Au nom du Père, du Fils et du Saint-Esprit, qu'il soit béni, le Dieu et Père de notre Seigneur Jésus le Christ, de qui découle toute paternité. Il est le Dieu qui nous donne la vie. Il est celui qui répand en nous son souffle de vie. Il nous accorde son Esprit Saint pour mieux l'aimer, pour comprendre les Écritures. Il est celui qui a choisi de toute éternité la Vierge Marie pour porter dans son sein le Verbe éternel. Et nous sommes rassemblés pour nous laisser instruire par sa parole, pour nous laisser façonner par l'Écriture sainte et le magistère de l'Église, pour mieux découvrir la personne de Marie, mieux l'aimer et mieux la comprendre. Seigneur Esprit Saint, personne mieux que toi peut nous faire entrer dans le grand mystère de la personne de la Mère de Dieu. C'est pourquoi, au début de notre enseignement, nous t'invoquons. Viens nous assister, viens ouvrir notre intelligence, viens féconder notre cœur. Donne-nous de comprendre qui est réellement la Mère de Dieu. Qui est réellement cette personne qui a introduit dans notre vie sur terre la venue de Jésus et accompli les prophéties de l'Ancien Testament? Qui est cette femme élevée à la gloire au jour de sa mort? Qui est cette femme qui intercède journellement pour nous, auprès de qui nous obtenons de nombreuses grâces? Oui, viens, Seigneur Esprit Saint, nous montrer le visage de Marie, tel qu'enseigné par l'Église. Ô bienheureuse Mère de Dieu, en l'honneur de tous les mérites dont tu as été bénéficiaire, en l'honneur de ce jour très saint où l'ange t'a rendu visite, nous voulons reprendre cette salutation angélique. Je vous salue Marie, pleine de grâce, le Seigneur est avec vous. Vous êtes bénie entre toutes les femmes. Sainte Marie, Mère de Dieu, priez pour nous, pauvres pécheurs, maintenant et à l'heure de notre mort. Amen. Que la gloire soit rendue au Père, au Fils et au Saint-Esprit. Sacré-Cœur de Jésus, Cœur immaculé de Marie, Notre-Dame de la Résurrection, Saint-Paul, Saint-Yves, au nom du Père et du Fils et du Saint-Esprit. Amen. Alors, chers frères et sœurs, que le Seigneur ressuscité d'entre les morts vous obtienne les grâces nécessaires dont vous avez besoin pour votre vie de chrétien et aussi pour votre vie professionnelle. Que votre foi et votre espérance en la résurrection soient toujours fermes et sûres, que ceux et celles qui ont mis leur confiance dans le Christ ressuscité ne seront jamais déçus. L'apôtre Paul pouvait l'affirmer en disant, si Christ n'est pas ressuscité, vaine est notre foi. La liturgie pascale est la source et le sommet de notre foi. C'est de la résurrection du Christ que découle tout le calendrier liturgique et toutes les fêtes que nous célébrons. Nous sommes
ressuscité et nous devons être des chrétiens joyeux, comme l'affirmait sa sainteté le pape Benoît XVI, la joie est chrétienne et la tristesse est païenne. Nonobstant les difficultés qui nous assaillent, nous devons toujours demeurer fermes et toujours joyeux. Alors, aujourd'hui, nous sommes réunis pour un entretien dogmatique, parler de la personne de Marie, de la Vierge Marie, la mère de notre Seigneur Jésus-Christ. La figure de Marie a toujours attiré les fidèles chrétiens, que ce soit des chrétiens catholiques comme protestants ou même évangéliques, pour essayer de détruire l'enseignement véhiculé par l'Église catholique. La figure de Marie a toujours intéressé l'islam dans le sens où elle est la seule femme citée dans le Coran, dans la sourate 19. La personne de Marie est cette pierre d'achoppement entre les différentes confessions religieuses, mais qui devrait être la personne vers laquelle les religions devaient se retrouver et faire l'unité, puisque c'est celle qui nous a apporté le Sauveur. Toute confession se réclame d'appartenir à Christ et reconnaît Christ comme étant son chef. On ne peut pas renier celui, ou bien celle, je dirais, qui a apporté alors le Christ à l'humanité. Sa sainteté, devenue Saint Jean-Paul II, disait que personne mieux que Marie peut nous faire entrer dans le mystère de la Trinité, parce que personne n'a vécu ce mystère mieux qu'elle. Elle est celle qui est choisie par le Père, elle est celle qui a porté en elle le Fils et sur qui l'Esprit Saint repose au jour du mystère de l'incarnation. Les dogmes aujourd'hui posent problème. Certains chrétiens les acceptent parce qu'il faut accepter. Les dogmes posent aussi problème avec d'autres confessions religieuses. Il y a le premier dogme qui est celui de la triple virginité de la Vierge Marie. Donc, en termes techniques, l'Église parle de virginité ante partum, virginité in partum et virginité post partum. C'est-à-dire, elle est vierge avant l'enfantement, elle est vierge pendant l'enfantement, c'est-à-dire pendant qu'elle porte la grossesse, et elle est vierge après avoir mis au monde le Christ. Donc, le problème de la triple virginité de Marie se trouve au niveau des deux virginités qui professées par l'Église, donc la virginité in partout et la virginité post partout. Le deuxième dogme que nous allons aussi aborder est celui de l'Immaculée Conception. En ce qui concerne l'Immaculée Conception, après l'Immaculée Conception, il y a le dogme de l'Assomption. Voici les trois dogmes qui concernent la Vierge Marie. Dans l'entendement des fidèles, ou même souvent de certains frères évangéliques, ils parlent du dogme de la maternité divine qui a été
même pas, je dirais même pas qui a été, mais le concile d'Éphèse qui a eu lieu en 431 n'a jamais été un dogme. C'est pas un dogme. La maternité divine de Marie, Marie mère de Dieu, n'est pas un dogme. C'est une solennité d'ailleurs qui est célébrée le 1er janvier. Pourquoi l'Église ne reconnaît pas la maternité divine comme un dogme? Du simple fait que le concile d'Éphèse de 431 n'avait pas pour but de pouvoir discuter sur la maternité divine de la Vierge Marie, mais plutôt sur la divinité du Christ. Il fallait prouver que le Christ était réellement Dieu. Donc, une fois que les pères évêques, les pères conciliaires se sont retrouvés à Éphèse et qu'ils ont défini la divinité du Christ, qu'ils l'ont prouvé, il va de soi que celle qui est mise au monde, celui que l'Église proclame Dieu, est alors la mère de Dieu. Ça a engendré un conflit avec Nestorius, l'évêque de Constantinople, en son temps, et Cyrille, l'évêque de Rome, pas évêque de Rome en tant que pape. Il faut voir dans ce conflit un problème politico-religieux, parce que la ville de Constantinople et la ville, je dirais, qui était la grande ville chrétienne en son temps. La ville de Rome était cette nouvelle ville chrétienne qui était en train de s'imposer et de vouloir damer le pion à Constantinople. Donc il y avait déjà un conflit entre ces deux églises et il y avait un problème de personnes entre Cyrille et Nestorius. Donc, le problème de la maternité divine de Marie a dû faire couler beaucoup d'encre et a valu l'excommunication de l'évêque Nestorius, qui pour lui, Marie est celle qui a enfanté Jésus, mais pas Dieu. Vous savez, quand nous sommes face à certains faits de l'Église, il faut se situer dans le contexte. Jadis, la formation des prêtres ne se faisait pas comme celle d'aujourd'hui, où il faut d'abord entrer dans un groupe vocationnel, ensuite il y a un temps de discernement, et puis il y a les 8 années de formation, etc. Avant, pour devenir prêtre, tu sens le besoin de devenir prêtre, tu marches avec un aîné, et lui, il voit que tu es sage, on dit, bon, on peut t'ordonner prêtre. Alors, donc, il y avait un problème au niveau de la réflexion, au niveau de la formation. Il faut attendre le XVIe siècle, avec le Concile de Trente en 1545, pour avoir l'ouverture maintenant des séminaires. Or, le Concile d'Éphèse, là, nous sommes au IVe, Ve siècle. Alors, c'est normal que certains évêques puissent affirmer certaines hérésies. Pas maintenant. Un évêque de maintenant qui dit ça, c'est un peu dangereux quand même. C'est pour ça que maintenant, il n'y a plus d'hérésie. Hein? Avec le Concile Vatican II, on ne parle plus d'hérésie. Il n'y a plus d'hérésie, c'est fini. On ne peut plus traiter quelqu'un d'hérésiaque, etc. Alors donc, pour nous, la maternité divine de Marie n'est pas un dogme. Donc on ne parlera pas de ça. Voici un peu ce que je voulais avancer pour que vous puissiez avoir une idée claire pour ne pas poser la question pourquoi est-ce qu'on ne parle pas de dogme de maternité divine. Le premier dogme que nous allons voir alors, c'est la triple virginité de Marie. Les évangéliques, les catholiques, les protestants sont d'accord sur la virginité ante partum de la Vierge Marie.
Donc, vierge avant la conception. Parce que dans la tradition juive, le Messie devrait naître d'une vierge. Donc, à l'époque de la Vierge Marie, toutes les jeunes filles de son âge conservaient leur virginité en vue d'être choisies pour porter le Messie. Au point de vue scripturaire, nous avons dans le livre du prophète Isaïe au chapitre 7 de verset 14 qui nous dit que le Messie naîtra d'une vierge, il s'appellera l'Emmanuel, Dieu avec nous. Donc sur ce fait, il n'y a pas tant de litige, mais la virginité in partout pose un problème. On ne peut pas scientifiquement porter une grossesse, accoucher et demeurer vierge toujours. Sur le point de vue scientifique, déjà, ça pose un problème. Cela relève de l'ordre de la foi. C'est pourquoi on parle de dogme. Une fois que l'Église finit de proclamer le dogme, le pape dit que tout catholique se doit de croire à cette vérité révélée sous peine d'être frappé d'anathème. Voilà. Donc nous allons entrer dans la pensée de l'Église. Tout en essayant de pouvoir argumenter cette virginité in partout. Elle pose problème pourquoi? Parce que dans l'Écriture, nous voyons dans Matthieu et Luc, dans l'épisode de la prédication interrompue de Jésus, la mention de frères et sœurs. Pendant qu'il était en train de prêcher, on lui dit, ta mère et tes frères te cherchent. Dans un passage de Marc, je crois que ça doit être chapitre 9, il précise même les noms des frères et sœurs de Jésus. L'Écriture nous dit, en Matthieu chapitre 1er, verset 20, elle mit au monde son premier-né. Dans un autre passage, il est écrit que Joseph n'a pas connu Marie jusqu'à la naissance de leur premier enfant. Donc, quand on parle de fils premier-né, cela voudrait dire qu'il y a eu d'autres enfants, d'où la mention des frères et sœurs de Jésus. Cette interprétation littérale que font nos frères des églises sœurs s'appuie sur ce passage pour prouver, en guillemets, la véracité ou les traces de la fratrie de Jésus. Quel sens biblique il y a dans le mot premier-né? Premier-né ne voudrait pas dire que tu es le premier et qu'il y a eu un second. Dans Colossiens au chapitre 1er, verset 15, l'apôtre Paul dit « Jésus-Christ, premier-né de la création ». Au verset 18, il dira qu'il est le premier-né d'entre les morts. Le premier-né d'entre la création, au verset 15, parce qu'il est l'image et la ressemblance de Dieu. Le premier-né de la création. Alors, si je veux faire une interprétation littérale et que je prends ma Bible, le premier-né de la création, image et ressemblance de Dieu, c'est Adam. Si je veux faire une autre interprétation littérale, le premier-né d'entre les morts sur le point de vue scripturaire, c'est Abel. C'est le premier mort de la Bible dans le récit de la Genèse. C'est pas Jésus. Le psaume 89, verset 28. Dieu dit que David est le premier-né pour lui. David est le dernier enfant de sa famille. Le premier-né
bibliquement, signifie celui qui a la prééminence, celui qui est choisi. Et le Christ, en tant que premier-né, est le modèle parfait de l'humanité. Il est le modèle par excellence de la race humaine. En cela, il est le premier-né. Sa mort, c'est une mort unique par rapport, pas dans la manière, mais c'est la seule mort qui sauve. Les autres morts nous affligent. Cette mort, comme dit Saint-Pierre d'Amiens, c'est la mort la plus belle. En ce sens qu'il est le premier-né d'entre les morts. Donc si on fait une mauvaise interprétation, on risque de mal comprendre les Écritures. La mention de frères et sœurs dans les textes originaux, donc en grec, puisqu'il s'agit du Nouveau Testament qui a été rédigé en grec, le mot grec pour désigner les frères, les sœurs, les cousins, l'oncle, le neveu, est le mot adelphos, qui est le même mot pour désigner frère, cousin, neveu, etc. Transcrit en français, on pense que le frère désigne le frère de sang. Le récit de la captivité de Lot dans le livre de la Genèse. Lorsque Lot a été pris en otage, dans Genèse au chapitre 14 et verset 14, l'Écriture nous dit que Lot est le frère d'Abraham. Or, Lot n'est pas le frère d'Abraham. Lot est son neveu, par conséquent, c'est son fils. Mais c'est une même manière pour pouvoir désigner la parenté. Si on veut s'en tenir compte aux mots frères et sœurs pour dire qu'à travers cette mention de Jude et de Salomé qui désigne la sœur de Jésus, on risque de faire une fausse interprétation de 1 Corinthiens chapitre 15 qui parle de la résurrection. L'apôtre Paul dit que le Christ est ressuscité d'entre les morts. Il est apparu à Pierre, aux apôtres, ensuite, après, il dit aux disciples et à plus de 500 frères. Alors, je ne pense pas que quand même la Vierge Marie ait fait 500 enfants et que le vieux Joseph était quand même si solide que ça. À plus de 500 frères. Donc, pour l'Église, l'enseignement de Ephrem a été celui, l'enseignement d'Ephrem, au niveau de la tradition, et aussi le proto-évangile de Jacques, qui est un livre apocryphe, mais qui a contribué à élaborer une doctrine sur la personne de Marie. Parce que c'est dans le proto-évangile de Jacques qu'on a la nativité de la Vierge Marie, c'est dans le proto-évangile de Jacques qu'on a la vie de Joachim, de Anne, et l'enfance de la Vierge Marie. Donc c'est un livre qui a joué un rôle très important dans le culte marial. Donc le proto-évangile de Jacques et l'enseignement d'Ephrem ont permis à l'Église de pouvoir, à partir du 4e siècle, donc en 360, définir cette triple virginité. Il dit du fait que Marie ait conservé sa virginité pour porter en elle le Sauveur, Dieu ne pouvait pas, en Jésus-Christ, faire perdre cette virginité parce qu'il a le pouvoir, en tant que Dieu, d'entrer et de sortir sans détruire la nature, comme il a fait à la résurrection. Les portes closes, il entre et il sort. Donc, à partir de cet enseignement, l'Église a promulgué ce dogme de la triple virginité de Marie et présenté Marie comme étant modèle de virginité. Dans cet élan, on a eu certains, comme Saint Ambroise ou Épiphane de Salamine, qui ont voulu faire
dire que Marie a fait un vœu de virginité. Voilà pourquoi l'Église la proclame toujours vierge, à paternos. Non. Marie ne peut en aucun cas faire un vœu de virginité, puisque dans la mentalité juive, le signe qu'une femme est bénie, c'est qu'elle soit mère, elle enfante. Donc, Marie ne peut pas aller à l'encontre de l'enseignement de sa religion. Après ce dogme de la triple virginité, qui n'est pas accepté par nos frères protestants, mais accepté par l'Église orthodoxe, par l'Église copte, il y a un autre dogme qui a posé aussi problème, c'est celui de l'Immaculée Conception de la Vierge Marie. C'est-à-dire, Marie conçue sans le péché originel. Il y a un problème qui se situe au niveau de la définition du péché originel et la définition du dogme. Pourquoi est-ce que ce dogme a causé problème? Il ne nécessitait pas d'être promulgué. Parce que les protestants la vénéraient déjà, la prenaient déjà comme modèle. Donc pour eux, pas besoin d'aller dire qu'elle est Immaculée Conception. Donc ça pose déjà un problème de rupture entre l'Église catholique et l'Église protestante. Pourquoi est-ce que l'Église catholique a promulgué ce dogme dans la bulle Ineffabilis Deus par le pape Pie IX en 1854. Le problème qu'a soulevé cette promulgation a d'abord deux volets. Le premier volet, c'était le dogme de l'infaillibilité du pape. C'est au moment de l'infaillibilité du pape que ce dogme a été promulgué. Donc, c'est un concile qui n'a pas eu l'approbation des autres confessions. Généralement, quand on fait un concile, on a les catholiques, on a les orthodoxes, on a les coptes, on a les protestants et autres. Mais ils n'ont pas été invités à ce concile. Donc, c'est pourquoi eux, ils trouvent que la promulgation du dogme de l'Immaculée Conception doit être rayée du magistère de l'Église. Pourquoi l'Église proclame Marie Immaculée Conception? Dans la préface de la solennité de l'Immaculée Conception, il est écrit que celle qui a porté, du moins en son sein, le Sauveur, Dieu ne peut pas habiter un corps souillé. Comment peut-on dire que Marie est conçue sans péché? Dire qu'elle est conçue sans péché serait, pour les protestants, mettre Marie en dehors du mystère du salut. C'est qu'elle n'a pas besoin du salut. C'est qu'elle n'a pas, si elle est sans péché, donc elle n'a pas besoin d'être sauvée. Or, on nous dit que même un bébé, il faut le faire baptiser parce qu'il y a déjà en lui les germes du péché. Alors, pourquoi est-ce que Marie, elle, est conçue sans péché? C'est avec le franciscain Don Scott que nous allons pouvoir établir ou éclaircir le dogme de l'Immaculée Conception. Il dit que Marie n'est pas une surhumaine en dehors du mystère pascal, mais Dieu l'a sauvée d'avance. Dieu sauve Marie d'avance pour qu'elle puisse commencer sa mission. Sinon, elle aussi, en tant qu'homme, en tant que chrétienne, a besoin du salut. Il ne faut pas voir le salut de

0: quel moyen
1: il sauve Marie avant de pouvoir maintenant commencer son œuvre de salut avec elle. Bien avant la promulgation de ce dogme en 1854, déjà dans les années 1700, le Saint-Curé d'Ars a consacré sa paroisse à la Vierge Immaculée. C'est dire qu'il était déjà dans la révélation. Pour lui, Dieu ne peut pas habiter un corps souillé. Ensuite, on aura en 1830, à la rue du Bac, les apparitions à Catherine Labouré, où la Vierge va lui demander de faire dessiner une médaille qui a été très célèbre, la médaille miraculeuse, avec une mention dessus, « Ô Marie conçue, sans péché, priez pour nous qui avons recours à vous ». Nous sommes déjà en 1830. Donc, dans l'entendement, on dira que la promulgation de ce dogme a été une piété populaire qui a poussé les autorités ecclésiastiques à promulguer voilà, ce dogme qui a été voté. Il y a eu 46 évêques qui se sont opposés et 547 qui ont dit oui. Donc on pense quand même que c'est la majorité. Ensuite, quelques années plus tard, en 1858, à Lourdes, au cours d'une apparition, au cours de 18 apparitions à Bernadette Soubirou, la Vierge va se révéler à elle, le 25 mars précisément, 1858, à la première apparition le 11 février, elle demandait le nom de cette dame. Ce n'est que le 25 mars, je crois, à la quatrième des apparitions, qu'elle s'est révélée comme étant celle qui est conçue sans péché, l'Immaculée Conception. C'était une petite fille illettrée qui n'avait pas connaissance de ce dogme qui avait été promulgué 4 ans auparavant. Et quand elle rapporte au curé, ça conforte un peu l'Église dans sa position, qui est un signe du ciel, qui vient ratifier ce que le pape et les évêques ont promulgué. Les pères de l'Église donnent une image de l'Immaculée Conception à travers le buisson ardent, qui brûle mais qui ne se consume pas. Un peu cette image de Marie qui porte en elle Dieu, ce feu dévorant, mais qui ne se consume pas, mais qui n'explose pas. Et de plus en plus, au cours des apparitions, elle apparaissait maintenant en robe blanche, signe de sa pureté. Saint Augustin, qui est celui qui a lancé cette théologie du péché originel à partir de l'épître de Saint Paul apôtre aux Romains au chapitre 5, dit qu'en chaque homme, il y a des germes du péché, mais en Marie, il y a les germes de la grâce. Elle est la seule qui a été exemptée de péché, pour porter en elle le Sauveur. Ce qui ne voudrait pas dire qu'elle n'a pas été sauvée ou qu'elle n'a pas besoin du salut. Quand on comprend alors la promulgation de l'Immaculée Conception, c'est tout à fait logique que cela débouche sur le dogme de l'Assomption. Puisque en nous, il y a les germes du péché, donc il y a la corruption après de notre corps, la dégradation après du corps. Mais elle, étant préservée du péché, son corps ne pouvait pas se dégrader. Donc,
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3: il est 1 heure.
1: Munificentissimus Deus de 1950 va promulguer le dogme de l'Assomption divine.

0: la Vierge Marie, morte et élevée à la gloire auprès du Père. Ce que nos frères orthodoxes appellent la dormition de la Vierge Marie. Et cette solennité de la dormition est préparée par un carême de 40 jours. Il se prépare pour célébrer cette grande fête. Au niveau de l'Assomption, le problème ou la question qui revient, c'est est-ce que Marie est morte? Est-ce qu'elle n'est pas morte? Est-ce qu'elle est montée comme une fusée? C'est là toute la question. Ce que le Christ a vécu, Marie aussi doit le vivre. Elle n'est pas, comme le Seigneur lui-même nous enseigne, le disciple n'est pas au-dessus du maître. Si le Christ a connu la mort, elle aussi, elle a connu la mort, mais pas la dégradation. Donc, dans les livres, ou selon l'enseignement de la tradition, des Ephrem et autres pères, après sa mort, les heures qui ont suivi, les anges sont venus la porter auprès de Dieu. Mais elle a bel et bien connu la mort. Si on doit connaître la mort, c'est un passage obligé pour tout homme. Notre piété mariale ne doit pas s'arrêter sur le fait de est-ce que Marie est morte, est-ce qu'elle n'est pas morte. Bon non, mais si elle est morte, moi je suis désolé. Non. Si le Christ a connu la mort, il a connu le séjour du tombeau, sa mère aussi a connu la mort, a connu le séjour du tombeau. L'Assomption est la Pâque de la Vierge Marie. Sa mort et sa résurrection, sa montée glorieuse auprès du Père. L'enseignement de l'Assomption, c'est pour faire comprendre aux chrétiens que toute vie vécue dans la foi sera couronnée par la gloire, par le triomphe. Paul, dans l'un de ses passages, disait que ceux à la fin du monde qui seront encore sur terre seront assomptués vers le Père. Dans l'Ancien Testament, nous avons l'élévation aussi d'Élie vers Dieu. Donc si ces personnes, une personne comme Élie qui a été remplie de l'Esprit a pu être élevé vers Dieu, combien de fois celle alors qui a porté en elle le Sauveur, qui est modèle dans la chrétienté, ne soit pas aussi élevée corps et âme. Voici de façon succincte les différents dogmes mariaux qui ont découlé dévotion à la Vierge Marie. La plupart de nos églises portent plus des noms ou des titres de la Vierge Marie que des apôtres ou du Christ. Parce que on a une grande dévotion pour la Mère de Dieu. Je profite en même temps pour parler aussi brièvement du chapelet, qui est une prière à deux volets. Le premier volet, on a les traces scripturaires, la salutation de l'ange Gabriel. Je te salue, comblé de grâce, le Seigneur est avec toi. L'exclamation de Élisabeth, tu es bénie entre toutes les femmes et le fruit de ton sein est béni. La seconde partie, prier pour nos saintes mères de Dieu, a été introduite au 6e, 7e siècle par l'Église pour demander le suffrage de la mère de Dieu, son intercession auprès des vivants et auprès des morts, vu sa présence au pied de la croix à l'heure de la mort de son fils, qui a été une intercession assez puissante. Les pères de l'Église font un commentaire de Jean 19, 25, pour dire qu'au pied de la croix se trouvait Marie et le bon larron a été le premier qui est entré au paradis. Mais dans l'enseignement rabbinique, être debout, c'est être en prière. C'est être ressuscité. C'est pourquoi au cours de la messe, quand on entame l'Alléluia, les fidèles se lèvent pour dire qu'ils sont en prière, qu'ils sont ressuscités. Alors, quand elle est debout en prière au pied de la croix, elle est en prière et le premier fruit de sa prière, c'est le bon larron qui se convertit, qui entre au paradis. Donc, on a recours à elle, à l'efficacité de sa prière, à l'efficacité de son intercession. Donc, c'est petit à petit que le chapelet a été introduit dans la liturgie chrétienne et plus tard après le rosaire avec le pape Léon qui a demandé aux chrétiens de pouvoir prier pour la libération de la Turquie qui a été envahie par les musulmans. Et une fois qu'ils ont obtenu la victoire, il a proclamé le 15 octobre la fête du rosaire, hein, après la victoire de Lepanto en 1540, je crois, 1540 ou 1549. Il est le pape qui a le plus écrit sur le rosaire. Jean-Paul II est celui qui a mieux fait connaître et aimer la Vierge Marie, à beaucoup. Il a passé le relais à la légende Marie, on espère qu'il... Alors, voici, en attendant, peut-être recevoir aussi des questions, parce que c'est un enseignement assez vaste, on pourrait prendre plusieurs séances sur juste un dogme, mais c'était juste pour vous donner un peu quelques éclaircies, et puis avec vos questions, pouvoir apporter encore d'autres lumières. Je vous remercie.
1: Mon père, ma question sort quelque peu du sujet. Voilà, j'annonce déjà les couleurs. Celui qui m'intéresse, c'est Élie. Élie qui est monté au ciel. Est-ce que Élie est mort avant de monter puisqu'il était avec Élisée? On les a vus ensemble et c'est étant ensemble qu'il est monté. Peut-on parler de sa mort, lui, Élie?
0: Sur le point de vue scripturaire, nulle part il est mentionné qu'il est mort physiquement. On nous dit seulement qu'il y a eu cette élévation vers Dieu et au préalable, il transmet son pouvoir, les insignes de son pouvoir, son manteau à son fils spirituel. Qu'il soit mort physiquement ou pas, le but de tout enseignement, c'est de nous amener à pratiquer la vertu de l'amour et à nous tourner vers Dieu. Donc c'est pour nous faire comprendre que Élie, dans son intimité à Dieu, a non seulement de tout temps eu le regard tourné vers Dieu, mais Dieu a jugé bon de le faire monter auprès de lui pour nous donner un enseignement, nous faisant comprendre que nous aussi, un jour, nous serons élevés. Mais forcément, nous allons mourir. Si c'est la question de la mort, il ne faut pas avoir peur.
2: Qu'est-ce qu'un dogme et qu'est-ce qu'une solennité? Quelle est la différence? Un dogme. Est-ce qu'on peut dire que l'Église catholique impose les dogmes à ses fidèles parce qu'elle est incapable de rapporter la preuve matérielle de faits contestés par les autres? Accepter ça, c'est comme ça. Premièrement. Deuxièmement, je veux revenir à la triple virginité. La virginité après la naissance de Jésus. Quand nos frères chrétiens des autres confessions disent que Jésus a eu des frères et des sœurs, cela irrite les catholiques. Moi, je pense que ce débat n'a pas d'intérêt. Parce qu'eux-mêmes reconnaissent que Marie était vierge avant de donner naissance à Jésus. Et que l'enfant dont elle a donné la vie est Jésus-Christ, notre Seigneur et notre Sauveur. Point final pour moi, ça s'arrête là. Tout le reste après n'a pas d'importance. Pourquoi l'Église s'irrite-t-elle, l'Église catholique s'irrite-t-elle quand on dit que Jésus a eu des frères et des sœurs après sa naissance? Pourquoi?
0: La première question, c'est la différence entre un dogme et une solennité. Un dogme est une vérité révélée par l'Église, par une autorité ecclésiale. Donc, soit le pape, comme il a été pour le dogme de l'Assomption, où le pape a décidé de promulguer ce dogme de l'Assomption que nous allons fêter, ou alors c'est le collège des évêques qui se réunissent, qui réfléchissent sur une question et disent « bon, on va arrêter ceci comme étant un dogme », c'est-à-dire une vérité révélée, une vérité de foi dans laquelle les fidèles doivent s'inscrire. On n'impose pas, je dis ici pour le vote de l'Immaculée Conception, il y a eu 546 évêques qui ont voté 8 et 47 qui ont voté non. Mais ces 47 qui ont voté non, une fois que l'Église promulgue ce dogme, ils s'inscrivent dans l'enseignement de l'Église. Le dogme n'est pas un sujet que l'Église impose, mais voudrait que ses fidèles fassent confiance en leurs chefs qui ont réfléchi sur le sujet et on pense que c'est comme ça. La solennité, par contre, c'est une grande fête. C'est la fête des fêtes. Donc, il y a deux types de fêtes. Il y a les fêtes facultatives, les fêtes obligatoires, et puis maintenant, il y a les féries. Donc, voilà, les féries, c'est ce qu'on a tous les jours. Les fêtes facultatives, c'est par exemple la fête de, je dirais, 11 février, par exemple, sur Lourdes. Nous ne sommes pas obligés de fêter. C'est facultatif. Mais à Lourdes, c'est obligatoire. Ou bien une apparition de Fatima. Dans l'Église universelle, nous ne sommes pas obligés. C'est une fête facultative. Mais à Fatima, c'est une fête obligatoire. Les solennités sont toutes les fêtes qui concernent les mystères de la vie du Christ, de la Vierge Marie. La Noël, la vigile pascale, la chaire de Saint-Pierre. Voilà, si on veut, c'est la fête des fêtes. Et donc la solennité est considérée comme un dimanche. Si c'est une solennité qui tombe un mardi, bon, donc même si c'est en semaine, on va chanter le Gloria. Il peut y avoir deux lectures, prière universelle. Le déroulement d'une solennité diffère déjà des féries. Voilà, la Trinité, post partout. Oui, on pourrait s'arrêter à la virginité ante partout et ne pas promulguer in et post. Pourquoi? Parce que ça ne change rien, que Jésus ait des frères, que Jésus n'ait pas eu des frères. Tout ça. Si, ça change beaucoup de choses. Parce que il y va de notre foi. On accepte Jésus-Christ comme étant le Fils de Dieu, né du sein de la Vierge Marie, et on ne saurait ajouter d'autres éléments, je dirais, de notre sensibilité ou notre affectivité, ou une mauvaise interprétation de l'Écriture. Nulle part il est écrit que Joseph et Marie ont eu d'autres enfants ou ont eu des frères et sœurs. Donc pourquoi prendre la mention de frères et sœurs que vous voyez dans la Bible pour les attribuer comme étant des frères et des sœurs de Jésus? Alors pour ça, l'Église s'oppose. Il faut donner l'enseignement tel que présenté par l'Écriture sainte. C'est vrai que ça n'enlève en rien notre foi, mais on ne peut pas accepter que un tel message soit accepté ou véhiculé. Il n'a jamais eu de frère. C'est comme moi, aujourd'hui, je crois en Jésus, mort ressuscité. Quelqu'un me dit que Jésus a eu une liaison avec Marie-Madeleine. Qu'est-ce que ça te fait? Même s'il a eu une liaison avec Marie-Madeleine, il est quand même Dieu. Non, ça gêne beaucoup. Parce que c'est faux. Parce que c'est faux. Il y a eu plein de livres dessus sur une pseudo-aventure, liaison amoureuse que le Christ aurait entretenu, une vie sentimentale avec Marie-Madeleine. C'est archi faux, c'est des choses qu'on ne peut pas accepter. C'est pareil pour les frères et sœurs de Jésus. La Bible ne l'a jamais dit, à aucun moment, ils ne peuvent même pas trouver. Parce que vous savez, pour faire une étude et pour discuter sur la Bible, ce n'est pas à partir de nos Bibles qu'on le fait. C'est à partir des textes originaux en grec. Et ce que le grec dit, ce que les textes disent, vous ne pouvez pas aller à l'encontre. Vous n'avez pas de preuves scripturaires pour ça. Alors, c'est quand on veut, des gens qui ont appris les versets par cœur, là, vont vous effrayer avec, c'est marqué ici, il a des frères et sœurs, c'est marqué ici qu'il a telle sœur. Non. Personne ne peut prouver ça. Que Marie, après, a eu. Et on a dit, le premier-né dont il est question, dans la Bible, ça ne veut pas dire qu'il est, c'est lui l'aîné. Sinon, l'Église n'impose pas. Il ne faut pas que les fidèles, une fois que vous faites confiance en vos chefs et qu'ils décident, après s'être concertés, que ceci est bon pour les fidèles, on voudrait simplement que les fidèles puissent entrer dans l'enseignement de l'Église, dans le magistère. Mais on n'impose pas. C'est comme d'autres disent qu'on impose le célibat au prêtre. On n'impose pas. Avant d'entrer, tu sais qu'il y a le célibat. Donc on ne t'a pas imposé.
3: En fait, ce n'est pas une préoccupation, peut-être une petite contribution, que c'est dans l'incapacité pour l'Église de prouver ou de rapporter des preuves matérielles qu'on prenait les dogmes et on les imposait. Mais moi, je me dis que la religion que nous vivons, c'est une vérité de foi. Si on veut chercher des preuves matérielles, peut-être qu'on ne croirait même pas à la résurrection de Jésus. Parce qu'il n'y a aucune preuve, en tout cas jusqu'ici là, que celui qui meurt revient à la vie comme ça et qu'après, bon, il monte le jour de l'ascension et tout ça. Il n'y a pas de preuve. Toute notre foi repose sur le témoignage des apôtres, de certaines personnes et puis des pères et des dévanciers de l'Église. Si on veut chercher des preuves matérielles, on ne croira jamais en rien, en tout cas dans ce domaine-là.
2: Père Yapi, tu te rappelles qu'on était à Lourdes en 2006 et l'homélie de la messe du 15 août a été dite par l'archevêque Jean XXIII de Paris, qui est devenu en entre-temps cardinal. Il a fait une affirmation qui est venue complètement remettre en cause ma croyance sur la montée de Marie. Il a dit, contrairement à ce que pensent beaucoup de chrétiens catholiques, Marie n'est pas montée avec le corps, avec son corps. Moi, jusque-là, je pensais qu'elle était montée avec son corps, son âme, hein, comme un peu Élie. Bon, là, tu n'as pas fait la précision, tu as dit qu'elle est rentrée dans la gloire de Dieu. Alors, je veux avoir la précision.
0: L'Église dit, elle est montée avec son corps, son âme, pour être auprès du Père. Le credo que nous proclamons, nous croyons à la résurrection de la chair. Elle ne peut pas ressusciter sans sa chair. Le Christ nous sauve dans notre chair, il nous sauve dans notre âme, il nous sauve dans notre esprit, il sauve tout l'être humain. Il n'y a pas une partie qui ne sera pas sauvée. Alors, l'assomption de Marie, c'est la montée de son corps, de son âme, hein, vers le Père. Ça, c'est clair. Dans tous les livres que tu vas fouiller, tu trouveras. D'ailleurs, même si on cherche sur l'assomption, la promulgation, normalement, c'est mentionné. Hein, je vais... Voilà. Après avoir achevé le cours de sa vie terrestre. laisse ouverte la question de savoir si la Vierge est décédée avant son Assomption ou si elle a été élevée avant la mort. Les deux possibilités sont permises. L'ensemble du décret et le titre lui-même sont formulés de manière à suggérer que l'Assomption de Marie n'est pas une nécessité logique, mais plutôt un don divin à Marie en tant que mère de Dieu. Si le site du Vatican, c'est marqué dessus, hein, qu'elle est montée, hein, corps et âme. C'est ça le dogme de l'Assomption. Vous savez, il ne faudrait pas qu'on reste dans une compréhension terrestre. Au jour du jugement, les mêmes œuvres vont se recomposer comme un puzzle et des legos et tout ça là. Non. Nous aurons un nouveau corps glorieux, sans souffrance, sans douleur, et nous allons vivre dans la félicité éternelle. C'est là le résumé de notre foi. Et même, le Christ même va jusqu'à dire, mais tu peux même pas reconnaître qui est qui. Puisque on ne se marie plus, on sera comme des anges. Ce qu'il faut croire, c'est la résurrection du grand-père. Mais je pense que, voilà, il faut laisser les eaux bien conservées. Marie, il y a d'autres dogmes aussi que l'Église proclame, comme celui de la présence réelle du Christ dans l'Eucharistie. Ça aussi, c'est un dogme qu'on ne peut pas remettre en cause. Donc c'est pas, on ne peut pas avoir ces preuves matérielles, comme tout à l'heure le président demandait, de la présence réelle du Christ dans l'Eucharistie, qui pose aussi problème avec nos frères protestants. Pour eux, ils parlent d'une présence instantanée juste pour la scène, mais après il n'est plus présent, il n'est plus présent. Or nous, on dit qu'il est présent même après. C'est pourquoi on conserve les saintes espèces au tabernacle. Ça, c'est un dogme. Nous, on croit à ça. Il y a l'esprit critique, mais parce que les enseignements que nous recevons ou les questions sur lesquelles nous réfléchissons, hein, telles les questions la conception même virginale de Jésus, scientifiquement, ça pose problème. Pour qu'il y ait naissance, il faudrait cette fusion, hein, des cellules là, pour que la femme puisse tomber des spermatozoïdes et l'ovule. Mais si il n'y a pas eu ça, c'est que c'est une création ex nihilo, à partir de rien. Alors, est-ce que c'est un vrai homme à partir de là? On a ces réflexions là théologique, scientifique, et on arrive à élaborer après un dogme ou un enseignement. C'est pareil pour les miracles de Lourdes. Il y a près de 8000 miracles ou bien 8000 cas de guérison qui ont été enregistrés à Lourdes, mais il y a seulement 17 que l'Église reconnaît comme étant des miracles. C'est pour dire que l'Église n'est pas... Je ne sais pas, elle n'agit pas comme ça par instinct ou bien par sentiment. Non. Dans la commission pontificale médicale de Lourdes, il y a des médecins catholiques, des médecins protestants, des médecins orthodoxes, des médecins musulmans, des médecins athées, des médecins bouddhistes, des médecins qui sont de différentes sectes. Et c'est quand tous ceux-là sont réunis, ils ont consulté le dossier et qu'eux-mêmes voient leurs limites, qu'ils finissent par dire que c'est un miracle. Et quand eux, ils ont décidé que c'est un miracle, il y a une dernière commission qui est constituée que de prêtres qui doit valider, qui souvent dit non, que c'est pas possible. Donc, on a aussi l'esprit critique dans l'Église. Sinon, tout le monde allait voter oui pour les dogmes. Si les évêques votent non, c'est qu'on laisse la liberté. S'il n'y a pas de liberté dans l'Église, ça devient une secte. Ça, c'est une notion qui tient à cœur à nos autorités. Il faut être libre en toute chose. C'est comme ça. Ça fait partie même des motifs de validité du sacrement, de tout sacrement. Le mariage, il faudrait que est-ce librement et sans contrainte? Si après une enquête, on sait que ce n'était pas librement, c'est qu'il y a dol. On peut annuler. L'extrême onction, il faut qu'il demande. Bon, selon le droit canon, il y a celui qui est en âge adulte qui peut demander, et il y a l'enfant pour qui le parent peut demander. Donc, un malade ou un fou est considéré comme un enfant. Son parent peut demander qu'on lui fasse. Voilà. Donc, le prêtre ne se lève pas comme ça pour aller faire. C'est le parent du malade qui a demandé. Donc, quand tu es malade, tu es considéré comme un enfant. Quand tu es fou, tu es considéré comme un enfant. Donc, si tu as ton parent qui est fou, qui est dans les rues du plateau, que tu demandes qu'on lui mette l'extrême, on va le mettre. S'il n'est pas violent. Au nom du Père, du Fils et du Saint-Esprit.
4: Amen.
0: Notre secours est dans le nom du Seigneur.
4: Qui fait le ciel et la terre.
0: Seigneur, nous demandons de répandre sur chacune de nos personnes ton Esprit Saint, de nous bénir au-delà de toute attente et de toute espérance, de fortifier notre foi et de nous donner de pouvoir marcher dans l'enseignement de l'Église, notre Mère, de mieux comprendre les dogmes et de pouvoir aimer et vénérer la Mère de Dieu, ton Fils, notre Seigneur Jésus-Christ. Garde dans le creux de tes mains tous nos projets et daigne nous sanctifier, nous bénir. Toi qui es le Père, le Fils et le Saint-Esprit.
4: Amen.
5: L'abbé Franck Stéphane Yapi vient de nous proposer un enseignement sur l'historicité des dogmes mariaux. Merci de nous avoir suivis. Bonne suite des programmes sur nos antennes.

Comment ne pas se réjouir de ce que tu es pour nous? Tu as le sens de notre existence. Tu rends possible toute action de grâce, Saint-Esprit. Nous adorons ta sainte présence et ta toute puissance. Car là où tu demeures, demeure la gloire de Dieu. Là où tu passes, restent tes traces. Et tes traces sont pleines de grâce, Saint-Esprit. Gloire à toi, Paraclet. Alléluia.

Monseigneur Alexis Touabli-Youlo nous propose un enseignement sur le thème « Le puissant fit pour moi des merveilles ». Luc chapitre 1, verset 49.

0: frères et sœurs, alors nous allons nous asseoir pour écouter d'abord la parole de Dieu. Voilà, veuillez vous asseoir comme on fait chez nous au village. On s'assoit pour écouter quand notre papa nous parle. Oh, notre Père, c'est Dieu. Alors écoutons d'abord la parole de Dieu.
1: Lecture de l'Évangile de Jésus-Christ selon Saint-Luc. En ce temps-là, Marie partit en hâte pour se rendre dans le haut pays, dans une ville de Juda. Elle entra dans la maison de Zacharie et salua Élisabeth. Or, lorsqu'Élisabeth entendit la salutation de Marie, l'enfant bondit dans son sein et Élisabeth fut remplie du Saint-Esprit. Elle poussa un grand cri et dit, « Tu es bénie plus que toutes les femmes, bénis aussi le fruit de ton sein. Comment m'est-il donné que vienne à moi la mère de mon Seigneur? Car lorsque ta salutation a retenti à mes oreilles, voici que l'enfant a bondi d'allégresse en mon sein. Bienheureuse celle qui a cru ce qui lui a été dit de la part du Seigneur s'accomplira. Alors, Marie dit, « Mon âme exalte le Seigneur et mon esprit s'est rempli d'allégresse à cause de Dieu mon Sauveur, parce qu'il a porté son regard sur son humble servante. Oui, désormais, toutes les générations me proclameront bienheureuse, parce que le Tout-Puissant a fait pour moi des merveilles. Saint est son nom. » Parole du Seigneur.
0: Au nom du Père et du Fils et du Saint-Esprit, je voudrais d'abord saluer mon président, parce que président de la conférence des évêques catholiques de Côte d'Ivoire, et lui dit merci d'accueillir dans son diocèse toute la jeunesse catholique de Côte d'Ivoire. Amis jeunes, paix et joie. Paix et joie. Par groupe, les garçons, paix et joie. Les filles, paix et joie. Voilà, que Dieu vous bénisse tous et toutes. Alors, chers amis jeunes, regardez bien. Il fait nuit autour de nous, mais dans nos cœurs, il fait jour, car le ressuscité est avec nous. Jésus-Christ, l'éternel jeune, il est avec nous. Et avec lui, il y a sa mère. Oui, la Vierge Marie est avec nous. La Vierge Marie, qui n'était pas une vieille femme, mais qui était une jeune fille, comme vous, elle est avec nous, la Vierge. Celle pour qui le Seigneur a fait des merveilles. Elle est avec nous, et dans le silence et la paix, elle nous regarde. Elle nous regarde et elle sourit. Et son sourire est pour nous une bénédiction maternelle. Paix et joie. Acclamons Marie, la jeune fille de Nazareth. Magnificat. Et maintenant, chers jeunes, je voudrais vous saluer et vous bénir par province ecclésiastique. Alors, les jeunes de la province de Korogo, c'est-à-dire Korogo, Odiédé, Katiola, est-ce que vous êtes là? Paix et joie. Que Dieu vous bénisse, jeunes du diocèse de Katiola et de la province de Korogo. Les jeunes de la province de Bouaké, Abengourou, Bondoukou, paix et joie. Que Dieu vous comble de ses grâces et de ses bienfaits. Les jeunes de la province de Gagnoa, Ma, Daloa, est-ce que vous êtes là? Alors pour vous, je dis, accipite spiritum, recevez le Saint-Esprit et soyez forts. Et vous, les jeunes de la province d'Abidjan, Abidjan, Yopougon, Grand Bassam, Aboville, que Dieu vous bénisse aujourd'hui et toujours. Paix et joie. Alors c'est vrai, vous êtes tous nos enfants, vous êtes tous mes enfants, mais permettez que j'interpelle vos frères d'Aboville qui sont sortis directement de mes entrailles. Ils étaient, juste pour vérifier. Aboville. Voilà, vous étiez 140 en quittant Aboville. J'espère que les 140 sont là. Que Dieu vous bénisse, jeunes d'Aboville. Nye soit boani, Dieu est grand. Zenya moto, paix et joie. Oui, chers amis jeunes, je prie pour vous tous, afin que le Seigneur fasse couler pour vous des torrents de grâce et de bénédictions. Le Seigneur a fait des merveilles pour la Vierge Marie. Eh bien, que le même Seigneur fasse des merveilles pour vous, pour chacun et chacune d'entre vous. Que votre vie soit une merveille. Bien plus, que chacun et chacune d'entre vous soit une véritable merveille. Paix et joie. Paix et joie. Marie, la merveille de Dieu. C'est le titre du premier point de notre méditation. Marie, la merveille de Dieu. Mes amis, regardez la Vierge Marie. Elle s'empresse. Elle se rend en toute hâte dans la montagne de Judée pour rendre visite à sa cousine Élisabeth, qui elle aussi était enceinte. Dès que celle-ci la voit venir, saint, elle s'écrie: tu es bénie entre toutes les femmes. Le bonheur que porte et apporte Marie est tellement grand que Jean-Baptiste danse de joie dans le ventre de la vieille Élisabeth. Alors celle-ci ajoute, toujours à l'endroit de Marie: bienheureuse, toi qui as

0: Oui, en vérité, Dieu a fait des merveilles pour Marie, Myriam, une fille de Nazareth, Marie, une fille de notre terre. Myriam, fierté d'Abraham, Marie, honneur de notre race. Le Seigneur a fait pour elle des merveilles. Bien plus que cela, non seulement le Seigneur a fait pour elle des merveilles, mais le Seigneur a fait d'elle une merveille. Non pas de façon accidentelle, occasionnelle et épisodique, mais de toute éternité. Oui, de toute éternité, Dieu l'a mise à part et préparée pour être la mère de son fils Jésus. Quelle merveille! Ce n'est pas un choix occasionnel. Ce n'est pas que lorsque les temps furent accomplis et que Dieu voulait envoyer son fils sur la terre, alors il a commencé à regarder parmi les filles d'Israël pour voir celle qui était la plus apte à concevoir son fils. Par exemple, il regarde quelques filles de Nazareth, enfin d'Israël, et dit, bon, toi, Kousso, bon, Kousso, je pense que tu pourrais être la mère de mon fils, mais tu as tel, tel défaut. Non, ce n'est pas toi. Et puis, il regarde encore, il cherche. Bon, toi, Ntawo, voilà. Ce sont les noms d'Aboville, hein. Toi, Ntawo, tu es bien pour être la mère de mon fils, mais tu as un défaut, tu mens trop. Non, je ne peux pas te prendre. Bon, qui encore? Bon, toi, Loboshi. Loboshi, tu es bien, mais tu n'es pas capable de garder un secret. Je ne peux pas te prendre. Et puis finalement, il tombe sur une qui s'appelle Marie. Et bon, toi, tu es un peu mieux que les autres. Non, ce n'est pas ça. Ce n'est pas ça. C'est de toute éternité que Dieu a mis cette fille qu'on appelle Marie à part en vue de donner naissance à son fils. Et pour cela, Dieu l'a préparée vraiment en la préservant des séquelles du premier péché. Le premier péché, c'est lequel qui connaît, celui qui trouve, il vient prendre la calotte tout de suite. C'est quoi le premier péché? Le nom? Le péché? Le péché? Très bien, applaudissez pour vous-même. Voilà. Mais vous avez été au moins 80 à trouver. Or, il y a une seule calotte. Donc, je garde la calotte puisqu'on peut partager en 80. Mais vous avez trouvé, applaudissez pour vous-même. Donc, Dieu a préparé Marie en la préservant des séquelles du péché originel. Ainsi, le péché n'a eu aucune emprise sur elle. Et lorsque les temps furent accomplis, elle a mis au monde l'auteur de la vie, le Fils de Dieu, Jésus-Christ. Alors Saint Jean a raison quand il dit « Et verbum caro factum est ». En elle, le Verbe s'est fait chair. « Et habita viti nobis » et il a habité parmi nous. Et gloriam eius vidimus, et nous avons vu sa gloire.
1: Marie, la voix de l'Évangile
0: était étroitement unie.
1: Il est 10 heures.
0: Étroitement unie à son fils dans sa mission salvifique. Et cela jusqu'au bout, jusqu'au Golgotha, jusqu'au pied de la croix. Elle était la Marie, Stabat Mater Dolorosa, la mère douloureuse, mais debout. Souffrante, mais debout. Paix et joie. Et maintenant, elle partage la gloire de son fils dans le ciel, où elle trône, reine et souveraine, au-dessus des anges et des archanges. Oui, vraiment, le Seigneur a fait pour elle des merveilles. Le Seigneur a fait d'elle une merveille. C'est pourquoi...

Chers amis jeunes, nous allons rendre grâce à Dieu ensemble. Vous allez reprendre après moi. Merci Seigneur. Merci pour les merveilles accomplies en Marie. Marie, la mère du Christ. Marie, la mère de l'Église. Marie, notre mère. Marie, mère des jeunes. Paix et joie. Alors, à ce stade de notre méditation, chers amis jeunes, je vous encourage à développer une saine dévotion mariale. La dévotion mariale n'est pas et ne doit pas être l'affaire des vieilles personnes seulement, encore moins l'affaire des seuls membres de la Légion de Marie. La dévotion mariale doit être aussi l'affaire des jeunes. Car comme je vous l'ai dit tout à l'heure, la Vierge Marie n'était pas une vieille femme, c'était une jeune fille. Alors je vous encourage à développer une saine dévotion mariale. Tout à l'heure, j'ai été heureux quand je vous ai vu prier le chapelet avec une grande dévotion. Je vous encourage. Ne laissez pas passer une journée sans dire votre chapelet. Si vous n'avez rien fait, au moins 3 dizaines par jour. Les garçons, et là je suis dans les choses pratiques, ayez toujours votre chapelet dans votre poche. Partout où vous allez, votre chapelet dans votre poche. Avant de sortir de la maison le matin, vérifiez si vous avez votre chapelet dans votre poche. Partout. Comme ça, dès que vous avez un bout de temps, vous faites une dizaine. Les filles, idem, même chose. Dans votre sac à main, ayez toujours votre chapelet. On sait que les filles ont beaucoup de choses dans leur sac à main. N'est-ce pas? Donc, au milieu de vos crayons à lèvres, de vos rouges à yeux, de vos, c'est pas quoi encore, crayons pour les cils, verres à oreilles, au milieu de tout ça, mettez le chapelet. Comme ça, le chapelet va sanctifier tout ça. Parce que quand viendra l'heure de votre rencontre avec le Seigneur, ce n'est pas le rouge à lèvres, le crayon à yeux, le bleu à nez qui va vous sauver. C'est votre chapelet, c'est-à-dire votre communion avec le ciel. Les anciens connaissent ces chants, mon Seigneur connaît ces chants, peut-être vous pas. Mais naguère nous chantions pas.

0: Maria, toute grâce nous viendra. On n'a pas dit par yeux à rouge, toute grâce nous viendra. Donc toujours votre chapelet, toujours. Paix et joie, paix et joie. Et puis dans votre maison, dans votre chambre, ayez un petit sanctuaire personnel avec une statue de la Vierge Marie. La statue en elle-même n'est rien, mais elle représente votre mère qui veille sur vous. Paix et joie, dans toujours, toujours, toujours le chapelet. Une jeunesse qui s'émerveille. Et nous passons au deuxième point de notre méditation. Une jeunesse qui s'émerveille. Le Seigneur fit pour moi des merveilles. Par ses paroles, Marie s'émerveille devant les merveilles de Dieu dans sa vie. Marie s'émerveille. Amis jeunes, à ce stade de notre méditation, je voudrais réfléchir avec vous sur l'importance et la nécessité de l'émerveillement. Oui, chers amis jeunes, il faut apprendre ou réapprendre à vous émerveiller. Apprendre à vous émerveiller. Apprendre à s'émerveiller. Celui qui ne s'émerveille jamais ne fera jamais rien de merveilleux. Dites ensemble, celui qui ne s'émerveille jamais ne fera jamais rien de merveilleux. D'ailleurs, et vous le savez, la philosophie elle-même est née de l'émerveillement et de l'étonnement. Vous voyez, chers amis jeunes, l'un des drames de notre temps, c'est que nous ne savons plus nous émerveiller. C'est l'un des drames de notre temps. On ne sait plus s'émerveiller. On ne sait plus s'émerveiller ni devant le Créateur, ni devant la création, ni devant l'homme, qui est l'image visible du Dieu invisible, ni devant soi-même, ni devant l'Église, ni devant rien du tout. Par exemple, à la maison, le mari ne sait plus s'émerveiller devant sa femme, et la femme ne sait plus s'émerveiller devant son mari. Les enfants ne savent plus s'émerveiller devant leurs parents. Les parents non plus ne savent plus s'émerveiller devant leurs enfants. À l'école, les élèves ne savent plus s'émerveiller devant la science, devant la connaissance, encore moins devant ceux qui leur transmettent cette science, cette connaissance. Dans nos paroisses, et les prêtres sont là, le vicaire ne sait plus s'émerveiller devant le sacerdoce de son curé. Le curé non plus ne sait plus s'émerveiller devant le sacerdoce de son vicaire. Les fidèles laïcs ne savent plus s'émerveiller devant le sacerdoce ministériel de leurs prêtres. Et les prêtres non plus ne savent plus s'émerveiller devant le sacerdoce baptismal de leurs paroissiens. Dans les communautés religieuses, les consoeurs ne savent plus s'émerveiller devant l'appel de leurs consoeurs. Dans les diocèses, l'évêque ne sait plus s'émerveiller devant le sacerdoce de ses prêtres. Et les prêtres non plus ne savent plus s'émerveiller devant le sacerdoce plénier de leur évêque. On ne sait plus s'émerveiller. Ah, si seulement nous savions nous émerveiller les uns devant les autres, la vie serait plus belle. Toutes choses seraient toujours nouvelles, car là où il y a émerveillement, il y a renouvellement quotidien. Là où il y a émerveillement, il y a renaissance. Mais on ne sait plus s'émerveiller. Et parce qu'on ne sait plus s'émerveiller, on passe tout notre temps dans des conflits, dans des palabres, dans des incompréhensions. Paix et joie. Paix et joie. Alors vous voyez, Dieu ne fait rien pour rien. Quand on ne sait plus s'émerveiller les uns devant les autres, c'est les ténèbres. C'est les ténèbres. Ouais, c'est ça. Là où il n'y a plus d'émerveillement, c'est les ténèbres. Parce qu'on ne sait plus voir la lumière qui resplendit sur le visage de l'autre. Donc, réapprendre à s'émerveiller. Notre monde devient triste, plein de conflits, parce qu'on ne sait plus s'émerveiller devant ce qu'il y a de bon et de grand dans l'autre. Alors, justement, chers jeunes, je voudrais vous dire ceci, et avec force, nous voulons une jeunesse qui s'émerveille. Voilà, nous voulons une jeunesse qui s'émerveille. Pas une jeunesse indifférente à tout. Pas une jeunesse blasée. Pas une jeunesse déjà fatiguée. Et quand on était élève, on parlait des cabris morts. Pas une jeunesse style cabris mort. C'est-à-dire une jeunesse qui ne se meut devant rien, qui ne s'étonne de rien, qui ne réagit à rien, qui n'espère plus rien, qui n'attend plus rien, qui ne s'émerveille devant rien du tout. Ça, ce n'est plus une jeunesse. C'est une vieillesse précoce. Nous voulons une jeunesse qui s'émerveille. C'est-à-dire une jeunesse qui bouge. Une jeunesse qui soit toujours en mouvement. Quand on s'émerveille, on se met en mouvement. Celui qui ne s'émerveille pas, il ne peut pas avancer. Parce que rien ne le stimule. Une jeunesse qui s'émerveille, c'est une jeunesse qui bouge. C'est une jeunesse qui est toujours en mouvement. Car vous le savez, la vie est dans le mouvement. La vie est dans le mouvement. Vita in motu. La vie est dans le mouvement. Voilà. Refuser le mouvement, c'est refuser la vie. C'est s'exposer à la mort. C'est une jeunesse, quoi que vous voulez, une jeunesse qui refuse le mouvement, qui s'expose à la mort? Non. Alors nous voulons gamin. Alors oui, celui qui a dit ça, il était à Beauville. C'est un vieux. C'est un parent à Monseigneur, un vieux ébrié. Oui, oui. Pour dire jamais, il dit gamin. Oui, oui, c'est un vieux ébrié. Alors, gamin. Alors, jeunes, vous allez reprendre avec moi. Non à une jeunesse blasée. Non à une jeunesse déjà fatiguée. Non à une jeunesse indifférente à tout. Non à une cabri mort. Non à une jeunesse immobile. Non à une jeunesse inerte. Bon, nous n'avons pas passé toute la nuit à dire non. On va dire oui aussi. Oui à une jeunesse qui s'émerveille. Oui à une jeunesse qui bouge. Oui à une jeunesse toujours en mouvement. Voilà, paix et joie. Paix et joie. Paix et joie. Et nous passons au troisième point, troisième et avant-dernier point de notre méditation. Oui, chers amis jeunes, apprenez à vous émerveiller. Mais vous émerveillez devant quoi? Et devant qui? D'abord, et en tout premier lieu, vous émerveillez devant vous-même. Apprenez à vous émerveiller devant vous-même. Oui, jeune homme, jeune fille, la première merveille que Dieu a faite pour toi, c'est toi-même. C'est ta propre personne. Ta propre personne est la première merveille que Dieu a faite pour toi. Ainsi, tu n'es pas n'importe qui, encore moins n'importe quoi. Jamais. Je te le dis avec force. Tu es une merveille de Dieu. Tu es une merveille de Dieu. Tu es une merveille de Dieu. Que chacun dise à son voisin, moi que tu vois là, je suis une merveille de Dieu. Prends-moi au sérieux. Voilà. Paix et joie. Je ne dis pas de les boxer. Paix et joie. Oui, ami jeune, apprends à t'émerveiller devant la merveille que tu es. Sois émerveillé devant les potentialités que ton Dieu a placées en toi, que tu portes en toi, devant les forces et les énergies que tu portes en toi. Sois émerveillé devant la valeur que tu es. Car non seulement tu as de la valeur, mais tu es une véritable valeur. Tu es une véritable valeur. Alors, comme tout à l'heure, que chacun dise à son voisin, moi que tu vois là, je suis une valeur. Prends-moi au sérieux. Voilà. Paix et joie. Paix et joie. C'est pourquoi, cher ami jeune, sans tomber dans l'orgueil, sans tomber dans l'autosatisfaction, il faut avoir une saine estime de toi-même. Il faut avoir une honnête estime de toi-même. Ne méprise pas toi-même ton jeune âge. Ne te sous-estime pas. N'aie pas de toi-même une idée négative. Car il n'y a rien de plus grave pour un être humain que de se sous-estimer lui-même, que d'avoir honte de lui-même. Bref, ami jeune, si tu veux faire de ta jeunesse une merveille, si tu veux faire de ta vie une merveille, alors, sois toujours émerveillé. Sois dans un état permanent d'émerveillement. Émerveillé de toi-même, puisque tu es une merveille de Dieu. Tu es une réussite de Dieu. Alors, libère les potentialités que tu portes en toi. Libère les énergies et les forces que tu portes en toi. Souvent, vous les jeunes, vous ressemblez à un puissant moteur turbo qui ne donne que 50% de ses capacités. Et les 50% qui restent, qu'en faites-vous? Alors reprenez après moi, chers amis jeunes. Reprenez après moi. Seigneur, donne-moi la grâce de m'émerveiller devant la merveille que je suis. Merci d'avoir fait de moi une merveille. Donne-moi la grâce de libérer les potentialités qui sont en moi. De libérer les forces qui sont en moi. De libérer les énergies qui sont en moi. Oui, amis jeunes, j'insiste, car c'est très important. Tu es une merveille de Dieu. De même que Dieu a fait de Marie une merveille, Dieu a fait de toi une merveille. Alors, je t'en prie, je t'en supplie, ne gaspille pas la merveille que tu es. Ne gaspille pas la merveille que tu es. Ne gaspille pas la merveille que tu es en abîmant ton corps, en abîmant ton âme et ton esprit dans ce que le poète Charles Baudelaire appelait les paradis artificiels. Citons quelques-uns de ces paradis artificiels dont parlait Charles Baudelaire et où tu risquerais de te gaspiller. Citons l'alcoolisme. Jeune homme, jeune fille, ta place n'est pas dans les bars, mais dans les bibliothèques. Paix et joie. Autre paradis artificiel, la drogue, qui prend de plus en plus d'ampleur dans notre société. Ne gaspille pas la merveille que tu es dans la drogue qui pourrait te détruire et te tuer lentement et sûrement. Quel paradis artificiel encore? J'ai cité l'alcoolisme, la drogue, quoi encore? Pardon? Cigarette, voilà, ça fait partie de drogue là. La sexualité. Oui, il y a également le vagabondage sexuel. Oui, amis jeunes, ne gaspille pas la merveille que tu es dans le désordre sexuel. Écoute-moi bien. Ton corps est une merveille. Ton corps est une merveille. Ne le livre pas aux prédateurs, aux vautours et aux cocotiers. Aux cocotiers qui ne cherchent qu'à utiliser ce beau temple qu'est ton corps pour satisfaire leur bas plaisir. Alors, vous allez reprendre après moi. Stop aux cocotiers bouffeurs de jeunes corps. Allez, reprenez ça. Stop aux cocotiers bouffeurs de jeunes corps. Stop aux vautours dévoreurs de jeunes corps. Ils sont vaincus, les cocotiers. Ils sont vaincus, les vautours. Il ne faut pas venir devant nous les évêques pour dire qu'ils ont vécu le cocotier et puis retourner là-bas. Hein? Vous avez compris? Vous avez compris? Surtout, jeune fille catholique, ne laisse aucun homme abîmer et gaspiller la merveille qu'est ton corps. Que cet homme soit sur la terre, qu'il soit descendu du ciel ou qu'il ait surgi des enfers. Ne le laisse pas faire. Même si ça doit te coûter, la vie chrétienne implique des sacrifices. La vie du chrétien se déroule à l'ombre de la croix. C'est de l'ombre, c'est vrai. Mais ce n'est pas l'ombre de n'importe quel arbre, c'est l'ombre de la croix. La croix fait partie de notre vie chrétienne. Il ne faut pas rechercher une vie facile. Alors peut-être que cet homme qui abîme ton corps, qui abîme la merveille qu'est ton corps. Peut-être celui qui te donne un peu d'argent de poche, celui qui t'habille, celui qui achète pommade et tout ça. Voilà, voilà. Alors tu as peur. Tu dis, mais si je quitte dans ça, il va me couper les vivres. Il va fermer le robinet. Laisse-moi te le dire au nom de Jésus-Christ. Quitte dans ça. Et si jamais il ferme le robinet, Dieu ouvrira une fontaine pour toi. Oui. Notre Dieu n'est pas ingrat. Si parce que tu veux quitter le péché et demeurer dans la grâce, il veut fermer le robinet, qu'il ferme son robinet, Dieu va ouvrir une fontaine pour toi. Voilà. Notre Dieu, c'est lui qui habille les fleurs des champs. C'est lui qui nourrit les oiseaux. Mais vous, les jeunes, merveille de Dieu, comme la Vierge Marie, vous êtes faits pour la grâce et non pour le péché. Vous êtes ordonnés à la grâce et non au péché. La grâce rend beau et joyeux. Le péché rend vilain et triste. Vous voulez être vilain et triste? Vous voulez être vilain et triste? Alors passez dans le camp de la joie et de la beauté, qui est le temps de la grâce. Voilà. Vous êtes une merveille de Dieu. Vous êtes une grâce de Dieu. Alors ne permettez à personne de venir abîmer ce que vous êtes. De même que le Seigneur a fait des merveilles pour la Vierge Marie, de même qu'il a fait de Marie une merveille, de même il a fait de vous aussi une merveille. Alors que personne, pour quelque raison que ce soit, ne vienne abîmer la merveille que vous êtes. Paix et joie. Alors vous allez reprendre après moi. Vous allez reprendre après moi. Seigneur, donne-moi la grâce de ne pas gaspiller la merveille que je suis. Et que je ne permette à personne de venir me gaspiller. Je suis à toi, Seigneur. Je suis à toi. Maintiens-moi dans la grâce. Paix et joie. Enfin, et nous abordons le dernier point de notre méditation. Chers amis jeunes, en même temps que vous devez apprendre à vous émerveiller, à vous émerveiller devant vous-même, apprenez aussi à vous émerveiller devant l'Église. Car l'Église est la merveille des merveilles. Oui, avant de remonter vers son Père, le Christ Jésus a laissé sur cette terre une merveille. Et cette merveille, c'est la Sainte Église catholique. Ce n'est pas être orgueilleux que de dire cela, c'est la pure vérité. L'Église, une, sainte, catholique et apostolique, voilà la merveille des merveilles. Alors, chers amis jeunes, soyez toujours émerveillés devant cette merveille qu'est la Sainte Église catholique. Oui, et je l'affirme avec force, l'Église est merveilleuse. Je sais que vous, les jeunes, vous êtes attirés par la beauté. Vous, les jeunes, vous aimez la beauté, et c'est légitime, et c'est normal. Alors, laissez-moi vous dire ceci. L'Église est belle. Oui, elle est belle. La Sainte Église catholique, belle d'une beauté qui a traversé plus de 2000 ans d'histoire sans prendre aucune ride coupable, en effet, Les années viennent et les années passent. Les siècles viennent et les siècles passent. Mais l'Église est toujours là, belle comme l'éternel fiancé du cantique des cantiques. Belle et forte. Fort comme le fromager de nos forêts. Robuste comme le baobab de nos savanes. Mes amis, à l'école, vous étudiez l'histoire. Alors voyez, voyez-vous-même. Le monde a connu de grands royaumes qui ont été puissants, mais qui ont disparu. Le monde a connu de grands empires qui ont été puissants, mais qui ont disparu. Le monde a connu de grands États qui ont été puissants, mais qui ont disparu. Mais l'Église, qui n'a aucune puissance temporelle, l'Église est toujours là. L'Église est toujours là, toujours robuste, à tel point que les forces du mal ne l'emporteront jamais sur l'Église. Non prevalebunt. Les forces du mal ne prévaudront jamais. Jamais. Alors, amis jeunes, soyez émerveillés devant cette merveille qu'est l'Église. Cela veut dire aussi aimer l'Église. Jeunes, aimez l'Église. Aimez l'Église de tout votre cœur, de toute votre âme, de tout votre esprit, de toute votre capacité d'aimer. Aimez l'Église, non pas comme une institution extérieure à vous, mais comme vous-même. Aimez l'Église comme vous-même, car l'Église, c'est vous. Oui, chers jeunes, vous n'êtes pas seulement dans l'Église, vous êtes l'Église. Paix et joie. Aimer l'Église, cela veut dire aussi rester fidèle à l'Église. Rester fidèle à l'Église. Oui, amis jeunes, restez fidèle à la Sainte Église catholique. Je vous en prie. Je vous en supplie, n'allez pas chercher ailleurs ce que le Christ vous donne dans la Sainte Église catholique. Jésus a dit à ses disciples, ne quittez pas Jérusalem. Ne quittez pas Jérusalem. Oh, Jérusalem aujourd'hui, c'est la Sainte Église catholique, sacrement du salut, dressé au cœur des nations. Jeunes gens, jeunes filles, ne quittez pas Jérusalem. On ne quitte pas Jérusalem pour dégringoler vers Capharnaüm. Non, on ne quitte pas Jérusalem pour dégringoler vers Capharnaüm. Restez donc à Jérusalem. Restez donc dans la Sainte Église catholique. Jusqu'à votre mort. Et si d'aventure, parce que la tentation est toujours là, si d'aventure, la tentation de quitter l'Église catholique pour aller ailleurs, si d'aventure cette tentation se présentait à vous, dites comme Saint-Pierre, ad quem ibimus domine, ad quem ibimus domine, à qui irions-nous Seigneur, à qui irions-nous? Amis jeunes, soyez émerveillés devant cette merveille qu'est l'Église. Restez fidèles à l'Église. Aimez l'Église, vivez l'Église. Vivez l'Église et vivez de l'Église comme on vit d'oxygène. Soyez heureux. Heureux d'être chrétien. Soyez fiers. Fiers d'être catholiques. Et engagez-vous pour que l'Église soit toujours plus vivante, plus forte, plus rayonnante. La foi, chers jeunes, la foi est engagée ou elle n'est pas. Il n'y a pas de foi demi-mesure, non. SS, non, non. La foi est engagée ou elle n'est pas. Un chrétien, ça s'engage où ça dégage. Voilà. Nous ne sommes plus au temps des demi-mesures. C'est le temps du témoignage. Un chrétien, ça s'engage ou ça dégage. Répondez après moi. Un chrétien, ça s'engage ou ça dégage. Que chacun dise à son voisin, engage-toi ou dégage. Voilà. Et justement, je voudrais vous dire que vous les jeunes, l'Église n'est pas un parti politique. Mais l'Église a ses militants. Et les militants de l'Église, c'est vous les jeunes. Au nom de l'onction baptismale que vous portez en vous, et au nom du feu de votre confirmation, vous êtes les militants de l'Église. Que seraient des militants amorphes, sans flamme, sans énergie, sans engagement? Ce ne seraient plus des militants. Regardez, les militants des partis politiques, peut-être même que vous en êtes. Voyez comment ils s'engagent. Ils font tout pour que leur parti vive. Ils y mettent leurs talents, leurs énergies, leur temps, leur savoir-faire, leur argent même. Tout pour que leur parti vive. Tout pour que leur parti vive. Et vous, y êtes les militants du seul parti qui ne passera pas, le parti de Jésus-Christ. L'Église est la seule institution sur cette terre qui ne disparaîtra pas. Et c'est vous, les militants de l'Église. Alors, soyez des militants de feu. S'émerveiller devant l'Église, c'est ça aussi. C'est être un militant de feu, un chrétien de feu. C'est de cela que l'Église a besoin aujourd'hui. Ils sont finis, les temps de la tiédeur. Ils sont finis, les temps de la froideur. Ils sont finis, les temps de l'indifférence. C'est maintenant le temps de l'engagement. C'est le temps du feu. C'est le temps du Saint-Esprit. C'est le temps de l'Église. Alors, s'émerveiller devant l'Église, c'est tout cela. Reprenez après moi. Seigneur notre Dieu, fais de nous des militants de ton Église. Fais de nous des chrétiens de feu. Ils sont finis les temps de la peur. Ils sont finis les temps de la honte. Ils sont finis les temps de la tiédeur. C'est le temps du feu. C'est le temps du Saint-Esprit. C'est le temps de l'Église. Et l'Église, c'est nous. Paix et joie. Voilà, chers amis jeunes, nous arrivons à la fin de notre méditation. Restez fidèles à la Sainte Église catholique. Et engagez-vous à nous donner une Église forte, mais aussi une société belle, une société harmonieuse, une société où l'homme ne sera plus un loup pour l'homme, mais un frère. Une société où l'homme ne représentera plus une menace pour l'homme, mais une grâce. Et c'est vous les jeunes qui devez construire cette nouvelle société au nom de votre foi. Parce que vous êtes des merveilles, vous devez bâtir une société merveilleuse. Où chacun a sa place. Où chacun est reconnu, aimé, respecté pour ce qu'il est. C'est-à-dire image de Dieu. Où personne n'est rejeté. Ni pour sa race, ni pour sa couleur, ni pour ses opinions religieuses, ni pour ses engagements politiques. Une société où chacun a sa place. Voilà votre mission. Parce que vous êtes une merveille, vous devez bâtir une société merveilleuse. Est-ce que vous êtes d'accord pour ça? Est-ce que vous êtes d'accord pour ça? Une société où chacun aura sa place. Où il n'y aura plus d'exclusion. Basé sur la race, sur la classe sociale, sur la religion ou quoi encore. Vous voyez, je termine, il y a un conte qui me vient en tête pour montrer que dans la société, chacun a sa place. Et vous devez bâtir une société où personne n'est rejeté. Parce que si on rejette un seul, c'est toute la société qui en prend un coup. Paix et joie. Alors voici le conte et je termine par ça. C'est le moment favorable pour faire le conte parce qu'au village c'est la nuit qu'on fait le conte. Alors, le conte humain n'est pas très beau, hein. C'est même scabreux. Mais c'est le comment on appelle ça? La leçon qui est derrière qui est importante. La leçon qui est derrière, c'est qu'il ne faut rejeter personne. Chacun doit être là dans la société pour apporter sa part. Et que s'il y a un qui manque, c'est toute la société qui est paralysée. Alors voici le conte, paix et joie. Ce sont les différentes parties du corps. Les différentes parties du corps voulaient se donner un chef. Alors, chaque partie du corps a commencé à battre campagne. D'abord, l'œil. L'œil dit, moi je suis le meilleur, votez-moi. Parce que c'est grâce à moi que vous voyez. Si je ne suis pas là, là, vous n'allez pas voir clair. Tout le monde dit, ah, c'est vrai, ils ont commencé à applaudir. Bravo, votez l'œil, tout le monde. Oreille dit, ça c'est rien. On va voir clair, mais si on n'entend pas. Donc moi, l'oreille, je suis le plus important. Votez-moi. Comme ça, vous allez entendre toutes les belles musiques du monde, toutes les belles paroles du monde. Tout le monde dit, bravo, bravo. Non, oreille, tu es le meilleur. Votez, oreille, votez. Le nez dit, mais ça, on va entendre, puis après, il y a quoi? Si tu ne respires pas. C'est moi le nez, je suis le plus important. C'est grâce à moi que vous respirez. Votez-moi si je ne suis pas là, là, vous allez mourir. Parce que vous n'allez pas pouvoir respirer. Tout le monde dit, ah c'est vrai, non. Cette fois-ci-là, on a trouvé le meilleur. Votez le nez, votez le nez, votez le nez. Bouche dit, mais c'est quoi ça? Cet nez-là, c'est quoi? Si moi, je ne suis pas là, là, comment vous allez manger? C'est grâce à moi que vous mangez. C'est grâce à moi que vous parlez. Si je ne suis pas là, comment vous allez manger? Votez-moi et vous allez manger, vous allez parler. On dit, c'est vrai. Votez la bouche, votez la bouche. Ventre dit, mais c'est quoi ça? Vous allez parler, vous allez voir clair. Mais tout ce que vous mangez là, qui garde ça? C'est moi. Donc votez-moi, je vais bien garder tout ce que vous allez manger. On dit, ventre, c'est vrai. Pied dit, tout ça là, c'est zéro. C'est grâce à moi que vous marchez. Si je ne suis pas là, là, vous êtes cloué sur place. Vous allez mourir de sclérose. Tout le monde dit, votez les pieds. Votez. Vous voyez, il y a des gens, ils sont prêts à applaudir tout le monde. Votez les pieds. Si c'est fait, voilà un autre qui vient. Lui, vraiment, son nom même là est répugnant. Au lieu de se cacher, lui aussi, il vient et dit vers candidat. C'est Anus. Anus dit, votez-moi. On dit, toi, tu es quitté où? Il dit, hé, c'est moi, Anus. Votez-moi. Moi aussi, j'ai mon importance. On dit, toi, tu sens mauvais comme ça. Les bons types ont parlé, toi aussi, tu viens. Hein, les bons candidats là sont là, puis toi, tu viens aussi. Toi qui sens mauvais. Il dit, oui. Moi-même, où je suis là? Je sais que je sens mauvais. Mais j'ai mon importance. Votez-moi, vous allez voir mon importance. On dit, quitte là-bas. Allez, flouca là-bas. Bras, main s'est levé. Bras voulait le frapper. Anus dit, bon, quand vous ne voulez pas de moi là, je m'en vais. Anus est fâché. Il est parti au loin, au loin, au loin. Ils ont voté le nez. Le nez a fait une grande fête. Ils ont mangé, ils ont mangé, ils ont mangé, ils ont. Le ventre est devenu long comme d'ici d'Abakala. Maintenant, ils sont allés se coucher. La nuit, tout ce qu'ils ont mangé là, ça a commencé à bouger dans le ventre là-bas. Gros, gros, gros. Diarrhée, vite, vite. Mais il n'y a pas route pour sortir. Tout veut sortir, il n'y a pas route. Parce que Anus n'est pas là. deux jours, trois jours, quatre jours. L'œil ne voyait plus bien. Oreille aussi, il n'entend plus bien. Pied même, il ne peut plus tenir. Ah, on dit non. Ablaye, allons chercher Anus. Ils ont commencé à le chercher. Anus, oh, Anus. Anus, tu es où? Ils ont sorti les grands tam-tam, tapé pour le chercher. Il n'y a pas moyen, on ne le voit pas. Ils ont commencé à passer de village en village pour le chercher. Ils arrivent dans tel village. Vous n'avez pas vu Anus? Non, on ne l'a pas vu. Ils vont dans un autre village, on ne l'a pas vu. Pendant 9 jours, on ne voit pas Anus. Bro, ils sont tombés par terre. Parce que pieds ne pouvaient plus marcher. Oreilles n'attendaient plus. Elles-mêmes ne voient même plus clair pour conduire les gens. Et ils étaient dans ça, voilà Anus qui apparaît devant eux. On dit, hé Anus, c'est toi qu'on cherche. Il dit, pourquoi vous me cherchez? Viens, tu vas être notre roi. Il dit, ah, vous n'avez pas dit que vous ne voulez pas de moi? On dit, oh, il faut laisser ça, viens, tu es notre roi pour toujours. Il dit, ah, mais vous avez dit que je sens mauvais, non? On dit, non, ça, il faut oublier, il faut laisser ça. Ton parfum est le plus, c'est le parfum le plus agréable du monde. Ils ont demandé pardon à Anus jusqu'à, finalement, Anus a accepté, il est venu, ben, il s'est mis à sa place. Et puis, tout est sorti. Et ils sont revenus à la vie. Lui qu'on avait rejeté, c'est lui qui les a sauvés. Lui qu'on dit qu'il sentait mauvais, c'est lui qui est devenu leur sauveur. Pour dire que dans la société, là, chacun a son importance. Souvent, celui que vous rejetez là, c'est lui qui allait vous sauver. Et j'ouvre une parenthèse pour dire, les avortements là, c'est pas bon aussi. Pas seulement pour les raisons théologiques, morales, tout ça, mais aussi pour ça. Peut-être que l'enfant là, c'est lui qui allait te sauver. Ou bien qui allait sauver la République un jour. Mais ça, c'est une parenthèse. Donc voilà la société qu'il faut nous bâtir. Une société merveilleuse. Parce que vous-même, vous êtes une merveille. Une société où chacun a sa place. Mais tout ça dans la fidélité à la Sainte Église catholique. C'est pourquoi je vais vous demander de vous mettre debout, tous. Vous mettez debout, tous. Vous mettez debout, tous. Paix et joie. Alors tous, vous allez lever la main droite. Bon. Ceux qui sont gauchers, levez la main gauche. Mais en tout cas, chacun lève la main. Et vous allez reprendre avec moi, avec force et conviction. Car c'est un engagement que vous prenez, alors vous allez dire. Je jure ensemble de ne jamais quitter la Sainte Église catholique. Je jure de ne jamais trahir la Sainte Église catholique. L'Église et moi pour toute la vie. Je m'engage pour le Christ dans la Sainte Église catholique. Je m'engage aussi à ne pas gaspiller la merveille de Dieu que je suis. Seigneur, viens à mon aide. Aide-moi à tenir cet engagement que je viens de prendre. Et vous répétez-tu après moi? Vive Dieu qui fait des merveilles. Vive la Vierge Marie, la merveille du Seigneur. Vive la jeunesse catholique. Jeunesse merveilleuse. Appelé à faire des merveilles. Vive l'Église, une, sainte, catholique et apostolique. Amen. Paix et joie.
1: Monseigneur Alexis Toibli-Youlo vient de nous proposer un enseignement sur le thème « Le puissant fit pour moi des merveilles » Luc chapitre 1, verset 49. Merci de nous avoir suivis. Bonne suite des programmes sur nos antennes.

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1: Le père Patricia Lukunam nous propose un enseignement sur la synodalité, mieux la comprendre pour mieux la vivre.

0: Seigneur notre Dieu, nous voulons demander la force de ton esprit qui nous aide à te connaître, à t'aimer et à parler de toi autour de nous. Tu nous invites à être Église dans un élan synodal. Donne-nous d'apprécier humblement la réalité possible de ce concept et loin d'un concept que cette synodalité devienne pour nous un style de vie, une manière de vivre, une manière d'agir, une manière de parler en ton nom, toi le glorieux pour les siècles des siècles. La synodalité, bien la comprendre pour mieux la vivre. L'Esprit dit à Philippe, avance et rattrape ce char. Philippe y courut et il entendit que l'eunuque lisait le prophète Isaïe. Il lui demanda, « Comprends-tu donc ce que tu lis ? » ?»« Et comment le pourrais-je » dit-il, « si personne ne me guide ?» Actes chapitre 8, versets 29 à 31. C'est l'épisode de cet eunuque éthiopien venu de très loin en Israël pour connaître la parole de Dieu, pour faire l'expérience de Dieu. Il lisait le texte du prophète Isaïe, mais il ne savait pas comment interpréter le texte. Il avait besoin de quelqu'un pour le lui expliquer. Frères et sœurs, chers amis, auditeurs, chers paroissiens, le mieux vivre d'une réalité ne peut se faire au détriment de sa connaissance. Pour bien vivre une réalité, ce n'est pas de trop que de la connaître. Rappelez-vous, il y a deux dimanches, l'aveugle de Jéricho. Voyez, il y a des gens qui suivaient Jésus, mais ils ne savaient pas réellement qui était Jésus. C'était un fan club. Pour eux, Jésus était un bogo puissant. Mais l'aveugle a vu plus loin que eux. Il dit, fils de David, il le connaît. Et comme il le connaît, il est capable de fermer la marche de Dieu. Donc si nous ne connaissons pas une réalité, il nous est difficile de la vivre librement. Alors, donc le thème proposé aujourd'hui va dans ce sens. Bien comprendre la synodalité pour mieux la vivre. La synodalité, dont on parle depuis maintenant 3 ans, au risque de demeurer un slogan creux et vide, ce terme en vogue, comme je l'ai dit, depuis 3 ans, la synodalité mérite d'être mieux comprise pour faciliter sa mise en contexte dans le concret de notre vie. La synodalité est plus qu'un slogan. C'est loin d'un concept abstrait comme cela. Mais le document théologique qui parle de la synodalité dit que la synodalité désigne le modus vivendi et operandi spécifique de l'Église. Ça veut dire quoi? La synodalité désigne la manière de vivre et de faire de l'Église. La synodalité dit intrinsèquement ce que l'Église doit être et ce que l'Église doit vivre, ce que l'Église doit communiquer. Je vais prendre 3 petits points. Le premier, c'est qu'est-ce que la synodalité? Le deuxième, voir les caractéristiques de la synodalité. Et le troisième, comment vivre la synodalité aujourd'hui? Alors, le mot synodalité, c'est un néologisme. Si vous prenez vos dictionnaires, vous n'allez pas trouver. Même dans la Bible, vous n'allez pas trouver. Même au Concile Vatican II, qui est le document de référence de l'Église, vous n'allez pas trouver le mot. Mais ça aussi, c'est une vraie réalité théologique et biblique. Ce n'est pas parce qu'un mot n'existe pas dans la Bible que la réalité n'est pas vécue. Ok ? Ce n'est pas parce qu'un mot n'existe pas que la réalité n'est pas vécue. Je vais vous donner un exemple. Il y a eu un truc qui a fait le buzz en Côte d'Ivoire. Sichep et puis Rigra. Vous vous rappelez? Ils ont fait palabre sur le nom. Quelqu'un dit Vechep. On dit, mais c'est ça, on t'a dit, non, ça c'est Rigra. Mais au fond, Chep et puis Rigra, là, c'est pas rien une. Donc ce n'est pas parce qu'un mot n'existe pas techniquement que la réalité n'y est pas présente. Donc le mot n'existe pas, mais la réalité est profondément présente. Et au Concile Vatican II, la réalité était présente. Parce qu'il s'agissait pour toute l'Église de réfléchir sur elle-même, de faire peau neuve. Ce qu'ils ont appelé l'aggiornamento, la mise à jour. Pas seulement de quelques-uns, mais de toute l'Église ensemble, dont les délégués sont venus de partout pour porter la voix de chacune des églises particulières. Le langage théologique a assumé donc, comme je le dis, ce néologisme de la synodalité, auquel on a ajouté l'adjectif synodal. Le substantif synodalité est lié à l'adjectif synodal. Tous les deux dérivent du mot grec synode. Et dans ce mot, il y a, on va dire, une préposition, syn qui veut dire avec, odos qui veut dire chemin. Donc la synodalité, c'est faire chemin avec, c'est faire chemin ensemble, c'est faire route ensemble. Ce mot traduit l'idée de faire route ensemble, puisqu'il indique le chemin que parcourent ensemble les membres du peuple de Dieu. Les fidèles marchent ensemble à la suite du Christ, qui est, comme il affirme lui-même, le chemin, la vérité et la vie. Donc dans la synodalité, nous marchons ensemble, mais pas sur n'importe quel chemin, sur le chemin du Christ, sur le chemin de Jésus. Nous marchons ensemble sur le chemin de celui qui est la vérité, la vie et le chemin. Et les premiers chrétiens, comme on les appelait dans le livre des Apôtres, on les appelait les hommes de la voie avec grand V, c'est-à-dire les hommes qui suivent un chemin, le Christ. Vous pouvez voir ça pour ceux qui ont la Bible, Actes chapitre 9, verset 2, ou bien Actes chapitre 19, les versets 9 et 23. La synodalité pour nous, Africains, chrétiens africains, ou ivoiriens, doit emprunter les chemins. Et comme on doit marcher ensemble, doit emprunter les chemins de l'Église, famille de Dieu, où chaque membre doit son équilibre spirituel, ecclésial et social au rapport qu'il entretient avec les autres. Dans la synodalité, on ne marche pas seul. Notre équilibre spirituel, social, j'allais dire même matériel, dépend des autres. Donc la solidarité va impliquer, on en parlera plus en avant, les idées de responsabilité, de solidarité, d'entraide et de soutien, de partage et de dialogue. Donc ce qu'il faut retenir ici quand on parle de synodalité, ce qui est premier, ce ne sont pas les titres que chaque membre de la communauté peut revêtir, mais plutôt comment ces titres, qui sont en réalité des missions, peuvent contribuer à la charité et à la communion fraternelle. Ce qui est important, c'est pas que c'est lui qui est le curé, c'est pas que c'est lui qui est le vice-président du conseil paroissial, c'est pas que c'est lui qui est le lecteur ou la prêtre, c'est pas ça qui est important. Qu'est-ce que tu fais pour tes frères en tant que curé? C'est ça qui est important. C'est ça qui est important. On raconte l'histoire d'un chanteur là, ivoirien, je ne vais pas dire son nom ici. On dit, on est venu lui dire, ah, mais tel chanteur de la même région, elle est la reine du Lekine. Il dit non, hein, la reine du Lekine, c'est moi. Lui, oh, lui, c'est un homme. Vous voyez. C'est pas important le titre que tu as, mais qu'est-ce que tu fais? Qu'est-ce que tu fais au service de l'Église? Plus on t'élève, plus toi-même tu t'abaisses pour servir. Alors, toujours dans qu'est-ce que la synodalité, nous allons voir un petit point, le rapport entre le synode, parce que ça vient de là aussi, le synode et la synodalité. Le synode a été institué par le pape Paul VI après le Concile Vatican II pour renforcer la collégialité, c'est-à-dire la solidarité entre l'évêque d'une part et raffermir la communion entre les églises particulières. Donc, le synode est créé pour que les évêques du monde entier se rencontrent et puis pour que les églises particulières auxquelles ils président aussi échangent entre elles leurs différentes expériences. Voyez. Donc c'est pour cela qu'on peut faire le synode sur la parole de Dieu, on peut faire le synode aussi sur l'Afrique, on peut faire pour que l'église d'Afrique pose ses problèmes et que toute l'église y réfléchisse pour donner des voies et moyens. Mais le synode des évêques est essentiellement une assemblée d'évêques autour du pape. Or, la synodalité ou bien le synode sur la synodalité implique que toute l'Église prenne conscience qu'elle est appelée à faire route ensemble. Voyez, la différence c'est ça. Le synode, c'est les évêques autour du pape. Mais la synodalité, oui, ou bien le synode sur la synodalité, c'est toute l'Église. C'est vous et moi qui sommes concernés par l'Église qui est notre maison commune, qui est le lieu de notre médiation avec le Seigneur. Donc ce n'est pas seulement l'évêque, mais c'est moi, du plus grand au plus petit des chrétiens, s'il en existait ainsi. Donc le processus synodal, ce n'est plus uniquement une assemblée d'évêques, mais un chemin pour tous les fidèles, dans laquelle chaque église particulière a un rôle essentiel à jouer. La synodalité, si on demande c'est qui l'Église catholique, chacun devrait pouvoir dire c'est moi l'Église catholique. J'assume l'Église catholique. Je suis responsable de l'Église catholique. Quand je vis, ce que je fais engage l'Église catholique. Si je fais le bien, c'est le bien en faveur de l'Église du Christ. Si je fais le mal, c'est le mal que je fais contre l'Église du Christ. Si on n'a pas cette claire conscience de la synodalité, alors ça va devenir un slogan. C'est l'affaire des prêtres. Non, la synodalité veut dire que l'Église, ce n'est plus l'affaire des prêtres. C'est l'affaire des amis de Jésus. Et toutes les personnes qui sont amies de Jésus décident donc de marcher ensemble pour faire cette Église. Alors, voyons maintenant les trois caractéristiques de la synodalité. Trois sont les caractéristiques essentielles de la synodalité. C'est-à-dire que comment la synodalité peut s'exprimer. La première, c'est la communion. La première caractéristique de l'Église synodale, c'est la communion. C'est une Église dans laquelle tous se mettent ensemble. Tous s'accueillent et se respectent comme frères et sœurs d'un même Père qui est Dieu. Que tous soient un, comme mon Père et moi, nous sommes un. Je suis la vigne, vous êtes les sarments. Notre communion est liée à notre rattachement au Christ. Et ce rattachement au Christ nous est donné par la grâce du baptême. Et dans l'Église, il y a un truc qui nous met tous au même niveau, hein. C'est le baptême. Si tu n'es pas baptisé, tu ne peux pas être lecteur, tu ne peux pas être enfant de cœur, tu ne peux pas être séminariste, tu ne peux pas être diacre, tu ne peux pas être prêtre, tu ne peux pas être évêque. C'est le chrétien qui est évêque. C'est le chrétien qui est animateur de catéchèse. C'est le chrétien qui est prêtre. Nous sommes d'abord tous chrétiens. Et c'est ce que saint Augustin dit de façon si belle. Avec vous, je suis chrétien. Pour vous, je suis évêque. Il n'y a aucun sacrement qui est donné en faveur seulement de celui qui le reçoit. Voyez, nous ne sommes pas prêtres pour nous. Dieu, même si Dieu est gentil, il ne peut pas faire ça. On te fait prêtre pour toi, pour que tu dormes. Non. Il nous appelle pour nous renvoyer. Et vous, vous vous faites chrétien, c'est pas pour que vous allez, pour que vous vous disposez à écouter sa volonté et à la mettre en pratique dans le monde qui est votre champ d'apostolat. Mais aujourd'hui, malheureusement, on fait les mêmes concurrences. Normalement, où vous devez prêcher là, c'est au travail. Je n'ai pas dit de prendre Bible, mais de bien travailler, de respecter les horaires de travail, d'être gentil avec les gens qui viennent demander vos services, de refuser les pots de vin. C'est ça votre évangélisation. Maintenant, nous tous, on lutte le micro ici. Bon, comme vous venez lutter le micro, nous aussi, on sort un peu de temps en temps, et puis ça devient pas là. Chacun n'a qu'à faire ce pourquoi il est constitué. Ça aussi, c'est la synodalité, le respect des différences. Vous voyez? Nos différences ne doivent pas nous rendre différents, mais complémentaires. On veut prendre la place de tout le monde. Le prêtre, il veut devenir laïc, le laïc veut devenir prêtre. On dit qu'il va être responsable des jeunes de Marie, le prêtre dit c'est moi. Qui va prêcher le dimanche prochain, le laïc, dis-moi, il peut prêcher. Non. À chacun son rôle. La communion, c'est cela. Respecter les différences, voyez. Ne pas se confondre. La deuxième caractéristique, c'est la participation. La participation, c'est l'expression manifeste de la communion. Comme on s'aime, comme on vit l'amour de Dieu, comme on est ancré dans l'amour de Dieu, nous décidons maintenant d'agir ensemble au nom de Dieu. À travers la communion, chaque membre compte, parce que chacun est constitué à part entière du peuple. Malgré son sexe, malgré sa condition sociale, ce n'est pas important. Tu es fils de Dieu et tu as les mêmes droits que tout le monde. Mais la participation veut dire que autant tout le monde compte, autant tout le monde peut faire
1: quelque chose. Tout le monde a son mot à dire. Tout le monde doit agir. Vous venez dans l'église souvent. C'est vrai, il y a le service d'ordre, c'est eux qui balaient. Mais toi-même, tu es venu, tu as vu que l'église est sale. Aïe. Tu as besoin de service d'ordre. Tu n'as pas besoin, tu vois, tu fais. Ma maman dit, quand ton parent meurt, quand la maman, ta maman meurt devant toi, là, on n'a pas besoin de t'annoncer le funérail pour que tu pleures. C'est devant toi. Tu es venu, c'est sale. Mais pas là. J'étais à la paroisse de la tendresse. On a organisé une grande fête de la charité. Le samedi, on a fait une grande fête avec un concert. Et la messe est finie tard. Vraiment, nous tous, on était fatigués. Et puis, quand on a ramassé tout, on allait dormir. Oh, on devait faire la messe au dehors. Moi, je dors jusqu'à... Dans ma tête, il y a quelque chose qui me dit, il y a quelque chose qui n'est pas normal. Je me lève, je regarde dans la cour. Sachet de popito. Nyamankoudi, gobelet, bidon, tout. Il n'y a personne encore. Je suis allé gardien. On commence à balayer. Regardez bien. Il y a une chrétienne qui est venue, elle nous a vus. Elle a balayé. Il y a une qui vient. Elle dit, aïe, il n'y a pas de messe à 7h. Je dis, non, c'est une seule messe à 9h. Elle dit, ah, d'accord, je reviens, elle est partie. Participation. L'église, c'est l'affaire de tous. C'est pas l'affaire de quelques-uns. On n'a pas besoin de t'annoncer le funérail de ta mère quand elle met devant toi pour que tu pleures. Tu vois, tu fais. La dernière caractéristique, c'est la mission. Voyez, une église peut être communion, une église peut être participative. Mais elle ne doit pas être renfermée sur elle-même. Ce qui est bon, on est obligé de le montrer aux autres. Ce qui est bon, on le montre aux autres. Voyez, l'église en mission, c'est l'église qui sort pour proposer le Christ aux hommes. Comme lui-même nous a dit, allez donc de toutes les nations, faites des disciples, les baptisant au nom du Père et du Fils et du Saint-Esprit. Matthieu chapitre 28, verset 19 à 20. Si nous nous rassemblons en église, c'est dans le but essentiel d'annoncer l'évangile. Je reviens, annoncer l'évangile, ça n'est pas dit prendre Bible, mets sous aisselle, hein, c'est pas ça. Annoncer l'évangile, c'est témoigner de l'évangile, c'est vivre l'évangile. Saint François d'Assise dit, donnez aux hommes le vrai pain, le vrai évangile, c'est le pain vivant, le partage. Et donner l'évangile, c'est que aider les autres. Pratiquer l'amour, c'est ça, donner l'évangile. Quand on se ressemble, c'est dans le but d'annoncer l'évangile. Et le renvoi que le prêtre fait à la fin de la messe, c'est comme ça que vous voulez l'entendre. Hein? Aller dans la paix du Christ. Ça ne veut pas dire, bon, pour aujourd'hui, là, c'est bouclé, hein? C'est pour vous maintenant. Allez, faites. Non, hein? Allez dans la paix du Christ, rendre compte de ce que vous venez d'entendre, pour aller vivre ce que vous avez reçu. Manifester la grâce de Dieu, c'est ça, aller dans la paix du Christ. Il y a d'ailleurs qu'on dit aller dans la paix du Christ, la messe finisse. Non, hein? La messe du culte est finie, mais la messe du monde commence. Et c'est vous qui êtes les prêtres et les ministres de cette nouvelle messe. Vous êtes envoyés en mission. Donc le prêtre vous envoie en mission. Allez dans la paix du Christ, annoncez la bonne nouvelle. C'est pour ça que je n'aime pas trop la traduction italienne. Elle dit littéralement, la messe est finie, allez en paix. Non, bon, c'est bon, je comprends. Mais non. La messe n'est pas finie. La messe, ça finit jamais. Parce que là où on célèbre l'amour de Dieu, là, Jésus est présent, donc l'Eucharistie est toujours présente. Donc je vous donne cette citation du pape Paul VI sur la mission. Il dit ceci. Nous voulons confirmer une fois de plus que la tâche d'évangéliser tous les hommes constitue la mission essentielle de l'Église. De l'Église. Tâche et mission que les mutations vastes et profondes de la société actuelle ne rendent que plus urgente. C'est urgent d'annoncer l'évangile. Évangéliser est en effet la grâce propre de l'Église. La grâce et la vocation propre de l'Église. Son identité la plus profonde. L'Église, dira-t-il, n'existe que pour évangéliser. Nous n'existons que pour évangéliser. Pour communiquer l'amour de Dieu aux hommes. C'est pour cela qu'il faut faire la différence, j'en parlerai peut-être tout à l'heure. L'église, ce n'est pas un club d'amis, hein. Ce n'est pas un club culturel. Hein. Même si quelquefois on se réunit en association ethnique, le but, ce n'est pas de valoriser l'ethnie. Hein. Le but, c'est de nous aider à mieux comprendre peut-être la parole de Dieu dans nos langues, à manifester nos cultures à la célébration, parce qu'il y a certains de nos parents qui ne savent pas lire, donc ils sont un peu éloignés de la liturgie. En faisant ces groupes, on les aide à se rapprocher de l'église. Voilà le but, hein. C'est pas pour élire un député baoulé dans l'église, c'est pas ça. Ou bien un chef de canton. Non, non, c'est pas ça. Alors, comment vivre la synodalité aujourd'hui? C'est mon dernier point. Je vous ai dit que l'église synodale, c'est l'église des baptisés. Il y a une théologienne qui dit qu'il ne peut pas avoir de synodalité féconde sans la formation des baptisés. Vous ne pouvez pas aimer ce que vous ne connaissez pas. C'est vrai, il y a des gens comme ça, et ils aiment manger ce qu'ils n'ont jamais mangé. Mais attention, tu vas manger ton totem un jour. Attention. Vous ne pouvez pas aimer ce que vous ne connaissez pas. La formation est utile. Connaître l'Église, qui est une communauté de foi, une communauté spirituelle avant tout et après tout et surtout. Il ne faut pas confondre l'Église comme un agrégat, un fan club. Et on voit ça dans des églises. Il y a le fan club du curé, il y a le fan club du vicaire, le fan club du vice-président. Et c'est la guerre des fans. Non. Il y a un seul de qui on est fan dans l'église, c'est Jésus. On ne peut pas avoir deux fans. On dit l'amour qui ne choisit pas, trahit toujours. Donc se former à connaître le Christ et l'église. Se former à connaître le Christ et l'église. Avoir une conscience éclairée de l'église. Et pour cela, il faut apprendre aussi à redécouvrir la notion de l'autorité. La synodalité nous invite à ça. Tout à l'heure, j'ai parlé du service. C'est la clé dans l'église. Dans l'église, quand on dit quelqu'un est chef, ça veut dire qu'il est le premier des serviteurs. Souvent, nous-mêmes, là, on veut être simple, les prêtres. Mais vous ne voulez pas, hein? On veut prendre bon, non, mon père, vous laissez. On veut faire, non, mon père, non, non, non. Après, on va nous critiquer. Lui, là, il se prend au sérieux. Mais c'est moi qui voulais prendre bain. C'est moi qui voulais balayer. Non, mon père, non, non, non, non, non, non. On va laver assiette. Non, non, non, non, non, non, non. Pourtant, les pères sont là, peuvent témoigner. Au séminaire, c'est nous, on lave nos assiettes. C'est nous, on nettoie le séminaire. C'est nous, on essuie tout. Hein. On est préparé à tout. À faire le travail le plus haut et le travail le plus bas. Mais souvent, c'est vous. Bon, peut-être en nous, vous voyez Jésus, mais Jésus même, là, il aimait les petites choses aussi. Je n'ai pas dit de priver vos prêtres de bonnes choses, hein, mais vous comprenez ce que je veux dire. Vous comprenez ce que je veux dire, que on est au service mutuellement les uns des autres. Le chef est le premier qui sert. Jésus dit, je suis votre maître et seigneur, mais je ne vous considère pas comme mes serviteurs, je vous appelle mes amis. Les hommes de ce monde règnent en maître, mais entre vous, ça ne doit pas être comme ça. Donc, redécouvrir la notion d'autorité et la lier à la notion de service. Comment vivre la synodalité? La question de la co-responsabilité, j'en ai parlé un peu. La synodalité renforce la conscience que tous les baptisés sont les fidèles du Christ. Je l'ai dit au début. Tous les baptisés. Quand je dis tous les baptisés, je dis pas de l'évêque. Les prêtres, les fidèles laïcs, nous sommes tous les fidèles du Christ. Et nous sommes appelés tous à participer activement à la mission salvifique de l'Église, qui est le corps du Christ. Et nous tous, en vertu de la grâce du sacrement de baptême et de la confirmation, nous sommes disposés à recevoir ou à manifester divers dons et charismes pour le renouveau et l'édification de l'Église en tant que membres du corps du Christ. Nous sommes tous porteurs de charismes. Les gourous, là, c'est nous, on les fait. Hein? Les gourous, là. On dit, ah, lui, là, quand tu regardes net, tu guéris. Lui, là, quand tu regardes net, tu es rassasié. Non, hein. Nous sommes tous pourvus de ces dons. Mais comme nous n'en avons pas conscience, beaucoup d'entre nous nous comportons comme des enfants. Tant que le matin, le berger ne m'a pas appelé pour me dire comment la journée va se passer, je ne veux pas travailler. Tu as porté quelle robe? Non, j'ai porté la robe bleue. Mais la robe blanche! Ils t'attendent là-bas, ils vont te tuer. On fuit. On n'assume pas le chrétien que nous sommes. Saint Paul dit, je ne vous ai pas donné un esprit de timidité, mais un esprit de force. On n'assume pas. On n'est pas responsable. Voyez. Or, le chrétien, parce qu'il est lumière du monde, il est celui qui propage la lumière de Jésus. Il s'occupe de lui-même et il s'occupe du monde. Alors, c'est pour ça que le pape, en parlant de responsabilité, nous invite tous à porter l'Église. À porter l'Église. L'Église n'est pas l'affaire de quelques-uns, mais c'est l'affaire de tous. Donc, frères et sœurs, je termine avec cette image de l'Église synodale que nous trouvons en Actes chapitre 15. En Actes chapitre 15, du verset 1 jusqu'au verset 33, c'est ce qu'on appelait le concile de Jérusalem, la première grande réunion de l'Église. C'est un exemple typique de la synodalité. Il y a des chrétiens d'origine grecque et puis il y a des chrétiens d'origine juive. Ils vont tous prier ensemble. Et puis les chrétiens d'origine juive, ils disent aux Grecs là, ah, vous là, si vous voulez être des bons chrétiens, vous faites comme nous. Mais ils m'ont fait quoi? Ils disent, ah, il faut vous faire circoncis. Ah! Il a dit, à mon âge là, il dit, si tu veux devenir chrétien, il faut faire ça. Et puis il faut suivre certaines de nos coutumes juives. Ils sont allés dire ça à Paul. Paul dit non, c'est pas normal. Quand on connaît Jésus, on ne revient plus derrière. On ne peut pas. Donc qu'est-ce que Paul fait? Paul vient à Jérusalem. Il vient trouver, oui, la hiérarchie n'est pas niée dans la synodalité. C'est pas parce qu'il a dit que le curé est au service que dans la paroisse, il n'y a pas un responsable. Voilà. Ok? On est d'accord? On dit même les moutons ils marchent ensemble. Le chef n'a pas casque, mais on connaît. La synodalité ne nie pas la hiérarchie. Mais l'esprit seulement que la hiérarchie est au service de la communion, au service de la mission, c'est tout. Le curé n'est pas le patron. Le curé est le modérateur. Le curé est le régulateur. Le curé est appelé à favoriser l'expression de tous les fidèles, sans distinction. Mais ça ne veut pas dire qu'il n'y a pas un curé. Si dans une maison il y a un gardien, c'est qu'il y a un propriétaire. Donc Paul revient à Jérusalem avec Barnabé pour voir les chefs de l'église que sont Jacques et Pierre. Il dit, ah, voilà. Les juifs d'Antioche, là, ils disent que les Grecs n'ont qu'à se circoncis. Ah, aussi, dit, ah, si c'est ça, ils ne viennent pas à l'église. Donc, nous, on est venu vous voir. Pierre, il lit la parole de Dieu. Il dit, attention, hein. Les juifs, là, attention, hein. Barrage, vous dites que les gens n'ont qu'à porter. Nous, on nous a donné, on a dit, c'est nous. Nous-mêmes, c'est pour nous, là, on dit, c'est nous. Et puis, c'est à eux que vous allez donner. Laissez-les. S'ils disent qu'ils sont à Jésus, c'est suffisant. Jacques, le chef de l'église, reprend la parole. Il va dans le sens de Pierre. Il se consulte. Et puis à la fin, il décide. Il dit, bon, va dire aux chrétiens, aux juifs et puis aux grecs là, qu'on n'a pas assez circoncis. Mais par contre, que les grecs fassent attention à la nourriture qu'on donne aux idoles des païens. Voici une démarche synodale. Parce que dans l'église synodale, ça ne veut pas dire qu'il n'y a pas de problème. Il va avoir problème. Mais tous les problèmes doivent se régler ensemble. On ne va pas se cacher derrière l'église pour critiquer le curé. On va se mettre derrière pour critiquer le président, le vice-président du conseil. Lui, là, c'est parce qu'il mangeait le curé qui dit rien. Sa nouvelle voiture, là, mais ce n'est pas la quête du dimanche, elle a voulu pour acheter. Attention. Frères et sœurs bien-aimés, je vais m'arrêter là. Pour dire simplement que la synodalité, c'est loin d'être un concept. Et ce n'est pas une nouvelle manière de vivre l'Église. L'Église a été toujours synodale. C'est l'ADN de l'Église. Seulement que nous sommes invités à redécouvrir cette nouvelle manière d'être église. Nous ne sommes pas des personnes isolées, dispersées, qui se retrouvent de façon anonyme les dimanches. Mais nous sommes des personnes conviées par un même Seigneur pour entendre une même parole et porter un même message d'amour et de paix au monde qui attend ainsi que le Christ se manifeste au milieu de lui, lui qui est vivant pour les siècles des siècles.
2: Amen. Bonsoir, révérend Père.
1: Bonsoir, mon frère.
2: Paix et bien à vous, chers frères et sœurs. Alors, je suis Lamato Ilazar, paroissien à Saint-Michel-Archange-de-Poteau. Alors, ce matin, j'ai été ici faire la messe et à l'annonce, on a dit comme ça qu'il y aura cet enseignement sur la synodalité. Donc, j'ai tout fait pour venir entendre cet enseignement. Alors, mon Père, j'aimerais vous dire encore merci parce que cet enseignement m'a vraiment béni. Voilà, je pars d'ici vraiment enrichi de tout ce qu'il faut savoir sur la synodalité. Alors, ceci étant dit, Avant de poser ma question, vu dans votre exposé, vous avez parlé de du pape bienheureux Paul VI. Alors, il a donné une citation qui dit comme ça, que ce dont le monde a le plus besoin, c'est le Saint-Esprit. Alors, je me dis que la synodalité reçue dans le Saint-Esprit, c'est... Est-ce que la synodalité reçue dans le Saint-Esprit n'est pas la réalisation à notre temps de la prière de Jésus qui dit « Seigneur, qu'il soit un afin que le monde croit. » Merci, mon père.
1: Merci. Merci à mon frère. Le pape Paul VI a dit de belles choses comme ce que vous venez de dire. La synodalité, le pape François l'a dit, est une œuvre de l'Esprit-Saint qui amène l'Église à s'interroger sur elle-même et à trouver sa voie, si tant est que peut-être par moment, elle a dû la relativiser. Donc c'est une œuvre de l'Esprit-Saint. L'Esprit qui conduit l'Église synodale à retrouver son identité première, son identité de toujours, celle d'être ensemble. Et la finale de ta question, l'appel de Jésus à l'unité, ce qu'on appelle la grande prière sacerdotale, vous voyez, ce texte est très important, le chapitre 17 de l'Évangile de Jean est très important, parce que c'est on appelle ça la grande prière sacerdotale de Jésus. Il commence à prier, et la clôture de sa prière, c'est que tous soient un, comme Père et moi, nous sommes un. L'unité sera le signe de la crédibilité de l'Église au monde. Pas seulement l'unité entre nous, mais en recherchant l'unité avec les autres. Voyez, si nous faisons seulement unité à nous, nous sommes une secte. Nous sommes repliés sur nous-mêmes, d'où l'idée de la mission. Voyez, la véritable unité, c'est de ramener le monde sur ce qui est sa vérité foncière. Voyez, le mal que les hommes se font entre eux là, c'est pas qu'ils sont malades, hein, ils savent pas ça. Voyez, le mal que nous nous faisons entre nous, les méchancetés que nous faisons entre nous, c'est la négation de ce que nous sommes réellement. Nous sommes faits pour le bien. Tout ce qu'il a fait était bon. Dieu vit tout ce qu'il a fait, tout était bon. Mais ce que nous on fait de mal, lui n'a pas fait ça. Donc je suis d'accord parfaitement avec vous que la synodalité doit nous conduire à plus d'unité. C'est ce que nous avons dit dans la première carte, c'est la communion. Voilà. Mais il ne faut pas qu'on reste une secte. On est fermé sur nous-mêmes. Voilà. Toi, tu es de quelle paroisse? Notre-Dame de l'Incarnation, non, va là-bas. Ma soeur. Non. Tout le monde est ton frère, tout le monde est ta soeur. C'est ça l'unité à laquelle le Christ nous appelle.
3: Bonsoir mon père.
1: Bonsoir mon frère.
3: Père, moi j'ai une question un peu aléatoire. C'est-à-dire, lorsque nous essayons de vivre la synodalité et que par derrière nous sommes persécutés, c'est-à-dire au bureau, dans l'environnement, on est gentil et puis on ne reçoit pas en retour ce qu'on veut de l'homme. Est-ce qu'on doit abandonner ou bien continuer à faire la synodalité?
1: Alors, je veux dire que si on est chrétien, on n'a pas le choix que d'être synodal. Ne pas avoir une vie qui concourt à la synodalité, à mettre tout ensemble, pour marcher ensemble sur nos points de convergence, d'abord, parce que faut pas qu'on se leurre. Hein. Nous, moi, je ne suis pas un idéaliste. Hein. Je n'ai pas dit après l'enseignement, quand vous allez sortir, tout le monde va vous appeler, va vous embrasser. Hein. Celui à qui vous devez, là, quand vous allez sortir, va vous encaisser. Et vos besoins crédit. Voilà. Si quelqu'un aussi vous doit, vous dites, mon frère, il faut donner mon argent. Ça, il ne faut pas que... Non, mon enseignement, ce n'est pas pour vous... Non, je n'ai pas dit que quand on sort d'ici, tout est parfait. Mais comment en sortant d'ici, avec les imperfections du monde, avec les contradictions du monde, nous arrivons encore à exprimer notre être chrétien? C'est le combat de la foi de tous les jours. C'est de s'efforcer. C'est de croire qu'avoir un esprit synodal, c'est en faveur de moi et de celui vers qui je pars. Donc peut-être la difficulté, ce sera sur la méthode à employer. Comment je dois approcher quelqu'un qui me donne des coups comme ça? Hey. Parce que tu ne peux pas me dire, moi je vois ton visage et tu me fies, il y va. Non, je peux te dire, viens, je te soigne, et puis après tu as parti. Voilà. Je soigne, et puis après je dis, va essayer encore. Si je vois qu'il est trop dangereux, je dis, bon, laisse-lui là, il faut essayer l'autre. Pour dire qu'on devra toujours tenter. Je ne sais pas si vous avez lu l'évangile aujourd'hui. Celui qui veut me suivre, qu'est-ce qu'il avait? Nous ne pouvons pas, je le dis plusieurs fois, mes frères, mes soeurs, écoutez ça très bien. nous ne pouvons pas avoir un destin différent de celui de Jésus. Si tu suis Jésus, tu vas finir à la croix. Ça, il te dit. Donc, si tu ne veux pas finir à la croix, laisse-le. Mais moi, lui, c'est à la croix. Si tu laisses Jésus, tu vas finir dans le trou. Au moins, à la croix, on te voit, on te prend, on va t'enterrer. Mais dans le trou, là, je ne sais pas comment on va faire. Voilà, dans le gouffre. Voilà. Donc, on ne peut pas avoir un destin différent du destin de Jésus. Nous avons comme une communauté de destin avec lui. Ce qui est arrivé à Jésus doit nécessairement nous arriver. Il faut l'accepter. Je n'ai pas dit d'aller chercher les épreuves. Non. Jésus lui-même, il a différé les épreuves. Quand le moment est arrivé, il a glissé, il a fui. Il y a des villages, il dit, on ne rentre pas maintenant. Donc, voilà, c'est pas un suicidaire, Jésus. Voilà. Vous appréciez, vous voyez, il y a la pédagogie de l'épreuve aussi. Voilà. Si tu dois gêner, que tu es sous médicament, tu ne gênes pas. Il y a la pédagogie. Voilà. Il y a la pédagogie de l'épreuve. Donc, prendre sa croix, voilà. On peut bien comprendre cela comme ça. Donc, voilà, pour dire que la synodalité, c'est pas une panacée. C'est une réalité qu'il faut apprendre à vivre avec toutes les contradictions qui sont autour de nous. C'est en assumant ces contradictions, voilà, en les intégrant dans un élan de prière, parce qu'il y a la prière aussi dans la dimension de la synodalité. Hein. Ce n'est pas que des actes, c'est un exercice de foi profond. Voilà, un exercice de foi profond qui me dit que je ne suis pas seul sur ce chemin. Le Christ marche avec moi.
4: Bonsoir, mon Père.
1: Bonsoir.
4: Merci pour cet enseignement qui est, pour ma part, très riche. Alors, dans votre exposé, vous avez fait cas de la confusion des rôles. La confusion des rôles, les laïcs, entre les laïcs et les prêtres. Je pense que c'est important de le clarifier pour ne pas qu'il y ait de désordre dans l'Église. Alors, je voudrais savoir... L'Église synodale, quelle est son appréciation sur l'expression des communautés nouvelles, telles qu'on le voit aujourd'hui, et également dans l'expression des évangélisations, de la tenue des temps de prière d'évangélisation. Voilà, qu'est-ce que pense l'Église synodale dans ce que vous venez de dire? Je vous remercie.
1: Merci beaucoup. C'est une belle question. Parce qu'elle touche un problème actuel que nous tous on voit. Quelquefois, on est béni par ces communautés nouvelles, par ce qu'elles font. Quelquefois aussi, on est témoin de quelques débordements qui nous offusquent en tant que chrétiens catholiques. Donc, tout est dedans. Hein. Voilà. Il y a du très, très, très bon qu'il faut bénir le Seigneur pour cela. Puis, il y a des choses aussi qu'on peut, avec le temps, régler. J'ai parlé tout à l'heure de la formation. Vous ne pouvez pas guider un peuple si vous n'êtes pas formé. Si vous ne connaissez pas Jésus. Beaucoup pensent que la connaissance de Jésus, c'est du sentimentalisme. Non. Non, non, non, non, non. Non, non, non, non, non. Connaître Jésus, ce n'est pas une question du sentiment. Ce n'est pas une question de j'ai sens. Comme le comédien, j'ai sens. Ah, j'ai sens. Non, non, non. C'est plus que ça. C'est plus que ça. Donc, la question de la formation. La synodalité, l'Église synodale, ne veut mettre personne à marge. Ne veut laisser personne sur le bord du chemin. L'Église synodale veut englober tout le monde. Et les communautés nouvelles font partie intégrante de l'Église synodale. Les communautés sont une forme de manifestation des dons de l'Esprit qu'on ne peut pas étouffer, qu'on ne peut pas écarter. Mais elles aussi, ces communautés, dans un esprit synodal, elles se doivent de plier à la discipline de l'Église à laquelle ils appartiennent. Il y a ce jeu-là. Personne ne peut étouffer les charismes. Mais les charismes ne peuvent pas s'exprimer dans un désordre. Voyez, la dimension charismatique et institutionnelle de l'Église cohabite ensemble. Moi, souvent, à mes cours, je dis même à mes étudiants que même l'institution est un charisme. C'est Jésus qui dit, tu es Pierre, et sur cette pierre, je bâtirai mon Église. Il institue Pierre, il lui donne un charisme. Pierre n'a pas passé concours pour être chef de l'Église. C'est une grâce de Dieu. Donc, c'est un charisme. Ce n'est pas seulement le charismatique qui a le charisme, c'est le chrétien qui a le charisme. Donc, le charisme qui t'est donné, c'est pour le bien de l'Église. Donc, l'Église peut intervenir dans la gestion du charisme. Elle peut définir avec toi le temps d'exercice du charisme, le lieu d'exercice du charisme, les personnes vers lesquelles le charisme est adressé. Un don peut être donné, et puis l'Église peut dire, c'est vrai, c'est Dieu qui t'a donné, mais pour le moment, il faut garder ça. On ne t'a pas mal parlé. On ne t'a pas mal parlé, mais souvent ça devient palable. Si tout le monde veut dire ce que Dieu lui a dit de faire dans l'église là, mes frères. Non, c'est vrai, Dieu parle à nous tous, c'est ça, il faut qu'on le sache. On n'est pas mis ici là, chacun va créer son église tout de suite. Mais Dieu parle à tout le monde. Mais c'est pour ça qu'il y a un curé, c'est pour ça qu'il y a un modérateur pour dire, mon frère, j'ai compris ton charisme. Mais pour le moment, prie d'abord en famille, prie avec ta CEB. Quand tu dis CEB, CEB, c'est le diable. Ils n'aiment pas CEB. Hein? Moi, j'aime les communautés nouvelles, mais eux, ils n'aiment pas les CEB. Oh, CEB, c'est l'église domestique. C'est l'église du quartier. Donc, s'il y a un endroit où on doit faire évangélisation, ta page là, c'est la CEB. Bon, souvent, on laisse CEB. On s'en va au stade où il faut boire. Moi, je ne sais pas ce qu'on recherche. Ce qu'on recherche. Il ne faut pas convertir les gens qui sont loin et puis les gens qui sont à côté de toi. Tu les pervertis par tes comportements. Bien.
5: Merci, mon père, pour votre enseignement. Dès l'entame de votre enseignement, vous avez évoqué un contexte selon quoi le mot synodalité est un néologisme. Mais déjà, dans le vécu, on va dire dans la Bible, on a constaté aussi que les gens vivaient déjà de cette manière, comme aussi à la fin de votre enseignement, vous l'avez évoqué. Moi, ce que je voudrais savoir, qu'est-ce qui motive l'Église aujourd'hui à faire ressortir cette caractéristique-là de la synodalité?
1: Une bonne question aussi, parce que je pense que ce qui nous demande de revenir sur la notion de synodalité, on dû peut-être observer, hein, je dis on dû peut-être, parce que pour proposer un thème, il faut faire une évaluation. Si on pense qu'on n'est pas trop synodal, on va nous demander d'être synodal. D'autant plus qu'on l'a défini comme l'ADN de l'Église. Donc si vous éloignez de la synodalité, vous vous éloignez de votre identité et vous finissez par vous perdre. Donc je pense que c'est une invitation à redécouvrir notre identité. Voyez, et à faire en sorte que l'Église ne soit pas seulement une Église cléricale. Voyez, on l'a toujours pensé comme ça. Voyez, l'Église ne doit pas être l'Église, ce n'est pas l'Église des prêtres, c'est l'Église des fidèles du Christ. Et ça, ce n'est pas seulement la faute des prêtres, hein, mais c'est vous-même. Ah non, c'est l'affaire. Non, moi, il fait seulement l'Église là-bas. Ah, non, c'est pour nous tous. Voyez, donc autant les prêtres doivent comprendre que l'Église c'est pour nous tous, autant les fidèles doivent comprendre que l'Église aussi c'est pour eux. Donc la redécouverte de nos différentes identités pour ne pas tomber dans le cléricalisme, mais pour éviter aussi le piège de ce qu'on appelle le sécularisme. Voyez, si l'Église ne doit pas être trop cléricale, une affaire des prêtres, une affaire purement en l'air, mais doit aussi une affaire séculière, une affaire du monde. Aujourd'hui, beaucoup d'affaires du monde rentrent dans l'Église. On se bagarre sur l'argent. Voyez, on se bagarre. Tu vois un talon en haut là-bas. Un perruque ici. On se bagarre dans l'église. Les mêmes problèmes qu'on a là-bas, là, on les a transportés ici. Et puis souvent, on veut vivre comme les gens du dehors. Dis bon, faisons une messe, et puis à la deuxième messe, là, on va regarder le match PSG Bassa. Non, mon frère. Et les maquines de Yopougon qui diffusent les matchs de Zabougi. Ici, c'est pour prier. Ici, c'est pour rendre grâce à Dieu. Ici, c'est pour s'aimer en frère. On n'a pas encore fini d'épuiser tout ce que la révélation nous donne pour expérimenter l'amour. On n'a pas besoin de se presser. Les chrétiens peuvent faire ça à la maison chez eux. Ils peuvent faire beaucoup de choses entre eux. Ce n'est pas seulement à l'église qu'on vit l'église. C'est ça, il y a la CEB là. Les CEB peuvent se retrouver. Oh, je dois aller le match des éléphants chez toi. Ça, c'est pas mal. Comme ça, l'église respire un peu. Mais vous allez venir, il y a des matchs des éléphants. Il y a un qui supporte Côte d'Ivoire, il y a un qui supporte Guinée équatoriale. Si on nous gagne 4-0, tu as dit quoi? Au revoir.
6: Le père Patrice Sialoukona vient de nous proposer un enseignement sur la synodalité, mieux la comprendre pour mieux la vivre. Merci de nous avoir suivis. Bonne suite des programmes sur nos antennes.

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1: Regarde tes enfants, Seigneur. Partout, il n'y a que des pleurs. Et sur les visages, on voit la désolation. Car la souffrance nous plonge dans des lamentations. Ô Seigneur, nous sommes désemparés. Viens à notre secours.

0: méditons les mystères de la vie de notre Seigneur à travers le chapelet.
1: Aujourd'hui, nous méditons les mystères glorieux du rosaire.
2: Au nom du Père et du Fils et du Saint-Esprit. Amen. Je crois en Dieu, le Père Tout-Puissant, Créateur du ciel et de la terre, et en Jésus-Christ, son Fils unique, notre Seigneur, qui a été conçu du Saint-Esprit, est né de la Vierge Marie, a souffert sous Ponce Pilate, a été crucifié, est mort et a été enseveli, est descendu aux enfers, est ressuscité des morts le troisième jour, est monté aux cieux, est assis à la droite de Dieu le Père Tout-Puissant, d'où il viendra juger les vivants et les morts. Je crois en l'Esprit Saint, à la Sainte Église catholique, à la communion des saints, à la rémission des péchés, à la résurrection de la chair, à la vie éternelle. Amen. Amen. Notre Père, qui es aux cieux, que ton nom soit sanctifié, que ton règne vienne, que ta volonté soit faite sur la terre comme au ciel.
3: Donne-nous aujourd'hui notre pain de ce jour, pardonne-nous nos offenses, comme nous pardonnons aussi à ceux qui nous ont offensés, et ne nous laisse pas entrer en tentation, mais délivre-nous du mal. Amen.
2: Je vous salue, Marie, pleine de grâce. Le Seigneur est avec vous. Vous êtes bénie entre toutes les femmes, et Jésus, le fruit de vos entrailles, est béni.
4: Sainte Marie, Mère de Dieu, priez pour nous, pauvres pécheurs, maintenant et à l'heure de notre mort. Amen. Amen.
2: Je vous salue, Marie, pleine de grâce. Le Seigneur est avec vous. Vous êtes bénie entre toutes les femmes, et Jésus, le fruit de vos entrailles, est béni.
4: Sainte Marie, Mère de Dieu, priez pour nous, pauvres pécheurs, maintenant et à l'heure de notre mort. Amen. Amen.
2: Je vous salue, Marie, pleine de grâce. Le Seigneur est avec vous. Vous êtes bénie entre toutes les femmes, et Jésus, le fruit de vos entrailles, est béni.
4: Sainte Marie, Mère de Dieu, priez pour nous, pauvres pécheurs, maintenant et à l'heure de notre mort. Amen. Amen.
2: Gloire au Père, et au Fils, et au Saint-Esprit.
4: Comme il était au commencement, maintenant et toujours, et pour les siècles des siècles. Amen. Amen.

0: premier de ces mystères, c'est la résurrection. Je vous propose de méditer avec cet évangile extrait du chapitre 24 de l'évangile selon saint Luc. Le premier jour de la semaine, à la pointe de l'aurore, les femmes allèrent à la tombe portant les aromates qu'elles avaient préparés. Elles trouvèrent la pierre roulée de devant le tombeau, mais étant entrées, elles ne trouvèrent pas le corps du Seigneur Jésus. Et il advint, comme elles en demeuraient perplexes, que deux hommes se tinrent devant elles, en habits éblouissants. Et tandis que saisies d'effroi, elles tenaient leur visage incliné vers le sol, ils leur dirent « Pourquoi cherchez-vous le vivant parmi les morts? Il n'est pas ici, mais il est ressuscité. Rappelez-vous comment il vous a parlé quand il était encore en Galilée. Il faut, disait-il, que le Fils de l'homme soit livré aux mains des pécheurs, qu'il soit crucifié et qu'il ressuscite le troisième jour. » Et elles se rappelèrent ses paroles.
1: Notre Père qui es aux cieux, que ton nom soit sanctifié, que ton règne vienne, que ta volonté soit faite sur la terre comme au ciel.
2: Donne-nous aujourd'hui notre pain de ce jour. Pardonne-nous nos offenses, comme nous pardonnons aussi à ceux qui nous ont offensés. Et ne nous laisse pas entrer en tentation, mais délivre-nous du mal. Amen.
1: Je vous salue, Marie, pleine de grâce. Le Seigneur est avec vous. Vous êtes bénie entre toutes les femmes, et Jésus, le fruit de vos entrailles, est béni.
3: Sainte Marie, Mère de Dieu, priez pour nous pauvres pécheurs, maintenant et à l'heure de notre mort.
1: Amen. Je vous salue, Marie, pleine de grâce. Le Seigneur est avec vous. Vous êtes bénie entre toutes les femmes, et Jésus, le fruit de vos entrailles, est béni.
3: Sainte Marie, Mère de Dieu, priez pour nous pauvres pécheurs, maintenant et à l'heure de notre mort.
1: Amen. Je vous salue, Marie, pleine de grâce. Le Seigneur est avec vous. Vous êtes bénie entre toutes les femmes, et Jésus, le fruit de vos entrailles, est béni.
3: Sainte Marie, Mère de Dieu, priez pour nous pauvres pécheurs, maintenant et à l'heure de notre mort.
1: Amen. Je vous salue, Marie, pleine de grâce. Le Seigneur est avec vous. Vous êtes bénie entre toutes les femmes, et Jésus, le fruit de vos entrailles, est béni.
3: Sainte Marie, Mère de Dieu, priez pour nous pauvres pécheurs, maintenant et à l'heure de notre mort.
1: Amen. Je vous salue, Marie, pleine de grâce. Le Seigneur est avec vous. Vous êtes bénie entre toutes les femmes, et Jésus, le fruit de vos entrailles, est béni.
3: Sainte Marie, Mère de Dieu, priez pour nous pauvres pécheurs, maintenant et à l'heure de notre mort.
1: Amen. Je vous salue, Marie, pleine de grâce. Le Seigneur est avec vous. Vous êtes bénie entre toutes les femmes, et Jésus, le fruit de vos entrailles, est béni.
3: Sainte Marie, Mère de Dieu, priez pour nous pauvres pécheurs, maintenant et à l'heure de notre mort.
1: Amen. Je vous salue, Marie, pleine de grâce. Le Seigneur est avec vous. Vous êtes bénie entre toutes les femmes, et Jésus, le fruit de vos entrailles, est béni.
3: Sainte Marie, Mère de Dieu, priez pour nous pauvres pécheurs, maintenant et à l'heure de notre mort.
1: Amen. Je vous salue, Marie, pleine de grâce. Le Seigneur est avec vous. Vous êtes bénie entre toutes les femmes, et Jésus, le fruit de vos entrailles, est béni.
3: Sainte Marie, Mère de Dieu, priez pour nous pauvres pécheurs, maintenant et à l'heure de notre mort.
1: Amen. Je vous salue, Marie, pleine de grâce. Le Seigneur est avec vous. Vous êtes bénie entre toutes les femmes, et Jésus, le fruit de vos entrailles, est béni.
3: Sainte Marie, Mère de Dieu, priez pour nous pauvres pécheurs, maintenant et à l'heure de notre mort.
1: Amen. Je vous salue, Marie, pleine de grâce. Le Seigneur est avec vous. Vous êtes bénie entre toutes les femmes, et Jésus, le fruit de vos entrailles, est béni.
3: Sainte Marie, Mère de Dieu, priez pour nous pauvres pécheurs, maintenant et à l'heure de notre mort.
1: Amen. Gloire au Père, et au Fils, et au Saint-Esprit.
3: Comme il était au commencement, maintenant et toujours, et pour les siècles des siècles.
1: Amen.

0: Le second mystère glorieux, c'est l'Ascension. Je vous propose de le méditer en Saint Marc au chapitre 16. Enfin, Jésus se manifesta aux 11 mêmes pendant qu'ils étaient à table, et il leur reprocha leur incrédulité et leur obstination à ne pas ajouter foi à ceux qu'il avait vu ressusciter. Et il leur dit « Allez, dans le monde entier, proclamez l'Évangile à toute la création. Celui qui croira et sera baptisé sera sauvé, celui qui ne croira pas sera condamné. Et voici les signes qui accompagneront ceux qui auront cru. En mon nom, ils chasseront les démons, ils parleront en langue nouvelle. Ils saisiront des serpents, et s'ils boivent quelque poison mortel, il ne leur fera pas de mal. Ils imposeront les mains aux infirmes, et ceux-ci seront guéris. Or, le Seigneur Jésus, après leur avoir parlé, fut enlevé au ciel, et il s'assit à la droite de Dieu. Pour eux, ils s'en allèrent prêcher en tout lieu, le Seigneur agissant avec eux, et confirmant la parole par les signes qui l'accompagnaient.
1: Notre Père qui es aux cieux, que ton nom soit sanctifié, que ton règne vienne, que ta volonté soit faite sur la terre comme au ciel.
2: Donne-nous aujourd'hui notre pain de ce jour, pardonne-nous nos offenses, comme nous pardonnons aussi à ceux qui nous ont offensés, et ne nous laisse pas entrer en tentation, mais délivre-nous du mal. Amen.
1: Je vous salue, Marie, pleine de grâce. Le Seigneur est avec vous. Vous êtes bénie entre toutes les femmes, et Jésus, le fruit de vos entrailles, est béni.
3: Sainte Marie, Mère de Dieu, priez pour nous, pauvres pécheurs, maintenant et à l'heure de notre mort.
1: Amen. Je vous salue, Marie, pleine de grâce. Le Seigneur est avec vous. Vous êtes bénie entre toutes les femmes, et Jésus, le fruit de vos entrailles, est béni.
3: Sainte Marie, Mère de Dieu, priez pour nous pauvres pécheurs, maintenant et à l'heure de notre mort.
1: Amen. Je vous salue, Marie, pleine de grâce. Le Seigneur est avec vous. Vous êtes bénie entre toutes les femmes, et Jésus, le fruit de vos entrailles, est béni.
3: Sainte Marie, Mère de Dieu, priez pour nous pauvres pécheurs, maintenant et à l'heure de notre mort.
1: Amen. Je vous salue, Marie, pleine de grâce. Le Seigneur est avec vous. Vous êtes bénie entre toutes les femmes, et Jésus, le fruit de vos entrailles, est béni.
3: Sainte Marie, Mère de Dieu, priez pour nous pauvres pécheurs, maintenant et à l'heure de notre mort.
1: Amen. Je vous salue, Marie, pleine de grâce. Le Seigneur est avec vous. Vous êtes bénie entre toutes les femmes, et Jésus, le fruit de vos entrailles, est béni.
3: Sainte Marie, Mère de Dieu, priez pour nous pauvres pécheurs, maintenant et à l'heure de notre mort.
1: Amen. Je vous salue, Marie, pleine de grâce. Le Seigneur est avec vous. Vous êtes bénie entre toutes les femmes, et Jésus, le fruit de vos entrailles, est béni.
3: Sainte Marie, Mère de Dieu, priez pour nous pauvres pécheurs, maintenant et à l'heure de notre mort.
1: Amen. Je vous salue, Marie, pleine de grâce. Le Seigneur est avec vous. Vous êtes bénie entre toutes les femmes, et Jésus, le fruit de vos entrailles, est béni.
3: Sainte Marie, Mère de Dieu, priez pour nous pauvres pécheurs, maintenant et à l'heure de notre mort.
1: Amen. Je vous salue, Marie, pleine de grâce. Le Seigneur est avec vous. Vous êtes bénie entre toutes les femmes, et Jésus, le fruit de vos entrailles, est béni.
3: Sainte Marie, Mère de Dieu, priez pour nous pauvres pécheurs, maintenant et à l'heure de notre mort.
1: Amen. Je vous salue, Marie, pleine de grâce. Le Seigneur est avec vous. Vous êtes bénie entre toutes les femmes, et Jésus, le fruit de vos entrailles, est béni.
3: Sainte Marie, Mère de Dieu, priez pour nous pauvres pécheurs, maintenant et à l'heure de notre mort.
1: Amen. Je vous salue, Marie, pleine de grâce. Le Seigneur est avec vous. Vous êtes bénie entre toutes les femmes, et Jésus, le fruit de vos entrailles, est béni.
3: Sainte Marie, Mère de Dieu, priez pour nous pauvres pécheurs, maintenant et à l'heure de notre mort.
1: Amen. Gloire au Père, et au Fils, et au Saint-Esprit,
3: comme il était au commencement, maintenant et toujours, et pour les siècles des siècles.
1: Amen.

0: troisième mystère glorieux, la Pentecôte, la méditons avec ce passage du chapitre 2 des Actes des Apôtres. Le jour de la Pentecôte étant arrivé, ils se trouvaient tous ensemble dans un même lieu, quand tout à coup vint du ciel un bruit tel que celui d'un violent coup de vent qui remplit toute la maison où ils se tenaient. Ils virent apparaître des langues qu'on eût dites de feu, elles se partageaient, et il s'en posa une sur chacun d'eux. Tous furent alors remplis de l'Esprit Saint, et ils commencèrent à parler en d'autres langues, selon que l'Esprit leur donnait de s'exprimer. Or il y avait, demeurant à Jérusalem, des hommes dévots de toutes les nations qui sont sous le ciel. Au bruit qui se produisit, la multitude se rassembla et fut confondue. Chacun les entendait parler en son propre idiome. Ils étaient stupéfaits et tous étonnés. Ils disaient, « Ces hommes qui parlent ne sont-ils pas tous galiléens ? Comment se fait-il alors que chacun de nous les entende dans son propre idiome maternel ?» Parthes, Mèdes et Élamites, habitants de Mésopotamie, de Judée et de Cappadoce, du Pont et d'Asie, de Phrygie et de Pamphylie, d'Égypte et de cette partie de la Libye qui est proche de Cyrène, Romains en résidence, tant juifs que prosélytes, crétois et arabes, nous les entendons publier dans notre langue les merveilles de Dieu. Tous étaient stupéfaits et se disaient perplexes l'un à l'autre, que peut bien être cela ? D'autres encore disaient en se moquant, ils sont pleins de vin doux.
1: Notre Père, qui es aux cieux, que ton nom soit sanctifié, que ton règne vienne, que ta volonté soit faite sur la terre comme au ciel.
2: Donne-nous aujourd'hui notre pain de ce jour, pardonne-nous nos offenses, comme nous pardonnons aussi à ceux qui nous ont offensés, et ne nous laisse pas entrer en tentation, mais délivre-nous du mal. Amen.
1: Je vous salue, Marie, pleine de grâce, le Seigneur est avec vous. Vous êtes bénie entre toutes les femmes, et Jésus, le fruit de vos entrailles, est béni.
3: Sainte Marie, Mère de Dieu, priez pour nous pauvres pécheurs, maintenant et à l'heure de notre mort.
1: Amen. Je vous salue, Marie, pleine de grâce. Le Seigneur est avec vous. Vous êtes bénie entre toutes les femmes, et Jésus, le fruit de vos entrailles, est béni.
3: Sainte Marie, Mère de Dieu, priez pour nous pauvres pécheurs, maintenant et à l'heure de notre mort.
1: Amen. Je vous salue, Marie, pleine de grâce. Le Seigneur est avec vous. Vous êtes bénie entre toutes les femmes, et Jésus, le fruit de vos entrailles, est béni.
3: Sainte Marie, Mère de Dieu, priez pour nous, pauvres pécheurs, maintenant et à l'heure de notre mort.
1: Amen. Je vous salue, Marie, pleine de grâce. Le Seigneur est avec vous. Vous êtes bénie entre toutes les femmes, et Jésus, le fruit de vos entrailles, est béni.
3: Sainte Marie, Mère de Dieu, priez pour nous, pauvres pécheurs, maintenant et à l'heure de notre mort.
1: Amen. Je vous salue, Marie, pleine de grâce. Le Seigneur est avec vous. Vous êtes bénie entre toutes les femmes, et Jésus, le fruit de vos entrailles, est béni.
3: Sainte Marie, Mère de Dieu, priez pour nous, pauvres pécheurs, maintenant et à l'heure de notre mort.
1: Amen. Je vous salue, Marie, pleine de grâce. Le Seigneur est avec vous. Vous êtes bénie entre toutes les femmes, et Jésus, le fruit de vos entrailles, est béni.
3: Sainte Marie, Mère de Dieu, priez pour nous, pauvres pécheurs, maintenant et à l'heure de notre mort.
1: Amen. Je vous salue, Marie, pleine de grâce. Le Seigneur est avec vous. Vous êtes bénie entre toutes les femmes, et Jésus, le fruit de vos entrailles, est béni.
3: Sainte Marie, Mère de Dieu, priez pour nous, pauvres pécheurs, maintenant et à l'heure de notre mort.
1: Amen. Je vous salue, Marie, pleine de grâce. Le Seigneur est avec vous. Vous êtes bénie entre toutes les femmes, et Jésus, le fruit de vos entrailles, est béni.
3: Sainte Marie, Mère de Dieu, priez pour nous, pauvres pécheurs, maintenant et à l'heure de notre mort.
1: Amen. Je vous salue, Marie, pleine de grâce. Le Seigneur est avec vous. Vous êtes bénie entre toutes les femmes, et Jésus, le fruit de vos entrailles, est béni.
3: Sainte Marie, Mère de Dieu, priez pour nous, pauvres pécheurs, maintenant et à l'heure de notre mort.
1: Amen. Je vous salue, Marie, pleine de grâce. Le Seigneur est avec vous. Vous êtes bénie entre toutes les femmes, et Jésus, le fruit de vos entrailles, est béni.
3: Sainte Marie, Mère de Dieu, priez pour nous, pauvres pécheurs, maintenant et à l'heure de notre mort.
1: Amen. Gloire au Père, et au Fils, et au Saint-Esprit.
3: Comme il était au commencement, maintenant et toujours, et pour les siècles des siècles.
1: Amen.

0: l'Assomption. Nous méditons avec le Magnificat qui nous est rapporté en Saint-Luc. Marie dit alors « Mon âme exalte le Seigneur et mon esprit tressaille de joie en Dieu mon Sauveur parce qu'il a jeté les yeux sur l'abaissement de sa servante. Oui, désormais, toutes les générations me diront « Bienheureuse » car le Tout-Puissant a fait pour moi de grandes choses, saint et son nom, et sa miséricorde s'étend d'âge en âge sur ceux qui le craignent. Il a déployé la force de son bras, il a dispersé les hommes au cœur superbe, il a renversé les puissants de leur trône, il a élevé les humbles, il a comblé de biens les affamés, il a renvoyé les riches les mains vides. Il est venu en aide à Israël, son serviteur, se souvenant de sa parole, selon qu'il l'avait annoncé à nos pères, en faveur d'Abraham et de sa postérité à jamais. »
1: Notre Père qui es aux cieux, que ton nom soit sanctifié, que ton règne vienne, que ta volonté soit faite sur la terre comme au ciel.
2: Donne-nous aujourd'hui notre pain de ce jour, pardonne-nous nos offenses, comme nous pardonnons aussi à ceux qui nous ont offensés, et ne nous laisse pas entrer en tentation, mais délivre-nous du mal. Amen.
1: Je vous salue Marie, pleine de grâce, le Seigneur est avec vous. Vous êtes bénie entre toutes les femmes, et Jésus, le fruit de vos entrailles, est béni.
3: Sainte Marie, Mère de Dieu, priez pour nous pauvres pécheurs, maintenant et à l'heure de notre mort.
1: Amen. Je vous salue Marie, pleine de grâce, le Seigneur est avec vous. Vous êtes bénie entre toutes les femmes, et Jésus, le fruit de vos entrailles, est béni.
3: Sainte Marie, Mère de Dieu, priez pour nous pauvres pécheurs, maintenant et à l'heure de notre mort.
1: Amen. Je vous salue Marie, pleine de grâce. Le Seigneur est avec vous. Vous êtes bénie entre toutes les femmes, et Jésus, le fruit de vos entrailles, est béni.
3: Sainte Marie, Mère de Dieu, priez pour nous pauvres pécheurs, maintenant et à l'heure de notre mort.
1: Amen. Je vous salue Marie, pleine de grâce. Le Seigneur est avec vous. Vous êtes bénie entre toutes les femmes, et Jésus, le fruit de vos entrailles, est béni.
3: Sainte Marie, Mère de Dieu, priez pour nous pauvres pécheurs, maintenant et à l'heure de notre mort.
1: Amen. Je vous salue Marie, pleine de grâce. Le Seigneur est avec vous. Vous êtes bénie entre toutes les femmes, et Jésus, le fruit de vos entrailles, est béni.
3: Sainte Marie, Mère de Dieu, priez pour nous pauvres pécheurs, maintenant et à l'heure de notre mort.
1: Amen. Je vous salue Marie, pleine de grâce. Le Seigneur est avec vous. Vous êtes bénie entre toutes les femmes, et Jésus, le fruit de vos entrailles, est béni.
3: Sainte Marie, Mère de Dieu, priez pour nous pauvres pécheurs, maintenant et à l'heure de notre mort.
1: Amen. Je vous salue Marie, pleine de grâce. Le Seigneur est avec vous. Vous êtes bénie entre toutes les femmes, et Jésus, le fruit de vos entrailles, est béni.
3: Sainte Marie, Mère de Dieu, priez pour nous pauvres pécheurs, maintenant et à l'heure de notre mort.
1: Amen. Je vous salue Marie, pleine de grâce. Le Seigneur est avec vous. Vous êtes bénie entre toutes les femmes, et Jésus, le fruit de vos entrailles, est béni.
3: Sainte Marie, Mère de Dieu, priez pour nous pauvres pécheurs, maintenant et à l'heure de notre mort.
1: Amen. Je vous salue Marie, pleine de grâce. Le Seigneur est avec vous. Vous êtes bénie entre toutes les femmes, et Jésus, le fruit de vos entrailles, est béni.
3: Sainte Marie, Mère de Dieu, priez pour nous pauvres pécheurs, maintenant et à l'heure de notre mort.
1: Amen. Je vous salue Marie, pleine de grâce. Le Seigneur est avec vous. Vous êtes bénie entre toutes les femmes, et Jésus, le fruit de vos entrailles, est béni.
3: Sainte Marie, Mère de Dieu, priez pour nous pauvres pécheurs, maintenant et à l'heure de notre mort.
1: Amen. Gloire au Père, et au Fils, et au Saint-Esprit,
3: comme il était au commencement, maintenant et toujours, et pour les siècles des siècles.
1: Amen.

0: Cinquième mystère glorieux, c'est le couronnement de Marie. Nous le méditons avec ce passage de l'Apocalypse au chapitre 21. Je vis un ciel nouveau et une terre nouvelle, car le premier ciel et la première terre avaient disparu et de mer il n'y en avait plus. Et je vis la cité sainte, la Jérusalem nouvelle qui descendait du ciel, de chez Dieu. Elle s'est faite belle, comme une jeune mariée parée pour son époux. J'entendis alors une voix clamer du trône. Voici la demeure de Dieu avec les hommes. Il aura sa demeure avec eux, ils seront son peuple, et lui, Dieu avec eux, sera leur Dieu. Il essuiera toutes larmes de leurs yeux. De mort, il n'y en aura plus. De pleurs, de cris, de peine, il n'y en aura plus, car l'ancien monde s'en est allé. Alors celui qui siège sur le trône déclara « Voici que je fais l'univers nouveau ». Puis il ajouta « Écris, ces paroles sont certaines et véridiques ». En effet, me dit-il encore, « Je suis l'alpha et l'oméga, le commencement et la fin. Celui qui a soif, moi, je lui donnerai de la source de vie gratuitement ».
1: Notre Père, qui es aux cieux, que ton nom soit sanctifié, que ton règne vienne, que ta volonté soit faite sur la terre comme au ciel.
2: Donne-nous aujourd'hui notre pain de ce jour, pardonne-nous nos offenses, comme nous pardonnons aussi à ceux qui nous ont offensés, et ne nous laisse pas entrer en tentation, mais délivre-nous du mal. Amen.
1: Je vous salue, Marie, pleine de grâce, le Seigneur est avec vous. Vous êtes bénie entre toutes les femmes, et Jésus, le fruit de vos entrailles, est béni.
3: Sainte Marie, Mère de Dieu, priez pour nous pauvres pécheurs, maintenant et à l'heure de notre mort.
1: Amen. Je vous salue, Marie, pleine de grâce. Le Seigneur est avec vous. Vous êtes bénie entre toutes les femmes, et Jésus, le fruit de vos entrailles, est béni.
3: Sainte Marie, Mère de Dieu, priez pour nous pauvres pécheurs, maintenant et à l'heure de notre mort.
1: Amen. Je vous salue, Marie, pleine de grâce. Le Seigneur est avec vous. Vous êtes bénie entre toutes les femmes, et Jésus, le fruit de vos entrailles, est béni.
3: Sainte Marie, Mère de Dieu, priez pour nous, pauvres pécheurs, maintenant et à l'heure de notre mort.
1: Amen. Je vous salue, Marie, pleine de grâce. Le Seigneur est avec vous. Vous êtes bénie entre toutes les femmes, et Jésus, le fruit de vos entrailles, est béni.
3: Sainte Marie, Mère de Dieu, priez pour nous, pauvres pécheurs, maintenant et à l'heure de notre mort.
1: Amen. Je vous salue, Marie, pleine de grâce. Le Seigneur est avec vous. Vous êtes bénie entre toutes les femmes, et Jésus, le fruit de vos entrailles, est béni.
3: Sainte Marie, Mère de Dieu, priez pour nous, pauvres pécheurs, maintenant et à l'heure de notre mort.
1: Amen. Je vous salue, Marie, pleine de grâce. Le Seigneur est avec vous. Vous êtes bénie entre toutes les femmes, et Jésus, le fruit de vos entrailles, est béni.
3: Sainte Marie, Mère de Dieu, priez pour nous, pauvres pécheurs, maintenant et à l'heure de notre mort.
1: Amen. Je vous salue, Marie, pleine de grâce. Le Seigneur est avec vous. Vous êtes bénie entre toutes les femmes, et Jésus, le fruit de vos entrailles, est béni.
3: Sainte Marie, Mère de Dieu, priez pour nous, pauvres pécheurs, maintenant et à l'heure de notre mort.
1: Amen. Je vous salue, Marie, pleine de grâce. Le Seigneur est avec vous. Vous êtes bénie entre toutes les femmes, et Jésus, le

0: Priez pour nous, pauvres pécheurs, maintenant et à l'heure de notre mort. Amen. Amen.
1: Gloire au Père, et au Fils, et au Saint-Esprit.
0: Comme il était au commencement, maintenant et toujours, et pour les siècles des siècles. Amen. Amen.

propose d'achever cette méditation du chapelet avec cette prière qui est l'un des hymnes chantés à la Pentecôte dans le rite byzantin. Roi céleste, consolateur, esprit de vérité, toi qui es partout présent et qui remplis tout, trésor de grâce et donateur de vie, viens et demeure en nous, purifie-nous de toute souillure et sauve nos âmes.

0: Et benedictio Dei omnipotentis, Patris et Filii et Spiritus Sancti, descenda super vos et maniat semper.
1: Amen. 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
1: Croire comme Marie est le thème que nous voulons aujourd'hui approfondir et voir comment Marie peut nous aider. Je pars d'abord par cette parole d'Élisabeth qui a dit à Marie, bienheureuse celle qui a cru à l'accomplissement de la parole de Dieu, celle qui a cru. Marie est une femme de foi. Marie a vécu toute sa vie dans la foi. Et on ne peut pas imiter Marie, on ne peut pas prendre Marie dans sa vie si nous ne croyons pas. Et nous voulons regarder

0: comment Marie a cru, comment elle a vécu sa vie et comment elle peut nous aider à grandir dans la foi. Au passage, je rappelle que j'ai écrit un livre sur la vie de foi de Marie selon les évangiles que je nous invite à passer au sanctuaire à la voir parce que ça nous donne plus de détails et plus d'explications. Commençons en regardant cette parole d'Élisabeth qui dit à Marie, bienheureuse, celle qui a cru. Ce qui voudrait donc dire que Marie, elle est bienheureuse parce qu'elle a cru. Marie a eu la faveur de Dieu parce qu'elle a cru. Et dans l'Ancien Testament, surtout pour le peuple juif, l'histoire du salut pour eux a commencé avec l'appel et la promesse que Dieu fit à Abraham et par la foi d'Abraham. Et on nous dit que l'ancienne alliance a été inaugurée au moment de l'acte de foi d'Abraham et qu'on appelle alors le père des croyants. Ça, c'est quelque chose qu'on a appris, Ancien Testament. Le père des croyants, c'est Abraham. Mais pour nous chrétiens, la nouvelle alliance s'ouvre avec l'appel et la proposition faite par Dieu à Marie avec l'acte de foi de Marie. Si Marie n'avait pas dit oui, la nouvelle alliance n'allait pas commencer. Voyez que ce n'est pas un acte de foi que Marie entre dans l'histoire et permet à Dieu de commencer sa nouvelle alliance avec les hommes. Et Élisabeth va bien expliciter en disant que Marie est celle qui a cru. Et parce qu'elle a cru que la nouvelle alliance a commencé par la naissance de Jésus. Autrement dit, Marie, par la foi qui l'unit Abraham, peut être appelée la mère des croyants de la nouvelle alliance. Donc notre mère, c'est-à-dire la première qui a cru en l'incarnation de Jésus. Et nous l'avons vu hier, le vendredi dernier, elle est la première qui a cru aussi en la résurrection, c'est-à-dire au début et à la fin. Donc du coup, pour montrer que Marie est une femme de foi, et cela, nous avons besoin d'approfondir cette foi. Mais quand Élisabeth dit que Marie, bienheureuse, celle qui a cru, et qu'elle admire la foi de Marie, c'est aussi notre propre foi que nous devons regarder par rapport à Marie. Est-ce qu'aujourd'hui, on peut me dire, moi, Eugène, bienheureux parce que tu crois? Est-ce qu'on peut te dire, toi, bienheureuse parce que tu crois? Est-ce que mes frères et mes sœurs qui me regardent vivre peuvent dire que bienheureux parce que toi tu crois? Ou bien toi, tu crois vraiment en la parole de Dieu? La preuve en est, quand on regarde ta vie, on voit que vraiment, tu es une femme de foi, tu es un homme de foi. Élisabeth admire la foi de Marie. Bienheureuse, celle qui a cru. Autrement dit, elle a cru pourquoi? Mais pour nous, il est bien facile de dire que nous croyons. Mais combien plus difficile de croire vraiment. Mais il est tellement facile de nous contenter d'une acceptation de certaines vérités, de connaître les choses, oui, de l'accomplissement d'un certain nombre de rites. De croire en tout cela, oui, que je sais que l'Eucharistie, là, si tu communies vraiment, ça peut te donner la grâce. Je crois que, oui, croire en toutes ces choses de rites. Mais combien plus difficile de vivre en portant la lumière de Dieu et son amour dans le regard, dans les paroles et dans le cœur. Comment accepter Dieu à travers notre vie? Quand je dis le regard, c'est-à-dire la façon dont nous apprécions les choses, les événements. Quand je parle aussi de paroles, dans ce qui sort de nos bouches, de nos lèvres, tout ce que nous parlons, tout ce que nous disons, est-ce que dans ces paroles, il y a la foi? Parce que la question, elle est là aujourd'hui et dans notre cœur. Est-ce que notre cœur croit vraiment en Dieu? Car c'est cela avoir la foi. C'est cela avoir la foi. C'est à cela que nous devons tendre, à partir de notre peu de foi, avec simplicité et persévérance. Comptez sur Dieu, comme Marie l'a fait. Comptez sur Dieu. Ne pas compter sur les hommes et sur nos biens. Ne pas compter sur notre intelligence. Ou même nos talents reçus de Dieu. Ne pas compter sur qui que ce soit, mais compter sur Dieu. Être sûr, miser tout sur Dieu. Voilà la première attitude de Marie. Bienheureuse celle qui a cru en la parole de Dieu. Parce qu'elle comptait, elle croyait à 100%. Elle était sûre de Dieu. La première réflexion de notre foi sur Marie, c'est cela. Compter sur Dieu. Marie a compté sur Dieu toute sa vie durant. En aucun moment, en aucune circonstance et en aucun événement, Marie ne s'est détournée de Dieu. Elle comptait sur Dieu. Donc, compter sur Dieu comme la suprême réalité de notre existence. Je pèse le mot. Comme la suprême réalité de notre existence. C'est-à-dire que Dieu doit compter, c'est lui seul qui compte dans notre vie. Faire de lui la référence nécessaire et ultime de nos plans. Je dis bien la référence nécessaire et ultime de nos plans et de nos projets. Nous en remettre pleinement à sa providence et à sa miséricorde. Il faut toujours se remettre en sa providence. Il faut toujours se remettre entre les mains de Dieu. Et puis croire en sa miséricorde. Croire que oui, Dieu m'aime. Et chercher en tout et toujours la présence de Dieu dans tout ce que je fais, dans ma vie et dans mon histoire. M'engager avec passion dans son plan d'amour, dans ma vie chrétienne. C'est cela la foi. Et c'est cela que Marie a fait. Et c'est cela que Élisabeth a vu en Marie d'avance. Bienheureuse, celle qui a cru. Mais croire comme Marie, Marie n'a pas demandé des miracles. Cela c'est sans demander des miracles ni des révélations dans la routine et la grisaille des jours qui passent aux heures douloureuses et dans les crises. Marie n'a pas cherché des miracles. Regardons la vie de Marie. Citons deux petits exemples. À l'Annonciation, elle a reçu une belle parole. Oui, tu seras la mère de Dieu. Elle a acquiescé. Mais regardons un peu la vie de Marie à la suite. Déjà avec la fuite en Égypte et le massacre des pauvres innocents. C'était difficile pour Marie. Et même la croix, Marie était au pied de la croix, voit son fils mourir. Mais Marie, elle est rentrée pleinement dans cette vie de Dieu. En nous, malheureusement, nous sommes des éternels plaignards. Aujourd'hui, on nous parle de la résurrection. Voilà la suite de pourquoi je voulais insister. On nous dit que le Christ est ressuscité et qu'il a vaincu la mort. Il a vaincu tout. Que la souffrance, les épreuves n'ont pas le dernier mot. Que le Christ est présent. Il vit en nous. Mais avec la résurrection, nous continuons toujours à être les mêmes, à nous plaindre. Comme si le Christ n'est pas ressuscité. Alors que Marie est celle qui croit. Elle qui croit, qui donne tout à Dieu. Croire, c'est véritablement croire toujours, croire sans douter, ni hésiter. Voilà ce que Marie a vécu. Elle n'a pas douté, même quand il y a eu des événements contradictoires. Regarde ce qu'elle vit avec le massacre des pauvres innocents et la fuite en Égypte. Regarde ce qu'elle vit comme parole contradictoire avec le vieux Siméon. Et comme ce qu'elle vit au pied de la croix. Mais Marie, elle est toujours restée, toujours attachée à son Dieu. Elle comptait sur Dieu. Elle croyait sans douter ni hésiter. Elle croyait envers et contre tout. Et comme le texte de Romains chapitre 4 verset 18 qui dit, croire en espérant contre toute espérance. Voilà le sens profond de la foi. Tout à l'heure, j'écoutais une dame qui donnait son témoignage qu'il fallait prêter l'argent à la banque pour construire avec ses enfants. Mais à la fin, elle insistait que si tu crois, vraiment Dieu même, il te donne au-delà même de ce que tu demandes. Crois contre toute espérance. Aujourd'hui, c'est cela qui manque à notre foi. Humainement parlant, peut-être il n'y a plus de solution. Il n'y a plus d'espérance. Parce qu'on a utilisé tout notre arsenal humain pour pouvoir résoudre un problème, pour espérer, on a espéré, on a attendu. Humainement parlant, cela semble fini. Mais la foi vient au moment où l'homme ne peut plus agir. croire qu'en toute espérance, la foi commence à partir de la limite des hommes. Quand l'homme peut faire, il n'a pas besoin de Dieu. Mais quand l'homme ne peut plus, c'est là qu'on parle de la foi. Alors tout ce que nous pouvons faire et tout ce que nous pouvons réaliser, ça relève purement humain. Mais la foi, c'est croire quand l'homme ne peut plus et croire que Dieu prend le relais et il fait ce que tu ne peux pas contre toute attente. Et c'est cela que Marie a vécu. Croire en tenant bon, comme si on voyait l'invisible. Et ça, c'est la lettre aux Hébreux, chapitre 11, verset 27. Croire comme si on voyait l'invisible. C'est ça la foi. La foi, c'est croire que Dieu est capable de réaliser ce dont j'attends. Il y a une petite étude qui a été faite, un peu dans le domaine anglais, sur le point de la foi, qui montre qu'aujourd'hui, plus de 65% des personnes, des chrétiens, je ne parle pas de général, mais des chrétiens vivent dans le passé. C'est-à-dire qu'ils ressassent leur passé et ils regrettent beaucoup de choses. Alors que la foi, c'est être capable de remettre son passé entre les mains de Dieu, que ça soit douloureux ou bon ou pas. Et 35% vivent dans le futur. C'est-à-dire qu'ils rêvent de ce qu'il doit être. Or, la foi, c'est croire à la providence. Remettre ce futur-là à Dieu et puis laisser Dieu faire. Et il n'y a que 5% et 10% qui vivent le temps présent, qui acceptent la réalité de leur vie et qui remettent ça entre les mains de Dieu. Alors où sommes-nous? Où sommes-nous? Avec la résurrection du Christ, où en sommes-nous? Et c'est cela que Marie nous communique. La vie de Marie, elle a cru contre toute cette espérance. Elle a cru en tenant compte comme si elle voyait l'invisible. Même si. Et c'est de cette manière que Marie a cru. Avec une pureté et un abandon et une cohérence admirable et émouvante. Une pureté d'esprit. Une pureté d'esprit et de pensée. Un abandon total. Un abandon total entre les mains de Dieu. L'abandon qui rime avec la providence. C'est-à-dire qu'elle s'est abandonnée entièrement. Aussi bien sa vie passée, sa vie présente et sa vie future. Remettre tout entre les mains de Dieu. C'est ce qui manque aujourd'hui. C'est ce qui nous manque aujourd'hui. Et beaucoup de chrétiens sont encore avec la résurrection du Christ, avec l'exemple et le modèle de Marie, nous sommes toujours en train de ressasser, toujours en train de nous poser des questions et nous ne sommes pas capables de remettre tout entre les mains de Dieu. C'est cela la foi. Et c'est cela, Marie nous dit, progresser dans la vie en imitant la foi de Marie. Parce qu'elle est source de foi et de bonheur. Marie. Parce que maîtresse de sagesse, elle est un chemin sûr. Je dis bien un chemin sûr, parce qu'elle est la première croyante et l'éducatrice de notre foi. Alors il nous faut absolument regarder cette foi de Marie. Marie, au fond, quand on regarde toute sa vie, parce qu'on a beaucoup parlé de la vie de Marie, nous la connaissons. Comme j'ai dit, la vie de Marie selon les évangiles, nous la connaissons. Mais quand on regarde la vie de Marie, on peut retenir quoi? Marie est celle qui regarde, qui accueille tout dans la présence de Dieu. Elle accueille les personnes, elle voit dans les personnes la présence de Dieu, elle voit dans les événements la présence de Dieu. Toute sa vie est une vie qu'elle est convaincue que Dieu est présent. La foi, c'est être capable. Et c'est cela la résurrection. Je l'ai dit le vendredi dernier, le Christ qui vient toujours. La foi, c'est de croire que Dieu est toujours présent dans ma vie. Et qu'il ne m'a jamais abandonné, qu'il ne m'abandonnera jamais. Et la foi, c'est rester donc fidèle à tout, à Dieu, et croire en cette présence de Dieu. Alors je voudrais donc tout de suite décider que la foi, alors qu'est-ce qu'on peut dire la foi? Je résume tout ça en trois points. La foi, c'est croire. Qu'est-ce que croire finalement? C'est regarder la vie avec le regard de Jésus, avec le regard de Marie. C'est regarder la vie, c'est regarder ma vie avec le regard de Dieu, avec le regard de Dieu. Donc la première dimension de la foi concerne directement notre manière de connaître, de voir les choses, notre intelligence, notre raison. Comment mon intelligence, comment ma raison, comment je perçois les choses et comment je vois les choses et comment je connais les choses. Ça, c'est la première étape de la foi. Parce que la foi est une lumière neuve, pénétrante, qui nous fait découvrir le sens le plus profond de la réalité, la dimension religieuse de tout événement. La dimension religieuse de tout événement. C'est-à-dire dans tout ce que je vis, il y a un aspect religieux. il y a un aspect spirituel. Même dans ma souffrance, Dieu m'enseigne quelque chose. Quel est l'événement religieux? Quel est l'aspect religieux de ma vie? Et c'est cela que la foi. Avoir la foi, c'est voir la vie avec un regard différent. Différent avec le regard de Marie, de Jésus. Son regard profond et miséricordieux. Voir que dans ma vie, de regarder ma vie comme aussi un aspect miséricordieux de Dieu. Dans l'évangile, Jésus nous surprend souvent par ses jugements, ses critères, sa manière de voir la vie et de réagir aussi. Il regardait la vie et les personnes du point de vue du Père. Et Marie aussi regardait tout du point de vue de l'amour de Dieu. De notre côté, nous avons à nous rapprocher de cette manière de connaître, de penser, de voir la réalité et de juger les choses. Nous avons à nous laisser éclairer par Dieu et entrer dans cette dynamique de cette confiance en Dieu. C'est cela la foi. Désormais, nous ne devons plus considérer les choses et considérer les personnes comme une absence de Dieu, non. Mais voir Dieu en toutes choses. Deuxième chose, deuxième élément, croire, c'est faire confiance et s'abandonner. Alors la première, j'ai dit, c'est la croire, c'est de la façon dont je regarde la vie. J'aperçois ma vie. Mais le deuxième, c'est croire. Croire, c'est faire confiance et s'abandonner. C'est ce que Marie a fait. Bienheureuse celle qui a cru. Parce qu'elle s'est abandonnée et elle a fait confiance. C'est cela, la foi. Alors donc, c'est la deuxième dimension de la foi qui a trait davantage au cœur et aux sentiments. Donc, c'est-à-dire transformer le monde affectif, de notre façon de vivre notre intimité avec Dieu. La foi, donc, je dirais, c'est la conviction absolue et le sentiment plénier que Dieu m'aime personnellement. Que Dieu m'aime personnellement. Et ça, je l'ai écrit dans mon deuxième livre. Il a jeté les yeux sur son regard sur son homme servante. J'ai dit quoi? Une seule phrase. Que Marie était sûre de l'amour de Dieu. Elle était convaincue que Dieu l'aimait à 100%. Et du moment que je suis convaincu que Dieu m'aime personnellement, je commence la foi. C'est cela, la foi. Commencer à croire que je ne suis pas un accident de Dieu, que Dieu m'aime personnellement, pas au pluriel, il m'aime personnellement, et que ma vie présente et mon avenir sont dans ses mains. Que ma vie passée, présente et à venir sont dans ses mains. Et donc, lui remettre tout, c'est cela, confiance et abandon. Donc, aujourd'hui, il y a beaucoup de chrétiens, beaucoup d'entre nous, Nous pensons que nous ne sommes pas des enfants acceptés par Dieu. Nous pensons que Dieu ne nous aime pas. Et nous nous plaignons de notre vie. Et nous nous plaignons de nous. Alors que je suis pour Dieu un enfant accepté, voulu, aimé et même pardonné. Et même pardonné. Parce qu'il n'y a pas de péché que Dieu ne pardonne. Marie croyait en la miséricorde de Dieu. Et elle vivait elle-même de cette miséricorde. Que ma vie est indissolublement lié à la vie de Jésus et à la vie de Marie. Alors, ce sentiment se convertit en une ferme, doit se convertir en une ferme espérance, en une grande assurance. Et enfin, si je suis convaincu que Dieu m'aime et que j'ai cette assurance, je n'ai que la paix du cœur. La conséquence immédiate, c'est ce qu'on appelle les fruits de l'esprit, la paix, etc. Parce que la foi, c'est un fruit de la paix de l'esprit, mais la foi nous engendre la paix intérieure. Alors, celui qui n'a pas de paix intérieure, qui est beaucoup agité, qui se plaint, etc., c'est le signe qu'il n'a pas encore remis tout entre les mains de Dieu. Or, la résurrection m'invite à remettre tout à la main de Dieu. Et regarder la vie de Marie et contempler la vie de Marie, c'est être capable de remettre tout cela entre les mains de Dieu. Le troisième élément fondamental, croire, c'est assumer ses engagements et ses risques, accepter. C'est accepter les contradictions de la vie. Marie est bien heureuse parce qu'elle a accepté les événements contradictoires et les paroles contradictoires. Paroles contradictoires. Selon Siméon, les événements contradictoires. Lève-toi, prends l'enfant et Joseph et sa mère, allez-y. Toi, Marie aussi, allez-y. Les paroles contradictoires. Voilà aussi son fils qui meurt. Marie a vécu, mais elle a accepté tout. Elle a assumé et elle a tout confié. Accepter, assumer ses engagements. Quand on a dit oui à Dieu, il faut l'assumer. Et aujourd'hui, beaucoup de chrétiens, nous n'assumons plus notre engagement. Et c'est cela que Marie voudrait nous inter. La foi, c'est être capable d'assumer. Et c'est des risques aussi. Accepter les risques. Accepter que, quelquefois, ça soit un peu plus difficile. En revenant sur la définition de la foi, en disant que nous avons voulu parler de croire comme Marie, c'est vraiment être capable, comme je l'ai dit, être capable de pouvoir communiquer à mes frères et à mes sœurs une stabilité, une assurance. Quand mes frères et mes sœurs me voient vivre, ils doivent retrouver en moi cette assurance, cette stabilité, cette confiance, cet abandon et cette confiance en la providence. Croire, c'est véritablement savoir tout remettre entre les mains de Dieu. Comme Marie l'a fait, être sûr de Dieu et être sûr de son amour. Alors je nous invite à demander cette grâce à Marie. Marie, aide-moi à croire comme toi. C'est-à-dire, aide-moi à communiquer mon assurance, mon amour pour Dieu à mes frères et mes sœurs, dans mes actes et dans mes paroles, dans mes pensées et dans ma façon même d'apprécier ma vie. Croire, pour aide-moi aussi à avoir confiance totalement et à m'abandonner. Abandonner mon passé, ma vie présente et ma vie future entre les mains de Dieu. Et que je sois convaincu que ma vie, toute ma vie, est entre les mains de Dieu. Croire, aide-moi à croire pour que j'assume tous les risques de mon engagement à la suite du Christ, comme tu l'as fait. Parce que tout ne peut pas être rose, tout ne peut pas être joie, mais il y a aussi des moments d'épreuve. Aide-moi à rester fidèle jusqu'au bout. Amen.
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0: Dans quelques instants, nous rendons les honneurs à notre Mère du Ciel, la très sainte Vierge Marie, à travers l'Angélus.
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2: Il est 6 heures.
3: L'ange du Seigneur apporta l'annonce à Marie.
4: Et elle conçut du Saint-Esprit.
5: Je vous salue, Marie, pleine de grâce, le Seigneur est avec vous. Vous êtes bénie entre toutes les femmes, et Jésus, le fruit de vos entrailles, est béni.
6: Sainte Marie, Mère de Dieu, priez pour nous, pauvres pécheurs, maintenant et à l'heure de notre mort. Amen.
3: Voici la servante du Seigneur.
4: Qu'il me soit fait selon votre parole.
5: Je vous salue, Marie, pleine de grâce, le Seigneur est avec vous. Vous êtes bénie entre toutes les femmes, et Jésus, le fruit de vos entrailles, est béni.
6: Sainte Marie, Mère de Dieu, priez pour nous pauvres pécheurs, maintenant et à l'heure de notre mort. Amen.
3: Et le Verbe s'est fait chair,
4: et il a habité parmi nous.
5: Je vous salue, Marie, pleine de grâce, le Seigneur est avec vous. Vous êtes bénie entre toutes les femmes, et Jésus, le fruit de vos entrailles, est béni.
6: Sainte Marie, Mère de Dieu, priez pour nous pauvres pécheurs, maintenant et à l'heure de notre mort. Amen.
3: Priez pour nous, Sainte Mère de Dieu,
4: afin que nous soyons rendus dignes des promesses du Christ.
3: Daigne, Seigneur, répandre ta grâce dans nos âmes, afin qu'ayant connu par le message de l'ange l'incarnation du Christ, ton Fils, nous arrivions par sa passion et par sa croix à la gloire de sa résurrection. Par le Christ, notre Seigneur. Amen.
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1: Bien-aimés auditeurs et auditrices de la Radio Nationale Catholique de Côte d'Ivoire, la Voix de l'Évangile, bonjour. Vous êtes à l'écoute de votre émission Le Dico de l'Église catholique, un programme dédié à vous apporter des explications claires et détaillées sur les mots et expressions couramment utilisées dans la doctrine de l'Église catholique. Aujourd'hui, nous allons explorer ensemble la signification du mot pardon. Le pardon est une attitude traduisant la capacité du cœur à tenir une offense pour non avenue, à renoncer à en tirer vengeance et à privilégier l'amour sur la revanche. C'est une exigence chrétienne. Cette réalité est tellement centrale pour la foi chrétienne qu'il existe dans l'Église catholique le sacrement de pénitence et de réconciliation qui permet de pardonner les péchés. Le pardon fait partie de la prière du Notre Père. Matthieu chapitre 6 versets 9 à 13 et de la profession de foi catholique, le credo. Dans l'Évangile, on voit souvent le Christ pardonner en rappelant l'importance du pardon. La pécheresse en Luc chapitre 7 versets 36 à 50. La parabole de l'enfant prodigue, Luc chapitre 15, versets 11 à 32. Jésus sur la croix, Luc chapitre 23, versets 34. La logique du pardon mène à la bienveillance, à la compassion, à l'altruisme, à l'harmonie, au progrès et à la paix entre les hommes et avec Dieu. C'est ici que se conclut votre émission, le Dico de l'Église catholique. Chers auditeurs et auditrices de la Voix de l'Évangile, nous avons eu un réel plaisir à vous faire découvrir la signification du mot pardon en nous appuyant sur le glossaire chrétien catholique de la pastorale liturgique et sacramentelle des pays francophones. Nous vous souhaitons un excellent dimanche à l'écoute de la Radio Nationale Catholique de Côte d'Ivoire, qui vous accompagne 24 heures sur 24. N'oubliez pas de toujours bien prendre soin de vous et des autres. Au revoir et à dimanche prochain.

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L'océan de ma foi a reculé. 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

0: Prions le Seigneur. Que la force agissante de ce don divin, nous t'en prions, Seigneur, saisisse nos esprits et nos corps, afin que son influence et non pas notre sentiment prédomine toujours en nous, par le Christ notre Seigneur.
1: Amen.
0: Frères et sœurs, bientôt, c'est la rentrée pastorale diocésaine et paroissiale. Pour nous aider à bien organiser et préparer ces différentes rentrées, nous vous invitons à une offrande pour l'organisation. Que Dieu bénisse vos dons et vos présents.

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Au nom du Père, du Fils et du Saint-Esprit, la grâce de Jésus le Christ, notre Seigneur, l'amour de Dieu le Père et la communion de l'Esprit Saint soient toujours avec vous. Frères et sœurs, préparons-nous à célébrer le mystère de l'Eucharistie en reconnaissant que nous avons péché. Je confesse à Dieu Tout-Puissant

Dieu créateur et maître de tout, pose sur nous ton regard. Et pour que nous ressentions l'effet de ton pardon, accorde-nous de te servir avec un cœur sans partage.

0: Lecture du livre de Ben Sira le sage. Rancune et colère, voilà des choses abominables où le pécheur est passé maître. Celui qui se venge éprouvera la vengeance du Seigneur. Celui-ci tiendra un compte rigoureux de ses péchés. Pardonne à ton prochain le tort qu'il t'a fait. Alors, à ta prière, tes péchés seront remis. Si un homme nourrit de la colère contre un autre homme, comment peut-il demander à Dieu la guérison? S'il n'a pas de pitié pour un homme, son semblable, comment peut-il supplier pour ses péchés à lui? Lui qui est un pauvre mortel, il garde rancune. Qui donc lui pardonnera ses péchés? Pense à ton sort final et renonce à toute haine. Pense à ton déclin et à ta mort, et demeure fidèle au commandement. Pense au commandement, et ne garde pas de rancune envers le prochain. Pense à l'alliance du Très-Haut, et sois indulgent pour qui ne sait pas. Parole du Seigneur.
1: Psaume 102. Le Seigneur est tendresse et pitié, lent à la colère et plein d'amour.

saint Paul apôtre aux Romains. Frères, aucun d'entre nous ne vit pour soi-même et aucun ne meurt pour soi-même. Si nous vivons, nous vivons pour le Seigneur. Si nous mourons, nous mourons pour le Seigneur. Ainsi, dans notre vie comme dans notre mort, nous appartenons au Seigneur. Car si le Christ a connu la mort, puis la vie, c'est pour devenir le Seigneur et des morts et des vivants. Parole du Seigneur.

En ce temps-là, Pierre s'approcha de Jésus pour lui demander, « Seigneur, lorsque mon frère commettra des fautes contre moi, combien de fois dois-je lui pardonner ?» Jusqu'à 7 fois, Jésus lui répondit, « Je ne te dis pas jusqu'à 7 fois, mais jusqu'à 70 fois, 7 fois. » Ainsi, le royaume des cieux est comparable à un roi qui voulut régler ses comptes avec ses serviteurs. Il commençait quand on lui amena quelqu'un qui lui devait 10 000 talents, c'est-à-dire 60 millions de pièces d'argent. Comme cet homme n'avait pas de quoi rembourser, le maître ordonna de le vendre avec sa femme, ses enfants et tous ses biens en remboursement de sa dette. Alors, tombant à ses pieds, le serviteur demeurait prosterné et disait, « Prends patience envers moi et je te rembourserai tout. » Saisi de compassion, le maître de ce serviteur le laissa partir et le remit sa dette. Mais, en sortant, ce serviteur trouva un de ses compagnons qui lui devait 100 pièces d'argent. Il se jeta sur lui pour l'étrangler en disant, « Rembourse ta dette !» Alors, tombant à ses pieds, son compagnon le suppliait, « Prends patience envers moi et je te rembourserai. » Mais l'autre refusa et le fit jeter en prison jusqu'à ce qu'il ait remboursé ce qu'il devait. Ses compagnons, voyant cela, furent profondément attristés et allaient raconter à leur maître tout ce qui s'était passé. Alors celui-ci le fit appeler et lui dit, « Serviteur mauvais, je t'avais remis toute cette dette parce que tu m'avais supplié. Ne devais-tu pas, à ton tour, avoir pitié de ton compagnon comme moi-même j'avais eu pitié de toi ?» Dans sa colère, son maître le livra au bourreau jusqu'à ce qu'il lui remboursé tout ce qu'il devait. « C'est ainsi que mon Père du ciel vous traitera si chacun de vous ne pardonne pas à son frère du fond du cœur. » Veuillez vous mettre debout.

Que signifie le pardon pour toi? Quelle est la place du pardon dans ta vie? Comment pardonnons-nous? Telles sont les questions que nous posent les textes de la liturgie de ce 24e dimanche du temps ordinaire de l'année A. Frères et sœurs dans le Christ, auditeurs et auditrices de Radio Nationale Catholique. La question de Pierre dans l'Évangile que nous venons d'entendre est une question que nous nous posons bien souvent. Combien de fois pardonner à mon frère? Jusqu'à 7 fois. Pierre pense déjà faire preuve de largesse. 7 fois, c'est beaucoup. Et c'est même le chiffre de la plénitude dans la Bible. Et pourtant, la réponse de Jésus déplace complètement le débat. Jésus est totalement déroutant. Pas jusqu'à 7 fois, mais jusqu'à 70 fois, 7 fois. Ce que Jésus refuse ici, c'est la logique du calcul. Eh bien, nous sommes dans le calcul. Je t'ai pardonné, c'est la dernière fois. Je ne vais plus jamais te pardonner. Si tu commets une telle erreur, je prends mes valises et je quitte la maison. Si tu fais encore cela, tu n'es plus mon enfant. Si tu recommences, on va couper igname. On n'est plus frère. Pierre voulait fixer une limite, un seuil au-delà duquel il serait légitime de fermer son cœur. Et c'est humain. Nous aimons savoir jusqu'où nous devons aller pour ne pas être dupes, pour ne pas nous faire exploiter. Mais Jésus nous dit que le pardon n'est pas une opération arithmétique. Dès que l'on compte, on n'est plus dans le pardon, mais dans une forme de justice comptable, où l'on garde un œil sur ce que l'autre nous doit encore. Le chiffre 70 fois 7 fois n'est pas un nombre à atteindre. C'est un chiffre qui explose tout calcul, qui nous dit simplement arrêtez de comptabiliser. Arrêtez de compter le nombre de pardons que vous offrez. Car le pardon chrétien commence précisément là où cesse la comptabilité. Tant que nous comptons, nous restons dans une logique de réciprocité. Je pardonne dans la mesure où l'autre le mérite, dans la mesure où il a suffisamment payé, dans la mesure où cela m'arrange. Or, l'Évangile nous fait passer d'une logique de réciprocité à la logique de la grâce. La grâce, en effet, ne se mérite pas et ne se calcule pas. Elle est donnée gratuitement, en surabondance, sans rapport avec ce que l'autre a fait pour le mériter. Pardonner à la manière de Dieu, c'est entrer dans cette gratuité qui déborde toute justice humaine. Le livre de Ben Sira, entendu en première lecture, décrit très concrètement ce qui se joue quand on refuse de pardonner. La colère et la haine sont des choses abominables. Et c'est le pécheur qui les entretient en lui. Celui qui garde rancune contre son prochain peut-il ensuite demander la guérison auprès du Seigneur? On s'étonne quelquefois qu'on porte des maladies qui ne finissent jamais. Toujours, c'est toi qui as palpitations. Toujours, c'est toi qui as ulcère et tu ne guéris pas. Parce que quand tu vois ton frère, ton cœur se serre. Ton cœur bat vite parce que tu ne veux pas lui pardonner. Alors, tu entraînes à ta suite beaucoup de maladies. Ton estomac se broie à vide. Quand tu vois l'autre, alors ça crée des ulcères. Si tu pardonnes, que tu te libères de ce poids-là, tu ne vas plus vivre cette maladie, tu ne vas plus sentir des palpitations, ton ulcère va finir. Cette question résonne comme un avertissement. La rancune enferme celui qui la porte, bien plus qu'elle ne blesse celui qui en est l'objet. La haine engendre la haine. L'offense appelle la vengeance. Et ainsi de suite, dans un cercle qui ne s'arrête jamais de lui-même. Le pardon est précisément ce qui brise ce cercle.
Il n'annule pas le mal qui a été fait. Il ne fait pas comme si de rien n'était, mais il refuse de laisser le mal se prolonger et se multiplier. Le mal, en effet, ne sera jamais vaincu par un mal plus grand. La vengeance n'éteint pas l'offense, elle ne fait que le redoubler. Seul l'amour peut vaincre le mal, et cet amour culmine dans le pardon, don total de sa personne, sans rien attendre en retour. Pardonner, c'est choisir donc de ne pas nourrir la chaîne de la vengeance pour entrer dans une nouvelle dynamique, celle de la charité fraternelle, de la communion, celle où l'on cherche le bien de l'autre plutôt que sa perte. La parabole du serviteur impitoyable met cela en lumière de façon saisissante. Un serviteur doit à son roi une somme astronomique, 60 millions de pièces d'argent, impossible à rembourser. Le roi, dans sa compassion, remet toute la dette. Mais ce même serviteur, à peine sorti, se jette sur un compagnon qui lui doit une somme dérisoire, 100 pièces, et le fait jeter en prison. Le contraste est brutal et c'est fait exprès. Il nous montre que nous sommes tous d'abord des pécheurs pardonnés, des débiteurs pardonnés. Avant de demander « combien dois-je pardonner ?», il faut se rappeler combien nous avons déjà reçu du Seigneur. En effet, celui qui ne se sent pas pardonné par Dieu ne saurait pardonner à son tour. Le pardon que nous accordons n'est donc jamais un acte héroïque venu de nulle part. Il est la réponse, le prolongement naturel du pardon que nous avons nous-mêmes reçu de Dieu. Refuser de pardonner à son frère, après avoir été soi-même comblé de miséricorde, c'est se contredire soi-même. C'est refuser de laisser la grâce reçue porter du fruit. Il y a d'ailleurs, dans cette parabole, une leçon supplémentaire pour tous. Le premier serviteur, en implorant le roi, dépose devant lui une dette qu'il ne pouvait plus porter seul. C'est cela aussi pardonner. C'est déposer devant Dieu ce que nous ne pouvons plus porter seul. Le poids d'une blessure, le poids d'une rancune, le poids d'un ressentiment qui nous ronge. Nous ne sommes pas faits pour porter indéfiniment ce fardeau. Dieu seul peut nous en décharger, à condition que nous acceptions de le lui remettre, comme le serviteur remet sa dette entre les mains du roi.

mal. C'est cette manière de pardonner que le Christ nous invite à imiter. Non pas un pardon mesuré, prudent, qui se donne au compte-gouttes, mais un pardon qui se donne sans mesure et sans réserve, parce qu'il est à l'image de celui que nous avons reçu nous-mêmes. En ce sens, le pardon devient pour nous un acte pascal, un acte de résurrection. Il nous fait passer de la mort à la vie, de la rancune à la liberté, de la vengeance à la miséricorde, de la division à la communion et à l'unité. Comme le Christ est passé par la croix, de la mort à la résurrection, chaque pardon que nous accordons est une petite Pâque, un passage réel qui nous fait mourir à nous-mêmes pour renaître à la fraternité et à la communion avec les autres. Quand nous pardonnons, nous faisons ressurgir la vie là où la mort de la haine semble avoir pris le pas sur tout. Frères et sœurs, Saint Paul nous le rappelle dans la deuxième lecture. Que nous vivions ou que nous mourions, nous appartenons au Seigneur. Toute notre vie est portée par Dieu. Notre vie n'est pas repliée sur elle-même. Elle est tournée vers Dieu et par lui, tournée vers nos frères. Vive le pardon, ce n'est donc pas affaiblir notre communauté fraternelle. C'est au contraire ce qui la fonde et la rend possible. Pour que nos communautés de vie trouvent toujours la vie, il faut la force du pardon. Demandons au Seigneur, en cette Eucharistie, où nous faisons mémoire de son pardon offert jusqu'à la croix, la grâce de sortir de nos calculs pour entrer à sa suite dans la folie généreuse du pardon sans mesure. Ce passage pascal qui, de la mort à la vie, nous conduit à la communion sans fin. Que cette Eucharistie nous ouvre à la grâce du pardon sans mesure, afin que nos foyers retrouvent leur chemin de vie. La grâce du pardon pour que nos familles deviennent des lieux de vie, de communion fraternelle. La grâce du pardon pour que nos communautés ecclésiales deviennent des lieux de fraternité vraie où l'on se redécouvre comme frère et l'on marche ensemble pour dire l'Église synodale. Quand cette Eucharistie, Dieu nous comble de la grâce de son amour et de son pardon, nous pécheurs pardonnés, pour que nous puissions faire l'expérience du pardon donné sans mesure à la gloire de Dieu qui règne maintenant et pour les siècles des siècles. Amen.

dans une prière unanime, faisons monter vers le Seigneur nos supplications pour tous les hommes, afin que tous puissent mener une vie calme et paisible et parvenir au bonheur éternel.

0: les prêtres et les diacres, afin que, fortifiés par l'Esprit Saint, à l'image du Maître compatissant, l'Église soit toujours le refuge de la miséricorde, du pardon et de la consolation pour le monde. Seigneur, écoute-nous.
1: Seigneur, écoute-nous.
0: Prions pour les dirigeants politiques, administratifs, militaires et coutumiers du monde entier, et particulièrement pour ceux de notre pays, la Côte d'Ivoire, afin qu'ils sachent désarmer les cœurs, favoriser la culture de la réconciliation et bâtir une paix durable fondée sur le respect de chacun. Seigneur, écoute-nous.
1: Écoute.
0: Prions pour les familles divisées, les victimes d'injustices et ceux qui peinent à pardonner. Que l'Esprit de Dieu guérisse leurs blessures intérieures et leur donne la force d'accorder et de recevoir le pardon. Seigneur, écoute-nous.
1: Seigneur, exauce-nous.
0: Prions pour notre communauté paroissiale et notre assemblée en prière, afin que nous prenions conscience de l'immensité de la dette que Dieu nous a remise pour devenir à notre tour des acteurs de miséricorde au quotidien. Seigneur, écoute-nous.

Seigneur, écoute avec bonté les prières de ton peuple. Accorde à tous ce qui te demande et à chacun ce qu'il lui faut.

0: prions ensemble au moment d'offrir le sacrifice de toute l'Église.
1: La gloire de Dieu et le salut du monde.
0: Sois favorable à nos supplications, Seigneur, et dans ta bonté, accueille les offrandes de ceux qui te servent. Que les dons offerts par chacun en l'honneur de ton nom soient utiles au salut de tous par le Christ notre Seigneur.
1: Amen.
0: Le Seigneur soit avec vous.
1: Et avec votre esprit.
0: Élevons notre cœur.
1: Le tournons vers le Seigneur.
0: Rendons grâce au Seigneur notre Dieu.
1: Cela est juste et bon.
0: Vraiment, il est juste et bon, pour ta gloire et notre salut, de t'offrir notre action de grâce, toujours et en tout lieu. Seigneur Père très saint, Dieu éternel et tout-puissant, par le Christ notre Seigneur, dans le mystère de sa Pâque, il a fait une œuvre merveilleuse, car nous étions esclaves de la mort et du péché, et nous sommes appelés à partager sa gloire. Nous portons désormais ce nom glorieux, descendants choisis, sacerdoce royal, nation sainte, peuple racheté. Nous pouvons annoncer au monde les merveilles que tu as accomplies, toi qui nous appelles des ténèbres à ton admirable lumière. C'est pourquoi, avec les anges et les archanges, avec les puissances d'en haut et tous les esprits bienheureux, nous chantons l'hymne de ta gloire et sans fin nous proclamons.

Toi qui es vraiment saint, toi qui es la source de toute sainteté, Dieu notre Père, nous voici rassemblés devant toi et dans la communion de toute l'Église. Nous célébrons le jour où le Christ est ressuscité d'entre les morts. Par lui que tu as élevé à ta droite, nous te prions. Sanctifie ces offrandes en répandant sur elles ton esprit, qu'elles deviennent pour nous le corps et le sang de Jésus le Christ, notre Seigneur. Au moment d'être livré et d'entrer librement dans sa passion, il prit le pain, il rendit grâce, il le rompit et le donna à ses disciples en disant, « Prenez et mangez-en tous, ceci est mon corps livré pour vous. »

De même, après le repas, il prit la coupe. De nouveau, il rendit grâce et la donna à ses disciples en disant, « Prenez et buvez-en tous, car ceci est la coupe de mon sang, le sang de l'Alliance nouvelle et éternelle, qui sera versé pour vous et pour la multitude en rémission des péchés. Vous ferez cela en mémoire de moi. »

0: En faisant ainsi mémoire de la mort et de la résurrection de ton Fils, nous t'offrons, Seigneur, le pain de la vie et la coupe du salut, et nous te rendons grâce, car tu nous as estimés dignes de nous tenir devant toi pour te servir. Humblement, nous te demandons qu'en ayant part au corps et au sang du Christ, nous soyons rassemblés par l'Esprit Saint en un seul corps.
1: Souviens-toi, Seigneur, de ton Église répandue à travers le monde. Fais-la grandir dans ta charité, en union avec notre pape Léon, notre évêque Ignace, ses auxiliaires Gaspard et Jean-Martial Arnaud, et tous les évêques, les prêtres et les diacres. Souviens-toi aussi de nos frères et sœurs, qui se sont endormis dans l'espérance de la résurrection. Souviens-toi des défunts qui nous sont recommandés en cette Eucharistie, des défunts de notre communauté paroissiale, de nos différentes familles, de toutes ces personnes qui ont été inhumées en ce week-end. Souviens-toi de Armel Patrick, Eric Atur, et souviens-toi de la miséricorde de tous les défunts. Accueille-les dans la lumière de ton visage. Sur nous tous, enfin, nous implorons ta bonté. Nous implorons ta bonté sur tous les élèves qui reprennent le chemin de l'école. Nous implorons ta bonté sur les parents d'élèves. Que ta grâce leur donne d'avoir les moyens nécessaires en vue de l'éducation de leurs enfants. Nous implorons ta bonté sur tous ceux qui ont demandé cette messe en action de grâce, tous ceux qui demandent aide, assistance et protection, sur les malades de notre communauté et toute intention recueillie en cette Eucharistie. Permets qu'avec la Vierge Marie, la bienheureuse Mère de Dieu, avec Saint Joseph, son très chaste époux, les apôtres et tous les saints qui ont fait ta joie au long des âges, nous n'ont pas la vie éternelle. Nous chantons ta louange et ta gloire par ton Fils Jésus, le Christ.
0: Par lui, avec lui et en lui, à toi, Dieu le Père Tout-Puissant, dans l'unité du Saint-Esprit, tout honneur et toute gloire pour les siècles des siècles. Amen. Nous allons réciter le Notre Père. Mais nous allons méditer intérieurement et profondément les dernières paroles de cette prière. Unis dans le même esprit, nous pouvons dire avec confiance la prière que nous avons reçue du Sauveur. Notre Père, qui es aux cieux, que ton nom soit sanctifié, que ton règne vienne, que ta volonté soit faite sur la terre comme au ciel. Donne-nous aujourd'hui notre pain de ce jour. Pardonne-nous nos offenses, comme nous pardonnons aussi à ceux qui nous ont offensés. Et ne nous laisse pas entrer en tentation, mais délivre-nous du mal. Délivre-nous de tout mal, Seigneur, et donne la paix à notre temps. Soutenus par ta miséricorde, nous serons libérés de tout péché, à l'abri de toute épreuve. Nous qui attendons que se réalise cette bienheureuse espérance, l'avènement de Jésus-Christ, notre Sauveur.
2: Car c'est à toi qu'appartient
0: le règne, la puissance et la gloire pour les siècles. Seigneur Jésus-Christ, tu as dit à tes apôtres, je vous laisse la paix, je vous donne ma paix. Ne regarde pas nos péchés, mais la foi de ton Église. Pour que ta volonté s'accomplisse, donne-lui toujours cette paix et conduis-la vers l'unité parfaite. Toi qui vis et règne pour les siècles des siècles. Amen. Que la paix du Seigneur soit toujours avec vous.
3: Et avec votre esprit.
0: Dans la charité de Christ, donnez-vous la paix. Amen.

0: Voici l'agneau de Dieu, voici celui qui enlève les péchés du monde. Heureux les invités au repas des noces de l'agneau.
1: Seigneur, je ne suis pas digne de te recevoir, mais dis seulement une parole et je serai guéri.

0: prions encore le Seigneur. Que la force agissante dans ce don divin, nous t'en prions, Seigneur, saisisse nos esprits et nos corps, afin que son influence et non pas nos sentiments prédomine toujours en nous. Par le Christ notre Seigneur. Veuillez vous asseoir.
1: Frères et sœurs, bientôt ce sera la rentrée pastorale diocésaine et paroissiale. Pour l'organisation de cet événement, nous invitons chacun de nous à apporter sa contribution pour que nous puissions mettre tout en œuvre pour une bonne participation des fidèles de Notre-Dame de la Tendresse à la section de rentrée pastorale diocésaine, mais aussi tout pour l'organisation pratique de la rentrée pastorale paroissiale. Que Dieu bénisse l'effort de chacun.

0: Et Dieu bénisse l'ouvrage de vos mains. Annonce paroissiale. Il y a projet de mariage entre M. Boakrapa Valérie et Mademoiselle Aouti Tatiana Gladys, M. Amani Hugues Ivan et Mademoiselle Boudjelal Roselaine. Les personnes qui connaîtraient quelque empêchement à ce mariage sont obligées en conscience d'en avertir le curé de la paroisse. Fête de la Croix glorieuse. Demain, lundi 14 septembre, messe aux heures habituelles, 18h30, vénération de la croix dans l'église, suivie de la messe de 19h. Catéchèse. Les inscriptions et réinscriptions au titre de l'année 2026-2027 ont commencé et se poursuivent jusqu'au mercredi 30 septembre. Tarif enfants 7 000, jeunes et adultes 8 000. Début des cours, enfants mercredi 7 octobre, jeunes et adultes dimanche 11 octobre. Tous ceux et celles qui désirent être animateurs de catéchèse sont priés de s'inscrire au secrétariat de la catéchèse. Grande intercession du curé pour les fidèles dénommés. Entends le cri de mon cœur ce vendredi 18 septembre de 20h à 22h. Je nous invite à venir nombreux pour ouvrir notre cœur au Seigneur et lui confier nos personnes. Et j'exhorte les élèves et étudiants à être nombreux à ce temps de prière. Ceux et celles qui désirent se marier dans la période de mi-décembre à Pâques sont priés de s'inscrire au secrétariat de la paroisse pour l'école de mariage. Les cours sont obligatoires pour tous les futurs mariés. Les cours débuteront le jeudi 8 octobre à 19h à la chapelle du Cœur Immaculé de Marie. Ministre extraordinaire de la Sainte Communion, appel à candidature pour de nouveaux ministres extraordinaires. CEB, mouvements et associations sont priés de proposer des noms. Dossier à fournir, une lettre de motivation personnelle, une note du responsable du groupe au CEB, le carnet de baptême, disposition, être confirmé, communier régulièrement, n'avoir jamais abandonné la foi catholique, ne pas être membre d'une organisation condamnée par l'Église, être de haute probité, être disponible, ne pas souffrir d'une incapacité de mobilité. Dossier à déposer au secrétariat sous plus fermé à l'attention du curé avec mention ministre extraordinaire avant le 30 septembre 2026. Les candidatures individuelles sont acceptées tout en se conformant aux dispositions préalablement énoncées. Cours d'alphabétisation. Les inscriptions ont commencé. Frais d'inscription et scolarité, 35 000 francs. Rentrée pastorale 2026-2027. Monsieur le cardinal Ignace Dogbobessi, archevêque métropolitain d'Abidjan, invite tout le peuple de Dieu de l'archidiocèse à la session de rentrée pastorale diocésaine du 25 au 27 septembre à la cathédrale Saint-Paul d'Abidjan, Plateau. Chaque fidèle doit tout mettre en œuvre pour prendre part à cette session, mais surtout à la messe de clôture le dimanche 27 septembre à 15h, au cours de laquelle auront lieu les ordinations diaconales. Chaque mouvement doit se faire représenter par au moins 2 personnes à toute cette session. Un convoi est organisé pour les 3 jours au secrétariat, participation 2000 francs pour les 3 jours. Payer 2000 francs pour aller au plateau, revenir pendant 3 jours. La Caritas sollicite l'aide et le soutien des fidèles en fourniture scolaire, cahiers, livres, stylos, en tenue scolaire et prise en charge pour soulager les personnes dans le besoin. Vos dons sont recueillis au secrétariat chaque jour de la semaine et le dimanche à la permanence de la Caritas après la messe de 9h. Messe aux intentions des élèves et étudiants avec bénédiction de cartable le dimanche 4 octobre à la messe de 11h. Ce dimanche 4 octobre, tous les élèves sont priés de venir soit dans leur tenue d'école ou avec leurs effets scolaires pour la bénédiction. Bénédiction du bâtiment Jean-Paul II, le 22 octobre à la messe de 19h. À cet effet, nous sommes invités à apporter notre contribution pour l'achèvement des travaux. Le Conseil pour les affaires économiques lance l'opération 100 personnes pour donner chacun 100 000 francs d'ici la fin de ce mois, de ce septembre. Vous pouvez vous inscrire à la sortie de la messe à la table de presse. Les familles Ngou, Badou, Kalou, Blesson et Allier remercient toute la communauté paroissiale pour le soutien apporté lors du décès de leurs parents. Cette semaine, pour les travaux du bâtiment Jean-Paul II, nous avons recueilli le montant de 2 304 720 francs. Une équipe du Conseil paroissial pour les affaires économiques se tient près de la clôture du presbytère pour recueillir vos dons en vue des charges de ce mois. Le pain national catholique est disponible au secrétariat et au cœur de la paroisse au prix de 5 000 francs. N'attendez pas la veille des sacrements pour chercher le pain. C'est maintenant qu'il faut prendre le pain, le garder pour attendre le sacrement. Sont chargés du balayage de l'église le samedi 19 septembre, les natifs de septembre, la Croix Sainte-Thérèse de Lisieux et la GEC. Pour les autres annonces, voir le tableau des affiches. Je voudrais, en votre nom, dire merci au Père Président de cette Eucharistie, le Père Louis-Fernand Sechi, qui a été vicaire sur cette paroisse et qui est en mission dans le diocèse de Rabat au Maroc. Bénédiction de l'eau et des objets de piété. Notre secours est dans le nom du Seigneur. Dieu, toi qui fais descendre sur les hommes ta bénédiction, toi avec qui monte toute prière, en ta bonté, daigne bénir l'eau et tous ces objets de piété que tes fidèles te présentent, qui les aident à bien te prier, à obtenir de toi toutes les fois dont ils ont besoin et à vivre sa constante protection par le Christ, notre Seigneur. Bénédiction pour anniversaire et action de grâce. Notre secours dans le nom du Seigneur. Père Tout-Puissant, toi qui ne cesses de prodiguer tous les biens, nous te rendons grâce pour tous les bienfaits reçus de toi et nous te prions humblement pour tes servantes et serviteurs en ce jour, à l'occasion de leur anniversaire de naissance ou de mariage ou tout autre motif d'action de grâce. Tout ce que tu as soutenu dans ta grande bonté, continue en eux ton œuvre d'amour et de bénédiction. Protège-les et garde-les toujours à l'ombre de tes ailes par le Christ notre Seigneur. Nous voulons confier cette nouvelle semaine au Seigneur par l'intercession de la bienheureuse Vierge Marie. Je vous salue, Marie.
1: Pleine de grâce, le Seigneur est avec vous. Vous êtes bénie entre toutes les femmes. Et Jésus, le fruit de vos entrailles, est béni. Sainte Marie, Mère de Dieu, priez pour nous, pauvres pécheurs, maintenant et à l'heure de notre mort.
0: Amen. Gloire au Père et au Fils et au Saint-Esprit.
1: Comme il était au commencement, maintenant et toujours, dans les cieux et siècles. Amen.
0: Je voudrais revenir sur une annonce. Le 22 octobre, nous allons procéder à la bénédiction du bâtiment Jean-Paul II. Pour qu'on fasse cette bénédiction correctement, il faut le revêtement extérieur, la toiture, les murs et quelques éléments à l'intérieur en équipement. Alors, il nous faut au moins le montant de 10 millions pour parvenir à l'heureux achèvement de ce bâtiment. C'est pourquoi le Conseil pour les affaires économiques lance l'opération 100 personnes pour donner 100 000 francs. Je t'invite, toi dont le cœur est en mouvement actuellement en entendant ces paroles, à t'inscrire à la sortie de cette messe pour faire promesse en vue d'apporter ta contribution. Que Dieu bénisse cette démarche que tu accompliras et que jamais ne manque dans ta maison le pain de la grâce du Seigneur.
2: Le Seigneur soit avec vous. Que Dieu Tout-Puissant vous bénisse et vous garde, le Père, le Fils et le Saint-Esprit.
3: Amen.
2: Allez dans la paix du Christ.
3: Rendons grâce à Dieu.
2: Bon dimanche et bon début de semaine à tous et à chacun.

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salut. J'ai crié vers toi, tu as entendu mon cri, et tu t'es penché vers moi. J'étais pris dans les filets de l'angoisse, en proie au désespoir, et ta fidélité attend d'en repêcher. J'étais pauvre, humilié, face à tant d'adversaires qui désiraient ma chute. Mais ta fidélité et ta vérité m'ont préservé. Ta justice et ta loyauté ont relevé mon cœur qui s'affaissait au cachot du désespoir. Alors, ton esprit a insufflé en ma bouche un chant nouveau, une louange à ton nom,

Dieu de ma joie, je veux proclamer devant la grande assemblée que ta grandeur et ta miséricorde n'ont pas d'égal. Dieu de ma joie, donne-moi de faire toujours ta volonté. Dieu de ma joie, donne-moi de garder en moi ta loi, afin que mon cœur te bénisse et te magnifie, afin que tout mon être te loue et t'exalte. Dieu de ma joie.

Mon frère, ma sœur, pourquoi la guerre? Cette mer drainant derrière elle un cortège de désolation, où pleurs et larmes s'entremêlent, où la détresse et la tristesse côtoient, où la destruction est au rendez-vous de la mort. Pourquoi? Mais pourquoi la guerre? Mais donc pourquoi pas la paix? Don de Dieu, ce Fils peu connu du monde qui donne l'amour et la joie de vivre à l'humanité. Vivons tous dans la paix. Vivons tous dans la paix. Vivons tous dans la paix. Unis, vivons dans la paix.

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1: 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Il est 10 heures.
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2: 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Il est 11h.

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1: Bien-aimés chers frères et sœurs, préparons-nous à célébrer le mystère de l'Eucharistie en reconnaissant que nous avons péché. Je confesse à Dieu Tout-Puissant.
2: Je reconnais devant vous, frères et sœurs, que j'ai péché en pensée, en parole, par action et par omission. Oui, j'ai vraiment péché. C'est pourquoi je supplie la bienheureuse Vierge Marie, les anges et tous les saints, et vous aussi, frères et sœurs, de prier pour moi le Seigneur, notre Dieu.
1: Que Dieu Tout-Puissant nous fasse miséricorde, qu'il nous pardonne nos péchés et nous conduise à la vie éternelle.

Dieu créateur et maître de tout, pose sur nous ton regard. Et pour que nous ressentions l'effet de ton pardon, accorde-nous de te servir avec un cœur sans partage.

Tireur le sage. Rancune et colère, voilà des choses abominables où le pécheur est passé maître. Celui qui se venge éprouvera la vengeance du Seigneur. Celui-ci tiendra un compte rigoureux de ses péchés. Pardonne à ton prochain le tort qu'il t'a fait. Alors, à ta prière, tes péchés seront remis. Un homme nourri de la colère contre un homme, comment peut-il demander à Dieu la guérison? S'il n'a pas de pitié pour un homme, son semblable, comment peut-il supplier pour ses péchés à lui? Lui qui est un pauvre mortel, il garde rancune. Qui donc lui pardonnera ses péchés? Pense à ton sort final et renonce à toute haine. Pense à ton déclin et à ta mort, et demeure fidèle au commandement. Pense au commandement et ne garde pas de rancune envers ton prochain. Pense à l'alliance du Très-Haut et sois indulgent pour qui ne sait pas. Parole du Seigneur.

Lecture de la lettre de Saint Paul apôtre aux Romains. Frères, aucun d'entre nous ne vit pour soi-même, et aucun ne meurt pour soi-même. Si nous vivons, nous vivons pour le Seigneur. Si nous mourons, nous mourons pour le Seigneur. Ainsi, dans notre vie comme dans notre mort, nous appartenons au Seigneur. Car si le Christ a connu la mort puis la vie, c'est pour devenir le Seigneur et des morts et des vivants. Parole du Seigneur.

Je vous donne un commandement nouveau, dit le Seigneur. Aimez-vous les uns les autres comme je vous ai aimés.

Veuillez vous asseoir. En ce temps-là, Pierre s'approcha de Jésus pour lui demander « Seigneur, lorsque mon frère commettra des fautes contre moi, combien de fois dois-je lui pardonner ? Jusqu'à 7 fois ?» Jésus lui répondit « Je ne te dis pas jusqu'à 7 fois, mais jusqu'à 70 fois 7 fois. » Ainsi, le royaume des cieux est comparable à un roi qui voulut régler ses comptes avec ses serviteurs. Il commençait quand on lui amena quelqu'un qui lui devait 10 000 talents, c'est-à-dire 60 millions de pièces d'argent. Comme cet homme n'avait pas de quoi rembourser, le maître ordonna de le vendre avec sa femme, ses enfants et tous ses biens en remboursement de sa dette. Alors, tombant à ses pieds, le serviteur demeurait prosterné et disait « Prends patience envers moi et je te rembourserai tout. » Saisi de compassion, le maître de ce serviteur le laissa partir et lui remit sa dette. Mais en sortant, ce serviteur trouva un de ses compagnons qui lui devait 100 pièces d'argent. Il se jeta sur lui pour l'étrangler en disant « Rembourse ta dette !» Alors, tombant à ses pieds, son compagnon le suppliait « Prends patience envers moi et je te rembourserai. » Mais l'autre refusa et le fit jeter en prison jusqu'à ce qu'il ait remboursé ce qu'il devait. Ses compagnons, voyant cela, furent profondément attristés et allèrent raconter à leur maître tout ce qui s'était passé. Alors, celui-ci le fit appeler et lui dit « Serviteur mauvais, je t'avais remis toute cette dette parce que tu m'avais supplié. Ne devais-tu pas à ton tour avoir pitié de ton compagnon comme moi-même j'avais eu pitié de toi ?» Dans sa colère, son maître le livra au bourreau jusqu'à ce qu'il eût remboursé tout ce qu'il devait. C'est ainsi que mon Père du ciel vous traitera si chacun de vous ne pardonne pas à son frère du fond de son cœur. Veuillez vous mettre debout. Acclamons.

Paix et joie, paix et joie. Chers frères et sœurs, fidèles auditeurs, auditrices de la Radio Nationale Catholique, en ce dimanche 13 septembre, je voudrais avant tout demander à Dieu qu'il accorde à vos familles et à chacun de vous la paix, la santé, la joie, et que ce mois qui bat déjà son plein soit magnifique, paisible, agréable et joyeux pour chacun de vous. J'ai une pensée toute particulière pour les parents d'élèves, en particulier ceux qui rencontrent des difficultés en cette rentrée scolaire. Que le Seigneur vous assiste et qu'il comble vos attentes en charité et en soutien. Sans oublier ces enfants, ces jeunes qui pour certains ont déjà repris le chemin de l'école et qui pour d'autres reprendront le chemin de l'école ces jours-ci. Que Dieu vous accorde la sagesse et l'intelligence pour une année scolaire réussie et épanouie. Amen. Bien-aimés du Seigneur, le dimanche dernier, rappelons-nous, Jésus nous invitait à cultiver la correction fraternelle. Quand on aime quelqu'un, on doit avoir le courage de lui dire la vérité, de l'interpeller pour son bien, et lui pour son bien, mais dans la discrétion et la simplicité. Et toujours, dans la continuité de cette vie fraternelle à améliorer, les textes de ce 24e dimanche du temps ordinaire que nous venons d'entendre nous invitent à deux attitudes que chacun de nous doit pouvoir retenir et essayer, autant que faire se peut, de mettre en application: le pardon et la miséricorde. Il est facile, chers frères et sœurs, effectivement, d'apprécier quelqu'un, de lui rendre, pourquoi pas, un petit service au passage. Mais lorsqu'on a été humilié, blessé, trahi, rejeté par quelqu'un proche de nous, il est alors difficile, voire impossible, d'accorder son pardon. Le pardon, et oui, chers frères et sœurs, est une réalité qui nous concerne tous, riches ou pauvres, prêtres ou laïcs, chrétiens ou pas. Tous ici, chers frères et sœurs, nous réclamons chaque jour le pardon de Dieu, car nous savons que nous sommes des pécheurs. Et nous avons même débuté cette célébration en demandant pardon à Dieu pour nos égarements, pour nos erreurs. Et nous sommes prêts à faire ce qu'il faut pour que Dieu nous accorde son pardon. Mais lorsqu'il s'agit d'agir ici, à l'endroit de ce frère, de cette sœur, de ce collègue, de cet ami, de cet oncle, de ce parent, là, chers frères et sœurs, nous avons des limites et nous posons même des conditions avant de faire quoi que ce soit. Car nous nous disons, le mal qu'il m'a fait, la douleur que je ressens, la trahison qu'il m'a infligée, pour ça, jamais je ne lui pardonnerai. Frères et sœurs, si nous arrivons à cette situation, c'est bien parce que notre cœur est rempli de haine, de rancune, de colère, comme l'a souligné Ben Sira le Sage que nous avons entendu dans la première lecture. Ce sont des blessures, effectivement, qui refusent de se cicatriser parce que nous enfermons dans une spirale de vengeance. Nous disons, je dois lui rendre le mal qu'il m'a fait. Je dois lui faire la même chose pour qu'il ressente la douleur qui est dans mon cœur. Chers frères et sœurs, Ben Sira insiste et nous rappelle encore une fois de plus en nous disant ceci: pardonne à ton prochain le mal qu'il t'a fait, alors à ta prière, tes péchés seront remis. En fait, chers frères et sœurs, il est incohérent et même inadmissible et impossible de demander le pardon à Dieu et de refuser de l'accorder aux autres. Et même la prière du Notre Père que nous récitons chaque jour aux célébrations eucharistiques ou encore nos prières personnelles nous le rappelle clairement. Pardonne nos offenses comme nous pardonnons nous aussi à ceux qui nous ont offensés. Oui, frères et sœurs, le pardon que tu accordes aux autres n'est pas le fait que tu nies la justice, que tu rejettes le mal de ton cœur, mais plutôt une décision de ne pas rester enfermé dans le passé. Le pardon libère
et permet d'avancer avec le Seigneur. Et même dans l'évangile, effectivement, chers frères et sœurs, Jésus enseigne effectivement ce qu'il faut faire pour pardonner. Jésus, chers frères et sœurs, a interrogé par Pierre sur le nombre de fois qu'il faut pardonner. Pour lui, pardonner 7 fois est déjà énorme et même très généreux de sa part. Cependant, la réponse de Jésus est encore plus radicale. 70 fois, 7 fois, si on calcule bien, pour ceux qui sont forts en maths, ça fait 490 fois. En réalité, chers frères et sœurs, Jésus ne donne pas le nombre de fois que toi et moi devons pardonner. Il détruit même l'idée même de vouloir compter. Pour lui, le pardon ne se résume pas à la quantité de fois, mais plus une fois à la qualité que nous devons accorder, c'est-à-dire un geste ininterrompu, un geste que nous accordons matin, midi et soir. En tant que chrétiens, chers frères et sœurs, nous ne devons pas avoir un cahier ou encore moins un registre de pardon. C'est-à-dire, on m'a fait du mal, je coche. On m'a fait du bien, je coche. Si Dieu devait agir ainsi à l'endroit de chacun de nous, aucun d'entre nous ne serait présent en ce matin dans cette église, ni même en vie. Car là où les païens, chers frères et sœurs, multiplient la vengeance, la haine, la colère, toi et moi, chrétiens, chrétiennes, devront multiplier le pardon, la miséricorde et la compassion. Et pour nous aider à assimiler cette bonté du pardon, Jésus utilisera la parabole du débiteur impitoyable. Voilà un homme à qui le roi abandonne sa dette colossale de 60 millions de pièces d'argent par compassion et par charité, et lui à son tour refuse d'oublier ces pauvres 100 pièces qu'un autre lui doit. On pourrait donc dire, chers frères et sœurs, que cet homme est vraiment ingrat. Oui, il est vraiment ingrat. Et beaucoup d'entre nous, effectivement, dans les familles, en entreprise, dans les mouvements, CEB, associations et groupes de prière, nous sommes de véritables ingrats contre le pardon et la miséricorde que Dieu nous accorde à longueur de journée. Et oui, nous refusons même d'adresser la parole à telle ou telle personne. Nous ne saluons que telle ou telle personne. Nous allons que chez telle ou telle personne parce que le mal qu'il m'a fait, je ne peux pas oublier. Oui, chers frères et sœurs, nous évitons même d'être compatissants, de laisser tomber les blessures du passé, les insultes, les bérets, le colportage, les infidélités que nous avons subies. De vous à moi, avec tout ça dans notre cœur, comment tu vas grossir? Comment tes prières pourront monter vers le Seigneur si ton cœur est rempli de haine, de méchanceté et de vengeance? Frères et sœurs, en ce dimanche du pardon, je voudrais te dire ceci. Si rien n'avance dans ta vie, si cette maladie ne disparaît toujours pas, malgré tous les soins et tous les hôpitaux que tu fais, si tu vis encore dans la solitude, car aucun homme, aucune femme ne veut faire du sérieux avec toi, si ce désir de maternité n'aboutit toujours pas, c'est tout simplement parce que ton cœur est rempli de rancune, de colère et de vengeance. L'évangile de ce matin s'adresse à moi. Il s'adresse également à toi, frères et sœurs, d'une même famille qui ne vous adressait plus la parole pour une question d'héritage. Il s'adresse à toi, brisé dans ton foyer à cause de l'infidélité de ton conjoint, de ta conjointe, à qui tu demandes le divorce. Il s'adresse à toi qui subis tant d'injustices venant des autres malgré ta générosité et la bonté de ton cœur. Il s'adresse à toi qui as quitté ce mouvement, cette CEB, cette communauté, cette association, ce groupe de prière, à cause d'un tort que tu aurais subi et que tu refuses de te réconcilier avec ton frère, avec ta sœur. Le pardon, effectivement, chers frères et sœurs, ne signifie pas que tout redeviendra comme avant ou bien qu'on va oublier ce qui s'est passé, loin de là. La confiance peut demander du temps. La justice peut exiger des démarches.
certaines blessures nécessitent un véritable chemin de guérison. Mais toi qui m'écoutes en ce matin dans cette église, décide simplement de prendre cette décision. Renonce à la colère, renonce à la rancune, renonce à la vengeance et laisse Dieu te guérir, te consoler et te restaurer. Libère ton cœur, chers frères, chers sœurs. Pardonne à ce frère, à cette sœur, à cet ami, à ce collègue, à ton oncle, à ta tante qui t'a tant humilié, tant rabaissé, tant rejeté, tant critiqué, afin d'être renouvelé et que toutes tes prières que tu adresses à longueur de journée puissent monter vers Dieu. Et pour y arriver, quelques pistes, chers frères et sœurs, en sortant de cette église aujourd'hui, décide simplement, à travers un appel téléphonique à celui qui t'a blessé, afin de faire la paix et le pardon. Envoie pourquoi pas un SMS à cette personne qui t'a humilié. Rends-lui visite également pour lui dire « Je te pardonne, tu m'as blessé, je te pardonne ». Ou encore, prie pour lui, prie pour elle, pour que toi aussi ton cœur soit libéré. Offre jour après jour au Seigneur tes blessures, tes douleurs, tes peines, et il saura te fortifier et te restaurer. Je voudrais terminer avec ce chant que nous connaissons tous, ce chant qui, pourquoi pas, nous rappellera la fidélité de Dieu à notre endroit et cet amour qu'il nous accorde à longueur de journée.

Oui, chers frères et sœurs, chers auditeurs, auditrices de la Radio Nationale Catholique, Dieu est toujours fidèle, il n'a jamais changé. En ce dimanche du pardon, que ton cœur, en repartant de cette Eucharistie, soit libéré et restauré, que tu puisses faire la paix avec celui qui t'a humilié, qui t'a rejeté, qui t'a même bérétisé matin, midi et soir, afin que tu puisses avancer avec le Seigneur dans cette paix et cette joie qui t'accorde jour après jour. Que cette Eucharistie nous y aide et que Dieu vous bénisse abondamment et puissamment. Amen.

0: frères et sœurs, professons notre foi en Dieu, Père, Fils et Esprit Saint. Je crois en Dieu, le Père Tout-Puissant,
1: Créateur du ciel et de la terre, et en Jésus-Christ, son Fils unique, notre Seigneur, qui a été conçu du Saint-Esprit, est né de la Vierge Marie, a souffert sous Ponce Pilate, a été crucifié, est mort, a été enseveli, est descendu aux enfers. Troisième jour, est ressuscité des morts, est monté aux cieux, est assis à la droite de Dieu, le Père Tout-Puissant, d'où il viendra juger les vivants et les morts. Je crois en l'Esprit Saint, à la Sainte Église catholique, à la communion des saints, à la rémission des péchés,
0: à la résurrection de la chair, à la vie éternelle. Amen. Et maintenant, frères et sœurs bien-aimés, ouvrons notre cœur à toutes les souffrances et à tous les besoins de nos frères les hommes. Ensemble, prions.

0: Prions pour le pape, les évêques, les prêtres et les diacres, afin que, fortifiés par l'Esprit Saint, l'image du Maître compatissant, l'Église soit toujours le refuge de la miséricorde, du pardon et de la consolation pour le monde. Seigneur, écoute-nous.
1: Seigneur, exauce-nous.
0: Prions pour les dirigeants politiques, administratifs, militaires et coutumiers du monde entier, et particulièrement pour ceux de notre pays, la Côte d'Ivoire, afin qu'ils sachent désarmer les rancœurs, favoriser la culture de la réconciliation et bâtir une paix durable fondée sur le respect de chacun. Seigneur, écoute-nous.
2: Seigneur, exauce-nous.
0: Prions pour les familles divisées, les victimes d'injustices et ceux qui peinent à pardonner. Que l'Esprit de Dieu guérisse leurs blessures intérieures et leur donne la force d'accorder et de recevoir le pardon. Seigneur, écoute-nous.
2: Seigneur, exauce-nous.
0: Prions pour notre communauté paroissiale et notre assemblée en prière, afin que nous prenions conscience de l'immensité de la dette que Dieu nous a remise, pour devenir à notre tour des acteurs de miséricorde au quotidien. Seigneur, écoute-nous.
2: Seigneur, exauce-nous.

Regarde avec bonté, Seigneur, le peuple qui se confie en ta miséricorde. Et comme il ne peut subsister sans toi, soutiens-le maintenant de tes bienfaits pour qu'il progresse jusqu'à l'éternité. Par le Christ, notre Seigneur.

0: Priez, frères et sœurs, que mon sacrifice, que de ce le vôtre, soit agréable à Dieu le Père Tout-Puissant.
1: Que le Seigneur reçoive de vos mains ce sacrifice à la louange et à la gloire de son nom, pour notre bien et celui de toute l'Église.
0: Sois favorable à nos supplications, Seigneur, et dans ta bonté, accueille les offrandes de ceux qui te servent. Que les dons offerts par chacun en l'honneur de ton nom soient utiles au salut de tous, par le Christ notre Seigneur.
1: Amen.
0: Le Seigneur.

après mort, il est juste et bon pour ta gloire et notre salut de t'offrir notre action de grâce toujours et en tout lieu, Seigneur Père très saint, Dieu éternel et tout-puissant, par le Christ notre Seigneur. Dans sa pitié pour nos égarements, il a voulu naître de la Vierge Marie. Par la souffrance de la croix, il nous a délivrés de la mort éternelle. Par sa résurrection d'entre les morts, il nous a donné la vie qui n'aura pas de fin. C'est pourquoi, avec les anges et les archanges, avec les puissances d'en haut et tous les esprits bienheureux, nous chantons l'hymne de ta gloire et sans fin nous proclamons.

saint, tu es toujours à l'œuvre depuis les origines du monde pour que l'homme devienne saint comme toi-même es saint. Regarde, nous t'en prions, les offrandes de ton peuple et répands sur elles la puissance de ton esprit. Qu'elles deviennent le corps et le sang de ton Fils bien-aimé Jésus le Christ, en qui nous avons, nous aussi, nous sommes tes fils. Nous qui étions perdus, incapables de nous rapprocher de toi, tu nous as aimés du plus grand amour. Ton Fils, le seul juste, s'est livré lui-même à la mort et n'a pas refusé d'être cloué pour nous sur le bois de la croix. Mais avant que ses bras étendus dessinent entre ciel et terre le signe indélébile de ton alliance, il voulut célébrer la Pâque au milieu de ses disciples. Au cours du repas, il prit le pain. En te rendant grâce, il dit la bénédiction. Il rompit le pain et le donna à ses disciples en disant, « Prenez et mangez-en tous. Ceci est mon corps livré pour vous. »

de même. Après le repas, sachant qu'il allait tout réconcilier en lui par son sang répandu sur la croix, il prit la coupe remplie de vin. Et te rendant grâce à nouveau, il la fit passer à ses disciples en disant, « Prenez et buvez-en tous, car ceci est la coupe de mon sang, le sang de l'Alliance nouvelle et éternelle, qui sera versé pour vous et pour la multitude en rémission des péchés. Vous ferez cela en mémoire de moi. »

0: En faisant mémoire de ton Fils Jésus le Christ, notre Pâque et notre paix définitive, nous célébrons sa mort et sa résurrection du séjour des morts. Et, en appelant le jour béni de sa venue, nous te présentons, Dieu de fidélité et de miséricorde, celui qui s'est offert lui-même en sacrifice pour réconcilier l'humanité avec toi. Regarde avec bonté, Père très aimant, ce que tu attires à toi, par le sacrifice de ton propre Fils. Accorde à ceux qui ont part à un seul pain et une seule coupe d'être rassemblés par la force de l'Esprit Saint en un seul corps dans le Christ, par qui est abolie toute division.
1: Daigne nous garder toujours en communion d'esprit et de cœur avec notre pape Léon et notre évêque Ignace, ses auxiliaires Gaspard et Anno. Aide-nous à préparer ensemble la venue de ton règne jusqu'à l'heure où nous nous tiendrons devant toi, saint parmi les saints dans le ciel, avec la bienheureuse Vierge Marie, Mère de Dieu, les bienheureux apôtres et tous les saints, avec nos frères et sœurs de feu, que nous confions humblement à ta miséricorde, en particulier Mireille, Awa, Ndiaye. Alors, enfin libérer la corruption qui nous blesse, nous deviendrons une création nouvelle, et avec joie, nous te chanterons l'action de grâce du Christ à jamais vivant.
0: Par lui, avec lui et en lui, à toi, Dieu le Père Tout-Puissant, dans l'unité du Saint-Esprit, tout honneur et toute gloire pour les siècles des siècles. Nous allons dire la prière que Jésus nous a enseignée. Et je voudrais nous inviter à faire attention, mais surtout à méditer dans notre cœur ces paroles. Pardonne nos offenses, comme nous pardonnons aussi à ceux qui nous ont offensés. En ce dimanche, nous sommes invités au pardon et à la miséricorde. Que le Seigneur nous fasse grâce et nous donne la force de pardonner. Unis dans le même esprit, nous pouvons dire avec confiance la prière que nous avons reçue du Sauveur. Notre Père,
2: qui es aux cieux, que ton nom soit sanctifié, que ton règne vienne, que ta volonté soit faite sur la terre comme au ciel. Donne-nous aujourd'hui notre pain de ce jour.
0: Pardonne-nous nos offenses, comme nous pardonnons aussi à ceux qui nous ont offensés. Et ne nous laisse pas entrer en tentation, mais délivre-nous du mal. Délivre-nous de tout mal, Seigneur, et donne la paix à notre temps. Soutenus par ta miséricorde, nous serons libérés de tout péché, à l'abri de toute épreuve. Nous qu'attendons que se réalise cette bienheureuse espérance, l'avènement de Jésus-Christ, notre Sauveur.
2: Car c'est à toi qu'appartiennent le règne, la puissance et la gloire pour les siècles des siècles.
0: Seigneur Jésus-Christ, tu as dit à tes apôtres, « Je vous laisse la paix, je vous donne ma paix. » Ne regarde pas nos péchés, mais la foi de ton Église. Pour que ta volonté s'accomplisse, donne-lui toujours cette paix et conduis-la vers l'unité parfaite, toi qui vises et règnes pour les siècles des siècles.
2: Amen.
0: Que la paix du Seigneur soit toujours avec vous.
2: Et avec votre esprit.
0: Dans la charité du Christ, donnez-vous la paix.
2: Amen.

prions le Seigneur. Que la force agissante de ce don divin, nous t'en prions, Seigneur, saisisse nos esprits et nos corps, afin que son influence et non pas notre sentiment prédomine toujours en nous, par le Christ notre Seigneur. Veuillez vous asseoir. Bientôt, ce sera la rentrée pastorale diocésaine et paroissiale. Pour une meilleure organisation de ces différents événements, nous sommes invités, bien-aimés frères et sœurs, à apporter notre contribution pour une meilleure organisation pratique. Alors, dans la joie de ce dimanche, apportons nos offrandes.

Merci, que Dieu bénisse l'ouvrage de vos mains. À présent, les annonces paroissiales. Il y a projet de mariage entre M. Bois Krapa Valérie et Mademoiselle Aouti Tatiana Gladys, M. Amani Hugues Ivan et Mademoiselle Boudjelal Roselaine. Les personnes qui connaîtraient quelque empêchement à ce mariage sont obligées en conscience d'en avertir le curé de la paroisse. Demain, lundi 14 septembre, fête de la Croix Glorieuse, messe aux heures habituelles, 18h30, vénération de la croix dans l'église, suivie de la messe de 19h. Catéchèse. Les inscriptions et réinscriptions au titre de l'année 2026-2027 ont commencé depuis le dimanche 16 août et prennent fin le mercredi 30 septembre. Tarif enfant 7 000, jeunes et adultes 8 000. Début des cours, enfants mercredi 7 octobre, jeunes et adultes dimanche 11 octobre. Tous ceux et celles qui désirent être animateurs de catéchèse sont priés de s'inscrire au secrétariat de la catéchèse. Le curé organise un grand temps d'intercession dénommé « Entends le cri de mon cœur » ce vendredi 18 septembre de 20h à 22h. Je nous invite à venir nombreux pour présenter nos personnes, nos situations, nos familles au Seigneur afin que sa grâce en nous porte du fruit. J'exhorte les élèves et étudiants à venir particulièrement à ce rendez-vous de la grâce du Seigneur. École de mariage. Tous ceux et celles qui désirent se marier dans la période de mi-décembre à Pâques sont priés de s'inscrire au secrétariat pour l'école de mariage. Les cours débuteront le jeudi 8 octobre à 19h. L'école de mariage est obligatoire pour tous ceux qui veulent se marier. Ministre extraordinaire de la Sainte Communion. Appel à candidature pour de nouveaux ministres extraordinaires. Les CEB, les mouvements sont priés de proposer des noms. Dossier à fournir, une lettre de motivation personnelle, une note du responsable du groupe au CEB, le carnet de baptême. Disposition, être confirmé, communier régulièrement, n'avoir jamais abandonné la foi catholique, ne pas être membre d'une organisation condamnée par l'Église. Être de haute probité, être disponible, ne pas souffrir d'une incapacité de mobilité. Dossier à déposer au secrétariat sous pli fermé à l'attention du curé avec mention ministre extraordinaire avant le 30 septembre 2026. Les candidatures individuelles sont acceptées tout en se conformant aux dispositions préalablement énoncées. Cours d'alphabétisation, inscription et réinscription tous les jours au secrétariat de la catéchèse. Frais d'inscription, 35 000 francs. Rentrée pastorale 2026-2027. Son éminence, M. le cardinal Ignace Dogbobessi, archevêque métropolitain d'Abidjan, invite tous les fidèles du Christ de l'archidiocèse à la session de rentrée diocésaine du 25 au 27 septembre 2026 à la cathédrale Saint-Paul d'Abidjan-Plateau à partir de 7 heures. Participation de tous les fidèles à ce grand rassemblement diocésain. Les responsables de groupes, mouvements et associations doivent être inscrits pour qu'un convoi soit organisé à partir de la paroisse. Deux personnes par mouvement au moins. Un convoi est organisé tous les jours sur ces trois jours. Participation 2000 francs. Rentrée scolaire. La Caritas sollicite l'aide et le soutien des fidèles en fourniture scolaire, cahiers, livres, stylos, en tenue scolaire et prise en charge pour soulager les personnes dans le besoin. Vos dons sont recueillis au secrétariat chaque jour de la semaine et le dimanche à la permanence de la Caritas après la messe de 9h. Messe aux intentions des élèves et étudiants avec bénédiction de cartable le dimanche 4 octobre à la messe de 11h. Bâtiment Jean-Paul II. Bénédiction du bâtiment Jean-Paul II le 22 octobre 2026 en la fête de Saint-Jean-Paul II à la messe de 19h. À cet effet, nous sommes invités à apporter notre contribution pour l'achèvement des travaux. Le Conseil pour les affaires économiques lance l'opération 100 personnes pour donner chacun 100 000 francs d'ici la fin de ce mois de septembre. Vous pouvez vous inscrire à la sortie de la messe à la table de presse. Les familles Nyugou, Badou, Kalou, Blesson et Alliés remercient toute la communauté paroissiale pour le soutien apporté lors du rappel à Dieu de leurs parents. Cette semaine,
Pour les contributions du bâtiment Jean-Paul II, nous avons recueilli le montant de 2 304 720 francs. L'épargne nationale catholique est disponible au secrétariat au kiosque de la paroisse au prix de 5 000 francs. Ceux qui sont en année de sacrement, c'est maintenant qu'il faut payer. N'attendez pas le mois de mai, d'avril, et puis on va dire le pagne manque. Payez vos pagnes aujourd'hui pour ne pas être surpris demain en mai. Son chalet du balayage de l'église, le samedi 19 septembre, les natifs de septembre, la chorale Sainte-Thérèse de Lisieux et la GEC. Bénédiction de l'eau et des objets de piété. Notre secours dans le nom du Seigneur. Dieu, toi qui fais descendre sur les hommes ta bénédiction, toi avec qui monte toute prière en ta bonté, daigne bénir l'eau et tous ces objets de piété que tes fidèles te présentent, qui les aident à bien te prier, à obtenir toi toutes les faveurs dont ils ont besoin et à vivre ta constante protection par le Christ notre Seigneur. Nous invitons les membres de la famille de notre sœur Mireille Awa Ndiaye à avancer devant l'autel pour recevoir la bénédiction.

frères et sœurs, au lendemain de l'enterrement de Mireille, notre sœur, les membres de cette famille dans la foi sont venus demander la prière de l'Église et la bénédiction du Seigneur. Prions. Seigneur Dieu, tu connais le vide dans le cœur de tes serviteurs qui, depuis le départ de Mireille, souffrent et pleurent son absence. Nous t'en prions, et sur toutes les larmes de leurs yeux, car avec toi, il n'y a plus de mort, de deuil et de cri. Viens ôter leur tristesse, les réconforter et combler ce manque. Donne-leur de croire que Mireille est heureuse auprès de toi. Donne-leur l'espérance qu'un jour, ils se retrouveront dans ton royaume par le Christ, notre Seigneur. Je vous salue Marie, pleine de grâce. Vous êtes bénie entre toutes les femmes, et Jésus, le fruit de vos entrailles, est béni. Mère de Dieu, priez pour nous, pauvres pécheurs, maintenant et à l'heure de notre mort. Amen. Gloire au Père et au Fils et au Saint-Esprit. Notre-Dame de Montlignon, Notre-Dame de Montlignon, Notre-Dame de Montlignon. Nous invitons à présent tous ceux qui célèbrent leur anniversaire à avancer, ceux qui ont célébré leur anniversaire durant tout le mois d'août à avancer devant l'autel pour recevoir la bénédiction de la part du Seigneur. Tous ceux qui sont nés en août, veuillez avancer pour recevoir la bénédiction.

tous ceux qui rendent grâce au Seigneur et qui ont apporté leur offrande en action de grâce au Seigneur, veuillez vous mettre debout pour la bénédiction. Notre secours dans le nom du Seigneur. Père Tout-Puissant, toi qui essaies de prodiguer tous les biens, nous te rendons grâce pour tous les bienfaits reçus de toi et nous te prions humblement pour tes servantes et serviteurs en ce jour à l'occasion de leur anniversaire de naissance. Nous te confions tous les natifs du mois d'août. Que ta grâce soit sur chaque membre et que la bienheureuse Vierge Marie, Notre-Dame de l'Assomption, intercède pour eux et leur apporte le secours de ta grâce. Donne-leur de vivre au cœur de cette communauté comme signe d'espérance et de salut. Tout ce que tu as soutenu dans ta grande bonté, continue en eux ton œuvre d'amour et de bénédiction. Bénis tous ceux qui ont apporté une offrande en action de grâce pour tout ce que tu as accompli de beau et de grand dans leur vie. Bénis leur travail, bénis l'ouvrage de leurs mains et sanctifie-les. Protège-les et garde-les toujours à l'ombre de tes ailes par le Christ, notre Seigneur. Je vous salue, Marie.

Aujourd'hui, nous sommes invités à sortir de la comptabilité. Nous sommes des chrétiens qui nous promenons trop souvent avec nos calculatrices en main. Je t'ai pardonné une fois. Je t'ai pardonné deux fois. Je t'ai pardonné trois fois. Quatre fois. Aujourd'hui, c'est fini, je ne veux plus te pardonner. Tu n'es plus mon frère. Tu n'es plus ma soeur. On va couper igname. Voici bien souvent des expressions qui meublent nos paroles. Le Seigneur nous invite à entrer dans la grâce, à prendre le chemin de la grâce, non de la comptabilité, à sortir de la réciprocité pour entrer dans la logique de la grâce qui est don offert sans mesure. Alors que notre pardon nourrit à la table de l'Eucharistie et fortifié par la parole du Seigneur, deviennent pour nos frères et sœurs source de vie. Quand nous pardonnons, nous donnons vie à là où la mort et la haine prennent le dessus. Soyons ceux qui apportent la vie par la force de la miséricorde et du pardon. Tu me regardes. Tu as quelqu'un à qui tu dois donner le pardon. Ça, ce n'est pas parole de connaissance, hein. Je te parle. Tu as quelqu'un à qui tu dois donner le pardon. Aujourd'hui, le Seigneur te dit, d'abord dans ton cœur, de pardonner à cette personne et par la suite, fais la démarche vers cette personne pour pardonner. Tu vas voir que tous tes blocages, à partir de cet effort que tu fais, tous tes blocages vont s'arrêter. Et comme le Père l'a dit dans l'homélie, l'enfant que tu attends va venir. Le mariage que tu attends va venir. Parce que tu auras su pardonner véritablement. Très bon dimanche à tous et à toutes. Nous disons merci au Père Assis de l'archidiocèse de Korogo, fils de cette paroisse, qui a prononcé l'homélie. Merci mon Père pour cette belle homélie. Le Seigneur soit avec vous. Que la paix de Dieu, qui dépasse tout ce que l'on peut concevoir, garde votre cœur et votre intelligence dans la connaissance et l'amour de Dieu et de son Fils Jésus, le Christ notre Seigneur. Amen. Et que la bénédiction de Dieu Tout-Puissant, le Père et le Fils et le Saint-Esprit descendent sur lui et demeurent toujours. Allez.

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2: Mesdames et messieurs, bonsoir. Nous vous souhaitons en tout cas une très bonne journée dominicale. Que le Seigneur, dans sa bonté infinie, nous conduise au beau rivage d'une journée faite de paix et de béatitude. Que le Seigneur, en ce premier jour de la semaine, nous accorde sa miséricorde pour que la semaine soit faite de paix et de miséricorde. Parce qu'il va nous aider à nous conduire en tant que digne fils de Dieu, parce que nous aurons fait la promotion de sa parole. C'est pourquoi aujourd'hui, on va réfléchir avec vous sur la problématique du pardon. Pour savoir alors à quoi conduit le pardon avec la miséricorde, réfléchir sur le pardon et la miséricorde pour mieux comprendre ces réalités en tant que telles. Nous sommes des chrétiens, nous avons alors à vivre donc la miséricorde et le pardon de Dieu. De quelle façon? Pour le savoir, écoutons cette plage musicale.

0: une belle leçon de morale de Abadène qui dit qu'on veut au monde les mains vides, on en repartira les mains vides. Oui, l'homme que nous sommes, cité, nous sommes au mauvais tort, nous sommes en transit, nous sommes appelés un jour à partir tôt ou tard. Si tel est le cas, nous devons consacrer notre temps, bien sûr, à faire la parole de notre viatique essentielle pour mettre de lui, afin que demain nous puissions avoir cette miséricorde pour être dans sa cité céleste. Pour y arriver, nous sommes ici en tant qu'êtres humains, nous vivons en société, donc dans la problématique du pardon et de la miséricorde. Et pour mieux comprendre le pardon et sa miséricorde, il faut commencer alors par considérer l'homme dans sa situation actuelle dans le monde. L'homme, ainsi que nous le tenons d'Aristote, est un animal social, un être de cité. L'homme est de par sa nature un animal fait pour la société civile. L'homme que nous sommes est un animal politique, un être de cité, un animal social. Par instinct, bien sûr, grégaire, les hommes sont agrégés, les hommes sont en société, sont constitués en tant que tels pour vivre en société. Des penseurs comme Aristote, Rousseau, Hobbes, Spinoza et même Kant ont posé pour la société les problèmes de la société, à savoir l'origine, le fondement de la société civile. Comment se fait-il que les hommes vivent en société? Ces penseurs ont, dans leurs réflexions, posé de façon systématique, de façon claire, le fondement de la société et les origines de la société. Certains ont pensé que l'homme était un loup pour l'homme et pour échapper à cette animalité, il fallait s'agréger pour vivre en société. Certains, comme Rousseau, ont pensé que les hommes seuls ne peuvent pas subvenir à leurs besoins, ils sont donc constitués en société en confiant leur pouvoir à un seul être humain qui est donc le fondement de la démocratie. D'autres, comme Hobbes, ont dit qu'il faut que l'homme soit en société parce qu'il faut qu'il soit avec ses semblables pour se défendre. Ainsi, nous trouvons que la société a une origine et puis un fondement. Alors, il y a à savoir alors quelle est la fin de la cité, quelle est la finalité de la société, pourquoi habitons en société, comment et pourquoi. Pourquoi en deux mots, pourquoi en un mot? En fait, la société civile ou la cité n'est pas seulement une fin utilitaire, mais aussi une fin morale. C'est pour vivre ensemble comme finalité utilitaire que les hommes sont en société. L'homme que nous sommes n'est pas un être insulaire. Il a toujours vécu en société, en communauté, avec ses semblables. Les hommes sont condamnés à vivre ensemble. L'homme est mis au monde, bon gré malgré, et malgré ce état, bien sûr, de fait, l'homme doit assumer et assurer et garantir la paix sociale. La fin, en finalité morale de la cité, c'est pour que les hommes vivent bien ensemble. Donc, si on doit vivre ensemble, en tant que finalité utilitaire, on doit vivre bien ensemble en finalité morale. Donc, les hommes sont faits pour vivre ensemble en société, bien vivre ensemble pour que la société ait un visage humain. Somme toute, les hommes ont besoin les uns des autres pour s'entraider, pour se secourir. Mais l'homme n'est pas toujours sous tête assoiffé de paix et de justice, n'est pas toujours sous tête de bonheur, assoiffé de paix et de justice. L'homme n'est pas assoiffé de justice jusqu'à la faiblesse. L'homme ne peut vivre sans nuire. Et ce n'est donc pas toujours que l'homme vit en bonne et parfaite intelligence avec ses semblables. Il se pose souvent à lui un problème d'entente, un problème de cohabitation, disons un problème d'harmonie avec son entourage immédiat ou lointain. Donc cela se comprend clairement par le fait que bien que nous soyons tous des humains, nous sommes tous différents les uns des autres. Nous sommes des humains, mais nous sommes différents les uns des autres. L'avenir a posé la question pour dire que l'homme est une monade, l'homme est une particularité, l'homme est une singularité. Chaque individu est particulier en tant que tel. On est en société ensemble, mais chaque individu est particulier. Il constitue une monade, à savoir une unité singulière, particulière, différente des autres. Par conséquent, de par cette différence même, il peut se faire que nous entrons en conflit avec l'autre. En effet, notre différent fait qu'elle peut créer un différent entre nous et les autres. Parce que nous sommes différents, nous sommes donc dissemblables, et quelquefois, cette différence fait que nous entrons en conflit avec les autres. En effet, quelqu'un peut nous offenser, tout comme nous aussi, nous pouvons offenser autrui. Et tous ces manquements ou toutes ces dissonances peuvent naître au sein d'une famille, entre époux et épouse, entre membres d'une même communauté, ou même entre les communautés, des peuples, des États différents. Et ces différents, bien sûr, peuvent rompre l'harmonie établie ou préétablie. Il peut y avoir des conflits entre les hommes, ce qui est normal. Quand on est humain, on vit en société, et quelquefois, il peut y avoir des conflits. Dès lors, pour que la paix règne comme souverain bien, il faut faire appel de part et d'autre au pardon. Cela veut dire que nous devons pardonner. Nous devons savoir pardonner. Mieux, nous devons pouvoir pardonner. Voilà trois problèmes qui vont se poser à l'homme. Nous devons pardonner par devoir. Nous devons avoir pour l'autre le pardon par devoir. C'est-à-dire que nous devons pardonner par devoir pour avoir la paix. Nous devons savoir pardonner. Ici, il va s'agir d'un acte, d'une manière de faire la morale, d'une manière de se conduire moralement par devoir, pour savoir pardonner. C'est-à-dire qu'il faut avoir la technique pour pardonner par devoir. Mieux que cela, nous devons pouvoir pardonner. Ça veut dire que le devoir nous impose le pouvoir. Le pouvoir nous impose le devoir de pardonner. Voilà donc accompli la possibilité d'avoir le pardon si nous arrivons à comprendre que nous devons pouvoir pardonner. Nous devons pouvoir savoir pardonner. C'est quoi se poser à l'homme? C'est comment pardonner? L'homme doit pardonner par devoir. Par nécessité. Mais l'homme sait-il pardonner? Est-ce que l'homme sait pardonner? Peut-on savoir pardonner? L'homme doit pouvoir pardonner. Est-ce que l'homme doit pouvoir pardonner? Ou bien est-ce que l'homme doit devoir pardonner? L'homme en société est en but au problème du pardon en tant que tel, dans son effectuation, dans sa réalisation, dans sa concrétisation. L'homme peut-il vraiment pardonner? Voilà le problème fondamental que se pose à l'homme dans la cité. Mais alors, qu'est-ce que pardonner? Si on vient en société pour pardonner, alors nous devons savoir que signifie pour nous pardonner, que recouvre la réalité de pardonner en tant que réalité, en tant qu'acte humain qu'on doit pouvoir poser dans la société. Pour savoir, écoutons cette plage musicale.
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0: Puis sur la bonne fréquence pour sur la réflexion sur le pardon miséricorde. Nous sommes en train de poser la problématique du pardon pour l'homme. Ici, nous voulons tenter d'apporter une définition au pardon. Cela peut se faire sur deux pôles. C'est-à-dire que le pardon va se définir selon deux pôles où l'homme que nous sommes est le sujet et l'objet du pardon. Pour le comprendre, nous allons poser l'homme d'abord comme le sujet et l'objet du pardon. L'homme est à la fois le sujet et l'objet du pardon. Premièrement, l'homme est sujet, c'est-à-dire que l'homme pardonne. C'est l'action de pardonner. Je pardonne. Je suis l'auteur du pardon. Donc, je suis celui qui pardonne. C'est moi qui accomplis l'acte de pardon. Donc, la première démarche, c'est de voir le pardon en tant qu'action. L'action de pardonner que je fais. Donc, je pardonne. Je suis l'auteur du pardon. C'est moi qui pardonne. Deuxième pôle, l'état d'être pardonné, où je suis objet du pardon, je suis bénéficiaire du pardon. Alors, qu'est-ce que je fais pour pardonner? Qu'est-ce que je fais pour être pardonné? Ici, la question va se poser au niveau du sujet que nous sommes, en tant que sujet et objet à la fois du pardon. La première démarche, de comprendre que nous avons à pardonner, donc l'action de pardonner, où je pardonne, je suis l'auteur du pardon, c'est moi qui pardonne en tant que sujet. Deuxièmement, je suis le bénéficiaire du pardon, donc je suis pardonné, donc je suis objet du pardon. Ainsi, on s'aperçoit que l'homme est au centre même de la compréhension du pardon dans sa réalité où l'homme est à la fois sujet et objet. Donc, il faut comprendre l'homme qui pardonne, le pardon en tant qu'action. Pardonner, donc, que je fais, c'est l'action de pardonner à celui qui nous a offensés. Ce n'est plus lui tenir rigueur ou le garder rancune et renoncer à tout dédommagement. Pardonner ici, c'est absoudre les fautes ou les péchés de l'autre. Pardonner, c'est amnistier l'autre, c'est gracier l'autre. Mais c'est moi qui gracie, c'est moi qui amnistie, c'est moi qui absous, c'est moi qui pardonne. Matthieu 18, 23, 32, le roi, il a acheté son serviteur qui lui doit 10 000 lingots d'or. En termes religieux, le pardon renvoie à la miséricorde, à la rémission des péchés, aussi à la rédemption, qui est le fait même ultime, qui est le sommet ultime même du pardon, qui est la rédemption. Le pardon conduit à la miséricorde, on va amnistier l'autre, on va lui accorder la paix par sentiment de pitié, puisqu'on va lui relever, le racheter, on aboutit donc à la rémission des péchés. Ainsi, on aboutit à la rédemption, qui est donc le sommet absolu du pardon. La miséricorde étant ce sentiment de pitié qui pousse à pardonner à un coupable. La miséricorde, c'est ce sentiment de pitié qui pousse à pardonner à un coupable. Ainsi, on a donc ce cœur qui pardonne. C'est fait grâce à un vaincu. C'est fait grâce à un vaincu. C'est le pardon accordé par pure bonté. La rédemption, c'est l'action de ramener quelqu'un au bien. C'est l'action de se racheter ou de le racheter. C'est le salut apporté par Jésus à l'humanité pécheresse. On comprend donc ici que on est sujet du, on est auteur du pardon, on pardonne. Deuxièmement, quand on arrive à faire cela, donc on a pardonné en tant qu'acteur du pardon. Deuxièmement, le pardon en tant qu'état, c'est-à-dire que je suis pardonné. Donc ainsi, on va comprendre que l'homme est toujours en train de commettre le péché, il doit pouvoir pardonner. L'homme avait péché contre Dieu ou contre son prochain, devrait tout d'abord, pour obtenir le pardon, réparer le mal qu'il a fait en se conformant aux exigences de la loi. Ici, il faut comprendre qu'en 15-13, avant notre ère, Dieu avait fait sortir son peuple d'Égypte pour la terre promise. Et dans le désert, sur le mont Sinaï, Dieu donna la loi à son peuple par l'intermédiaire de Moïse, le médiateur. Ce sont les 10 commandements. Celui qui avait enfreint à ce commandement devrait présenter un sacrifice expiatoire sanglant pour purifier son action dégradée. Parce que le sang purifie toutes choses. Le sang intervient pour purifier toutes choses qui sont dégradées. Notons que la notion de sacrifice expiatoire, sanglant, dans les temps les plus reculés, les hommes offraient des sacrifices à Dieu. Et les premiers sacrifices rapportés dans les Écritures furent ceux de Caïn, fils aîné d'Adam, et Abel, son frère cadet. Caïn offrit les premiers fruits du sol et Abel les premiers nés de son troupeau. Dieu agréa facilement le sacrifice d'Abel, mais il ne regarda pas avec faveur celui de Caïn. Pourquoi? Pour quelles raisons? Ce n'est pas que simplement que l'offrande d'Abel est meilleure. C'est parce que Abel est un homme bon. Il aime Dieu et son frère. Mais Caïn, lui, est méchant. Dieu demande à Caïn de changer d'avis. Celui-ci ne veut rien savoir. Il est donc dans une grande colère parce que Dieu préfère Abel. Plus tard, l'alliance ou la loi prévoyait l'offrande d'animaux et de céréales. Ayant exercé la foi de la promesse de Dieu, la libération par l'entremise, la postérité promise, Genèse 3:15, Abel discerna sans doute que la rédemption du péché, bien sûr, comme on le voit très bien, la rédemption du péché nécessitait le sacrifice d'une vie, conscient de son état d'homme pécheur. Ému par sa foi, il présenta un sacrifice sanglant, lequel préfigurait très justement Jésus, le véritable sacrifice pour les péchés. Genèse 4:1-4, Hébreux 11:4. Le sacrifice le plus remarquable, le plus significatif pour l'homme dans l'Antiquité fut celui d'Abraham.
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0: divine. Après qu'il ait eu constaté la foi et l'obéissance d'Abraham, Dieu, dans sa bonté infinie, pourvu un bélier pour remplacer Isaac. Le geste d'Abraham préfigurait celui de Dieu qui allait offrir son fils unique, Jésus-Christ. Genèse 22:1-14, Hébreux 11:17-19. Mais avec l'avènement de Jésus, c'est l'avènement de la nouvelle alliance, la nouvelle loi. Jésus veut instaurer la nouvelle loi, la nouvelle alliance. Cette nouvelle alliance annoncée a rendu possible le véritable pardon grâce au sacrifice rédempteur de Jésus-Christ. Jérémie chapitre 31, verset 33-34. Moïse fut le médiateur de l'alliance de l'ancien de la loi, l'Ancien Testament. Jésus-Christ est le médiateur de la nouvelle loi, le Nouveau Testament. Matthieu 26:28, Corinthiens 11:25, Éphésiens 1:7. Donc Jésus avait le pouvoir de pardonner les péchés, notamment la guérison du paralytique. Matthieu 9:2-7. Jésus nous demande alors de pardonner afin que nous aussi nous soyons pardonnés. Ici, on découvre le double sens du sens dialectique du pardon. On découvre alors le double sens dialectique du pardon. L'action de pardonner et l'état d'être pardonné, c'est donc la manifestation accomplie du pardon en tant que tel. Cependant, l'homme que nous sommes accuse le mal métaphysique de sa nature humaine. L'homme est faible. L'homme est un être faible. Il est limité. Il est faible et il connaît la cellule de la chair. Il est capable de chuter et de tomber de nouveau ou à nouveau. L'homme est bien conscient de sa faiblesse parce que ses ancêtres lointains, Adam et Ève, l'ont condamné au péché en rompant sa liaison avec Dieu par le péché de désobéissance. Dès lors, l'homme cherche à se racheter pour établir le lien avec Dieu par le pardon. L'homme se sent pécheur. Il sait qu'il est coupable. Il sait qu'il ne peut rien faire de lui-même parce qu'il ne peut pas accomplir un acte méritoire. L'homme, de par lui-même, de par sa force, est incapable de mériter le paradis parce qu'il est faible et qu'il ne peut pas accomplir un acte qui lui fait mériter le paradis. Et c'est par pure miséricorde que Dieu accorde le pardon à l'homme. Parce que l'homme se reconnaît pécheur et demande à Dieu de lui apporter sa miséricorde, puisque lui-même, en tant que tel, il ne peut pas se racheter, du fait même qu'il est naturellement incapable de se racheter. Donc il va recourir vers Dieu pour se racheter, pour établir alors le lien entre lui et Dieu, avec lui par le pardon, qui va lui permettre de se libérer pour pouvoir accéder à la félicité. En somme, l'homme doit pardonner. Il cherche aussi à être pardonné. Alors, comment est-ce que l'homme va se mettre à la quête du pardon pour pouvoir accomplir cet acte sacré qui va le faire entrer à la félicité céleste? Pour le savoir, écoutons cette plage musicale.

0: Dans ce salon, on doit découvrir l'homme que nous sommes à la quête, le conquête du pardon. L'homme, c'est ce pécheur, il veut se faire pardonner, donc l'homme va être à la quête, la conquête du pardon. L'homme va chercher, bien sûr, à le pardonner. Après avoir tenté d'être le sujet du pardon, il va tenter maintenant d'être le sujet du pardon. Comment fait-il faire en tant que tel prisonnier à cette quête, à cette conquête du pardon? Que devons-nous faire pour être pardonné? Si nous devons être pardonnés en tant qu'objet du pardon, que devons-nous faire pour avoir le pardon? La mort et la résurrection de Jésus rassurent les gardiens de l'humanité, bien sûr, le pardon de Dieu. Dieu lui-même, qui est omnipotent et omniscient, pardonne toujours. Aussi invite-t-il l'homme à pardonner. Le christianisme s'est présenté comme la religion du pardon et de la miséricorde. La Bible, parole fondamentale de Dieu, peut être consultée pour saisir alors l'importance et le sens du pardon. Par exemple, dans Marc 11, 25, il est écrit que si vous avez quelque chose contre quelqu'un, pardonnez, afin que votre Père qui est dans les cieux vous pardonne aussi vos offenses. De même, dans Matthieu 6, 14, il est écrit que si vous pardonnez aux hommes leurs offenses, votre Père céleste vous pardonnera aussi. Tout comme dans Matthieu 5, 23, 24, il est dit, si donc tu présentes une offrande à l'autel et que là tu te souviennes que ton frère a quelque chose contre toi, laisse-là ton offrande, va te réconcilier avec ton frère et bien sûr présenter ton offrande. On s'aperçoit ici que l'homme doit avoir une certaine conduite, pas un comportement, mais une conduite pour pouvoir accéder au pardon en tant que sujet, mais aussi en tant qu'objet. On voit très bien comment est-ce que l'homme va tenter de conquérir ou d'acquérir le pardon par une démarche où il est sujet à la fois objet. Pour la suite, la semaine prochaine, nous allons expliquer comment alors l'homme dans cette conquête peut arriver à avoir le pardon en tant que sujet ou en tant qu'objet que lui-même va exercer pour aboutir à l'obtention de la miséricorde. Nous sommes comme notre compagnie, nous ne sommes pas mis ailleurs, la résultat de l'humanité n'est jamais égalée. Bonne semaine à toutes et à toutes, la semaine prochaine.
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2: 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Que Dieu vous bénisse.
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1: 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Il est 14 heures.

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1: À l'agneau assis sur le trône, soit la gloire, la louange,

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0: de la grande miséricorde, du pardon et de la vie. Au nom du Père et du Fils et du Saint-Esprit.
1: Amen.
2: Ô sang et eau qui avait jailli du Sacré-Cœur de Jésus comme source de miséricorde pour nous, nous avons confiance en vous. Ô sang et eau qui avait jailli du Sacré-Cœur de Jésus comme source de miséricorde pour nous,

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1: Bonsoir, on va s'applaudir très fort. Bonsoir amis jeunes, merci pour votre confiance, merci pour votre fidélité à l'écoute. Nous sommes très heureux d'être en votre compagnie cet après-midi. Depuis donc la cour de la paroisse Saint-Joseph Charpentier de Yopougon à Thiers. Et nous sommes à la grande finale de votre émission de par excellence de la RNC, la Radio Nationale Catholique de Côte.

de vous lever. Parce que on va se lever pour observer une minute de silence en la mémoire du révérend père Hervé Léonce Abou Eddy. Il était curé de la paroisse Saint-Joseph de Lovidier et il a été rappelé à Dieu. Donc on va observer une minute de silence en sa mémoire avant de démarrer cette émission. Merci.

0: Merci.
1: Je vous le dis, amis auditeurs de la RNC, nous sommes très heureux d'être à votre compagnie. Donc, la cour de la paroisse Saint-Joseph Charpentier de Jeupougon à Thiers, cette grande finale de votre émission de vacances Carrefour de la foi. Nous avons démarré il y a quelques semaines, 4 semaines, et aujourd'hui, à la grande. Avant d'entrer donc dans cette émission, je voudrais demander au révérend père Kanga, vicaire à la paroisse Saint-Joseph Charpentier de Jeupougon à Thiers, représentant donc le curé, le révérend père Emmanuel Boulon, le curé modérateur. Il va nous faire entrer pleinement dans la grâce de Dieu avant de commencer donc cette émission. Mon père.
2: Au nom du Père et du Fils et du Saint-Esprit, notre secours est dans le nom du Seigneur. Seigneur notre Dieu, tu nous enseignes que là où deux ou trois sont réunis en ton nom, tu es là au milieu d'eux. Et nous voulons nous réjouir cet après-midi de ta présence au milieu de nous, qui accorde la sagesse, qui accorde l'intelligence, qui accorde la foi, l'espérance et la charité. Nous, jeunes de différentes paroisses, voulons nous unir pour laisser ton nom triompher, pour laisser ta gloire s'élever parmi les nations. Fortifie notre cœur, fortifie nos différentes personnes, remplis-nous de ta grâce, afin que ce moment, ce temps qui paraît un temps de jeu, d'égaillement, soit en réalité un temps rempli de ta présence et aller en mission vers nos frères par l'intercession de la Vierge Marie. Je vous salue Marie. Le Seigneur est avec vous. Vous êtes bénie entre toutes les femmes et Jésus, le fruit de vos entrailles, est béni. Sainte Marie, Mère de Dieu, priez pour nous, pauvres pécheurs, maintenant et à l'heure de notre mort. Amen. Gloire au Père et au Fils et au Saint-Esprit. Au nom du Père et du Fils et du Saint-Esprit.
1: On va dire merci au Père Arsène Kanga. On va l'acclamer très fort. Le Père Arsène Kanga, tu nous as permis d'entrer donc dans cette émission par la prière d'ouverture. Alors, je voudrais tout simplement vous dire que c'est une finale inédite.
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1: Trois paroisses qui nous viennent, je veux dire trois jeunesses qui nous viennent des paroisses de Lauviguier dans le diocèse d'Agoville, qui nous viennent de Saint-Joseph Charpentier, de Jeupougon à Thiers, et de la quasi-paroisse Sainte-Famille de Nazareth de Jesco à Thiers. Merci d'être là, chers amis jeunes. On va démarrer cette émission en demandant donc au révérend père, Jean Cra, de venir pour son mot d'ouverture. En rappelant que le révérend père Jean Cra est le directeur général de la Radio Nationale Catholique. On va l'acclamer très fort.
4: Merci pour votre affection, votre sympathie.

0: Révérend Père Emmanuel Boulon, curé de modérateur de la paroisse Saint-Joseph Charpentier de Yopougon-Atier, représenté ici par le Père Arsène Kanga. Révérend Père, révérende sœur, chers invités, chers séminaristes, chers frères et sœurs en Christ et chers amis jeunes qui êtes tous ici rassemblés, je voudrais au nom de la Radio Nationale Catholique vous adresser mes vives et chaleureuses salutations et vous remercier pour votre présence à cette finale de la première édition du Carrefour de la foi organisé par la Radio Nationale Catholique. Oui, votre présence est le signe expressif de l'estime que vous témoignez à l'égard de la RNC. Et cet après-midi, vous êtes venu encore le signifier, le manifester que vous affectionnez cette radio et que cette radio n'est pas seulement la radio, la propriété des agents de la radio, mais la propriété de tous les chrétiens catholiques. Et ici, c'est l'occasion pour moi, le lieu indiqué de vous rappeler, puisque nous l'avons déjà fait à travers les ondes lorsque nous avons entamé cette compétition, donc vous rappeler les raisons qui justifient cette initiative de la RNC. En effet, la Radio Nationale Catholique a pour mission de servir comme l'un des instruments de communication et d'évangélisation de l'Église catholique. Et qui dit évangéliser signifie donc annoncer Jésus. Et pour annoncer Jésus, il faut le connaître. Il faut être bien formé pour pouvoir donc assumer cette mission. Et le but, c'est que le monde soit impacté, transformé par les valeurs de l'Évangile. Voilà le but de l'évangélisation. Et c'est dans cette optique donc qu'en plus des missions qu'elle produit, des émissions qu'elle produit sur la RNC chaque jour, notre radio à tous a jugé utile d'organiser pour ses vacances le Carrefour de la foi afin de susciter chez les jeunes le désir de se former pour mieux rendre compte de leur foi et annoncer le Christ. Et cette première édition intervient pendant cette année jubilaire. Vous le savez, la radio célèbre donc le jubilé d'argent de son existence, de sa création. Alors, nous avons voulu aussi tenir compte de cela pour organiser cette compétition dénommée Carrefour de la foi. Donc, ce Carrefour de la foi intervient comme l'une des activités devant donc meubler et animer cette année jubilaire de la radio. Et au-delà de ces deux raisons, l'organisation du Carrefour de la foi permet aussi à la radio de promouvoir la synodalité au niveau donc du public des auditeurs de cette radio. Car cette compétition met en contact des jeunes de diverses paroisses en leur offrant l'occasion de faire l'expérience de la communion et de la vraie fraternité. Ainsi donc, dans cette dynamique, le Carrefour de la foi, plutôt que d'être une compétition qui oppose des adversaires, est d'abord et avant tout une rencontre de convivialité, de communion et de fraternité entre frères et sœurs de la même Église qui veulent tous cheminer sur la voie de la foi au Christ. Ce sont donc ces valeurs de la fraternité, de la communion qui ont présidé depuis le début au déroulement de ce concours. Et nous souhaitons que pour cette finale, nous nous inscrivions toujours dans cette même dynamique. Pour ce faire, au niveau de l'organisation, nous avons pour cette édition initiale prévu des prix pour toutes les équipes qui ont pris part à ce concours. Même si, pour question de justice, nous devons tenir compte des plus méritants, c'est-à-dire ceux qui vont donc remporter. Mais au-delà de cela, nous avons pensé à tout le monde, tous ceux qui ont fait l'amitié à la radio de participer à cette compétition, afin de pouvoir donc saluer l'esprit de la convivialité et de la fraternité. Alors je tiens ici, avant de finir, à saluer toutes les paroisses qui ont accepté l'appel, l'invitation de la radio pour participer à ce concours. Je salue la paroisse qui nous accueille, la paroisse Saint-Joseph Charpentier de Yopougon à Thiers, qui nous accueille pour cette manche de la finale, avec à sa tête, bien évidemment, son curé, le curé modérateur, le révérend Père Emmanuel Boulon. Je salue aussi tous les invités, au nom desquels nous saluons certains membres du conseil donc de la paroisse et certaines personnes aussi venues d'ailleurs pour participer et rehausser donc l'éclat de ce rendez-vous. Je salue vous tous, public ici présent. Je salue les membres du jury qui nous ont accompagnés tout au long de cette compétition. Et que l'esprit de fraternité, de communion, soit le meilleur vainqueur de cette édition du Carrefour de la foi. Je vous remercie.
1: On va acclamer très fort le révérend Père Jean Cra, directeur général de la Radio Nationale Catholique de Côte d'Ivoire. Merci bien Père, merci pour ces mots très forts à l'endroit donc de tous nos concurrents ici, à l'endroit du public, mais également à l'endroit de nos auditeurs qui nous suivent depuis chez eux. Alors, après donc cette allocution du directeur général de la radio, eh bien, nous allons entrer de plein pied dans cette finale. Oui, mais sachez déjà que je ne suis pas seul ce soir. Je suis
2: avec une dame. 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
1: Sur nos antennes, tous les lundis, n'est-ce pas, de 7h30 à 10h, et maintenant pendant ces vacances, de 7h30 à 12h, je voudrais qu'on ovationne très fort à Gadegni. À Gadegni, avec qui je vais donc conduire cette émission concours. Agathe, bonsoir.
3: Bonsoir, voilà. Blanc. Bonsoir, on va dire, chers invités, fidèles auditeurs et auditrices de la Radio Nationale Catholique de Côte d'Ivoire. Merci d'être présents, merci de nous écouter. Et donc, voici l'ensemble de corps est planté. Hein.
1: Merci bien. Alors, Agathe, le décor est planté, nos candidats sont bien installés, le public est en place. Je vais entendre le public encore une fois. Je vais entendre le public. Hein. Le public est bien présent ici, dans la cour de la paroisse Saint-Joseph Charpentier de Yopougon à Thiers. Alors, nous allons démarrer cette émission concours en rappelant que nous avons, n'est-ce pas, sur l'esplanade de cette église Saint-Joseph Charpentier de Yopougon à Thiers, trois paroisses. Trois paroisses. La première paroisse qui nous vient de Lovigier, bon pasteur, nos amis les missionnaires du bon pasteur de Lovigier, ils vont, on va les acclamer, hein. Ils sont là en vert. Ils viennent de Lovigier. Lovigier, c'est dans le diocèse d'Aboville. Ils viennent de très loin, il faut le dire. Merci, chers amis, d'être venus. Nous avons également la paroisse, la quasi-paroisse Sainte-Famille de Nazareth de Jesco Atier. Tout à l'heure, dans les loges, j'ai vu le curé, l'administrateur, je veux dire, de la quasi-paroisse Sainte-Famille de Nazareth. Je voudrais saluer le père Yapobi Martial Eric. Merci d'avoir accompagné votre équipe, vos jeunes, vos enfants, ici, pour cette finale de Carrefour de la foi. Et puis Agathe, il y a également la paroisse qui nous accueille.
3: Saint-Joseph Charpentier de Yopougon à Thiers. La particularité. Alors, il y a une particularité avec cette paroisse-là, c'est qu'elle a le privilège d'abriter le siège de la Radio Nationale Catholique de Côte d'Ivoire. Voilà. Non, c'est... Vous avez entendu, Georges Cablan, la coupe reste chez nous.
1: On va voir tout à l'heure.
3: On va voir si la coupe doit rester ou pas. Ça. On ne peut rien dire pour le moment.
1: Ben voilà. Et donc, les trois paroisses sont présentées. Je voudrais passer le micro à la paroisse qui nous vient, à nos jeunes qui nous viennent de Lovigier, dans le diocèse d'Aboville. Ils vont prendre le micro. Le capitaine, il va se présenter. Le capitaine va se présenter. Oui, le micro est ouvert. Allez-y.
4: Je suis le frère Karl Wilfried.
1: Le frère Karl Wilfried. Alors, vous nous venez de Lovigier. En une minute, qu'est-ce qu'on peut savoir de votre paroisse? Présentez-nous la paroisse.
4: Bon, nous sommes de la paroisse Lovigier, qui se trouve dans le diocèse d'Aboville. Et nous nous avons été, comme les amis d'ici, invités au concours biblique organisé par la Radio Nationale Catholique. Donc nous sommes là pour venir participer et puis aussi mieux apprendre. Et j'en profite aussi pour confier au Seigneur le Père curé qui a été rappelé à Dieu. Merci bien.
1: Merci. On va acclamer nos amis de Loviguier. Ils nous viennent du diocèse d'Agoville. Alors, nous avons également juste à côté nos amis qui nous viennent de... Agathe, on va tendre le micro à nos amis, à la quasi-paroisse.
3: Oui, la quasi-paroisse.
1: Ils sont juste à côté de moi ici.
3: Sainte-Famille.
1: Sainte-Famille de Nazareth.
3: De Nazareth.
1: On va leur tendre le micro. Le capitaine va se présenter et présenter l'équipe également. Et la paroisse. On va ouvrir le micro.
5: Bonsoir, chers tous. Je me nomme Mian Paul. À droite, il y a Abiti, Jemima, Apo et Katina. Nous venons de la quasi-paroisse Sainte-Famille, située à Yopougon-Jesco, dans le vicariat Saint-Jean-Baptiste. Et à Sainte-Famille, il faut retenir que quand on dit, on fait. Et quand on fait, on voit. Je vous remercie.
1: Voilà donc le slogan hein, de la quasi-paroisse Sainte-Famille de Nazareth. Voilà, de Yopougon-Jesco à Thiers. Agathe, je vous laisse avec la paroisse qui nous accueille.
3: Alors nous sommes maintenant à la paroisse Saint-Joseph Charpentier de Yopougonga. Avec de beaux sourires, leur représentant ou représentante va bien vouloir présenter la paroisse et son équipe également.
1: Il va se présenter le capitaine et sa paroisse.
3: Oui.
4: Saint-Joseph Charpentier.
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4: Saint-Joseph Charpentier.
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4: Bonsoir chers tous, je suis Serge Wilfried Améa. L'équipe de Saint-Joseph Charpentier est constituée de son beau merveille à côté de moi, Kwame Aniel et Cassie Yannick. Notons que la paroisse Saint-Joseph Charpentier est une paroisse du diocèse de Yopougon qui a à sa tête nos deux curés, le père Emmanuel Boulon, curé modérateur de la paroisse, et le père Marius Boileau, curé en charge in solidum. Saint-Joseph Charpentier. Saint-Joseph Charpentier.
1: Merci, chers amis. On va acclamer hein, la paroisse qui sont présentées. Je voudrais rappeler à tous nos auditeurs qui nous prennent en cours que nous sommes à la finale de l'émission
3: Le Carrefour de la foi.
1: Oui. Émission de vacances par excellence initiée par la RNC, la Radio Nationale Catholique de Côte d'Ivoire.
3: Oui.
1: Et ce soir, nous allons passer au scanner la connaissance biblique de nos amis jeunes ici, mais également la culture religieuse de nos amis qui, n'est-ce pas, ont brillamment obtenu leur ticket pour la grande finale. Alors, on va démarrer d'un moment à l'autre. Je voudrais laisser le soin à la régie de nous proposer cette belle page musicale avec nos amis qui nous viennent de Notre-Dame-de-Lourdes. Nous te rendons grâce.

0: On va dire merci à la régie. Dis à la régie pour cette plage musicale qui nous fait entrer de plein pied dans notre mission concours. Mais je voudrais, avant de dérouler donc toutes ces questions, me faire l'insigne honneur de vous présenter donc les membres du jury qui auront pour lourde tâche, n'est-ce pas, de noter ces trois paroisses ici pour cette finale. Alors, je voudrais, n'est-ce pas, vous présenter Joseph Myriam Ngbesso. Elle est religieuse, fille au pasteur. On va l'acclamer très fort. Voilà. Là, je suis avec la sœur Merveille. Hein? La sœur Merveille. Voilà. Merci bien, ma sœur, d'être venue. Il y a l'abbé Stéphane, Louis Stéphane Arnaud, grand séminariste pour le compte du Dieu. Bon, on va l'acclamer très fort. Et l'abbé, nous étions ensemble il y a quelques semaines de cela. Merci pour votre présence encore ce soir. Merci pour votre fidélité. Et voilà. Et donc, après donc l'abbé Louis Stéphane Arnaud Yedo, je voudrais vous présenter Monsieur Elo Jackson. Il est opérateur économique et je voudrais qu'on l'acclame très fort parce que ce monsieur nous a donné un sacré coup de main dans la préparation de cette émission. Et aujourd'hui, il est là pour nous accompagner encore et noter, n'est-ce pas, ces trois paroisses. Et puis, il y a notre sœur, Dou Esther Lucette. Voilà, on va l'acclamer. Merci également, Esther Lucette, pour votre présence. Merci d'être venu. Voilà donc les membres du jury qui vont se faire fort de noter ces trois paroisses. Alors, cela dit, nous allons entrer pleinement dans cette émission concours. Je rappelle que nous avons trois rubriques. La première rubrique, c'est les questions bibliques. Les questions bibliques, les candidats le savent, les questions sont extraites du livre de l'Exode et de l'Évangile de Jésus-Christ selon Saint Matthieu. C'est pour cette année. Voilà donc ce sur quoi nos candidats vont porter donc leur réflexion. Et puis, la question biblique compte 50 points. 50 points, vous aurez 10 questions à répondre. Chaque question fait 5 points. Et donc, les 10 questions font exactement 50 points. Et puis la deuxième rubrique, la culture religieuse. La culture religieuse fait également 50 points, soit 5 points par question. Et nous allons terminer par le slam. Alors concernant le slam, sachez que nous avons, depuis l'entame de cette émission concours, donné le texte bâti sur les 25 ans de la RNC. La RNC qui, en cette année 2026, célèbre ses 25 années d'existence, son jubilé d'argent. Et donc les concurrents, les paroisses ici représentées vont nous proposer un slam en rapport donc avec les 25 ans de la radio. Et le slam fait 65 points. 65 points. Donc il y a beaucoup de points à engranger à ce niveau. Alors, cela dit, Agathe,
1: oui,
0: nous allons commencer par la question biblique,
1: oui,
0: avec la première question partant du livre de l'Exode.
1: Ben, il faut rappeler que le livre de l'Exode est le deuxième livre de la Bible et le deuxième livre du Pentateuque. On va s'arrêter là et voici la question. Sur quelle montagne Dieu apparut-il à Moïse?
0: 15 secondes, top pour nous.

0: Voilà. 15 secondes pour donner la réponse. On va récupérer les copies rapidement, Agathe. On récupère les copies de l'autre côté. Alors, on va rappeler la question, Agathe.
1: Oui. Sur quelle montagne Dieu apparut-il à Moïse?
0: Alors, il faut noter que pour cette question, nos amis de Saint-Joseph Charpentier, nous pouvons attirer neuf soucis. Mont Sinaï.
2: Pendant que
0: nos amis du bon pasteur de Lovidier notent également Mont Sinaï.
2: Enfin, nos amis qui nous viennent de la quatrième paroisse,
0: Sainte Famille de Nazareth de Jesco-Attier note à l'Horeb la montagne de Dieu. Agathe, la bonne réponse.
1: Il faut dire tout simplement que la bonne réponse, c'est l'Horeb, Mont Horeb.
0: Membre du jury, vous avez suivi les réponses. Je peux les rappeler pour vous? Très bien. Alors, la paroisse Bon Pasteur de Lovidier note Mont Sinaï. La paroisse Saint-Joseph Charpentier note Mont Sinaï également. Et la quasi-paroisse Sainte-Famille de Nazareth de Yopougon-Jesco-Attier note à l'Horeb la montagne de Dieu. La bonne réponse?
2: Vous avez le micro?
0: Prenez le jury dans le micro. Ouvrez le micro. 5 points pour Sainte Famille de Nazareth. Deuxième question, toujours du livre de l'Exode. Agathe.
1: Deuxième question. Quel nom Dieu révélera-t-il à Moïse? Quel nom Dieu révéla-t-il à Moïse?
0: 15 secondes également. Top chrono.

0: va récupérer les copies. Nous sommes au thème de ces 15 secondes. Rapidement, on va rappeler la question, Agathe. On va rappeler la question, Agathe.
1: La question, c'est quel nom Dieu révéla-t-il à Moïse?
0: Eh bien, la quasi-paroisse Sainte Famille de Nazareth, de Yopougon, Jesco, Atier, note ceci. Je suis qui je serai. Je lis bien ce qui est écrit. Hein? Je suis qui je serai, Yahweh. C'est bien cela. Saint-Joseph Charpentier note, je suis. Pendant que bon pasteur de Lovigier note, je suis celui qui suis. Agathe, la bonne réponse?
1: Mais il faut mentionner, M. Kablan, s'il vous plaît. Nous allons, M. Kablan, vous savez que la Bible et ses traductions nous ramènent sur des réponses synonymes.
0: Ah oui.
1: Et ce qui va faire qu'on va remonter même à la première question,
0: mais
1: on va
0: bien.
1: Finir, voilà, pour dire que les traductions diffèrent, mais le sens reste.
0: Très bien.
1: Ce qui va faire qu'on va retourner vers les membres du jury.
0: Ah oui.
1: Pour dire que sur la première question, sur quelle montagne Dieu apparut-il à Moïse, aussi bien la réponse du mont Horeb est égale à la réponse du mont Sinaï.
0: Très bien, on va s'acclamer très fort. Hein? Voilà. Et voilà, donc les trois paroisses ont les 5 points. Alors.
1: Et donc, en retournant maintenant sur la deuxième question, ici, la traduction de la réponse est « Je suis celui qui suis ». Vous voyez que c'est des synonymes de réponse également qui sont donnés.
0: Je voudrais rappeler les réponses données par nos amis jeunes ici.
1: Oui.
0: Sainte Famille, la quasi-paroisse Sainte Famille a bien noté ceci. « Je suis qui je serai
1: oui. ».«
0: Je suis qui je serai ». Yahweh. Saint-Joseph Charpentier, « Je suis ». Tout court. Bon pasteur de Lovigier note « Je suis celui qui suis ».
1: À laisser l'appréciation aux membres du jury, la réponse qu'on a ici, je suis celui qui suis, pour pouvoir aussi jauger et puis donner la bonne réponse.
0: Le président du jury,
1: merci.
0: 5 points
1: beaucoup,
0: pour chaque équipe, on va les ovationner. Agathe, on va partir avec une troisième question, toujours extraite du livre de l'Exode. En rappelant.
1: Alors, la troisième question, c'est quel est le deuxième livre de la Bible? Quel est le deuxième livre de la Bible?
0: 15 secondes, top chrono.

0: On va récupérer la copie. Nous sommes au terme de ces 15 secondes. On va rappeler la question également à Agathe.
1: Quel est le deuxième livre de la Bible?
0: Très bien.
1: En principe, ça c'est un bonus temps.
0: Je rappelle qu'en début de mission,
1: merci beaucoup,
0: vous avez donné la réponse
1: Gabla,
0: à cette question.
1: Vous êtes vigilant, vous êtes vigilant.
0: Très vigilant, chers amis jeunes. Voilà. Alors, Saint Joseph Charpentier note le livre de l'Exode. Pendant que beau pasteur de Lovigier note l'Exode. Et enfin, Sainte Famille de Nazareth note Exode.
1: Félicitations, donc, on va dire.
0: Membre du jury? Agathe, on retourne aux membres du jury?
1: Oui, on retourne aux membres du jury.
0: On va s'acclamer, hein? Ah. Nous sommes vraiment à une finale, hein? Quatrième question. Toujours de l'Exode.
1: Comment s'appelait le père de Moïse?
0: Comment s'appelait le père de Moïse? 15 secondes, chers amis, top chrono, c'est parti.

0: On va récupérer la copie. Nous sommes au thème des 15 secondes imparties pour cette question. On va rappeler la question également, Agathe.
1: Comment s'appelait le père de Moïse?
0: Comment s'appelait le père de Moïse? Saint-Joseph Charpentier, notre Amram. Pendant que bon pasteur de l'Ovidier, notre Jétro. C'est bien cela, hein? Sainte famille, notre Amram. La bonne réponse, Agathe?
1: C'est Amram.
0: Membre du jury? Très bien. Cinquième et dernière question sur l'Exode, Agathe.
1: Pourquoi le Pharaon craignait-il les Israélites? Pourquoi le Pharaon craignait-il les Israélites?
0: 30 secondes, top chrono.

0: On va récupérer la copie très rapidement. 30 secondes pour donner la bonne réponse à cette question. Agathe, on va rappeler la question rapidement.
1: Pourquoi le pharaon craignait-il les Israélites? La réponse, c'est parce qu'ils devenaient très nombreux.
0: Alors, on va voir ce que Saint-Joseph Charpentier a noté. Car ils devenaient trop nombreux et il avait pour qu'il... Et je lis bien ce qui est écrit, hein, cher membre du jury. Car ils devenaient trop nombreux et il avait pour qu'ils se joignent à leurs ennemis en cas de guerre. C'est bien ce qui est noté sur la copie que je lis. Bon pasteur de Lovigier, parce qu'ils devenaient nombreux. Et nos amis de Sainte Famille de Nazareth, parce qu'ils craignaient, ben ils ont barré, craignaient, parce que Dieu était avec eux. Vu que Dieu était avec eux, c'est bien cela. Donc, je vais reprendre les réponses hein, pour les membres du jury. Saint-Joseph, car ils devenaient trop nombreux et ils avaient pour qu'ils se joignent à leurs ennemis en cas de guerre. C'est bien ce qui est marqué sur la copie. Bon pasteur Lovigier, parce qu'ils devenaient nombreux. Et Sainte Famille, parce qu'ils, Dieu était avec eux. C'est ce qui est écrit sur la copie, hein. Je présume qu'il voulait dire parce que Dieu était avec eux. Allez, Agathe, la bonne réponse.
1: La bonne réponse est tout simplement parce qu'ils devenaient très nombreux. Mais on va laisser la dernière réponse à l'appréciation des membres du jury.
0: Président du jury.
1: Oui. Merci, révérend père.
0: Très bien. Alors, on va poursuivre avec... Je rappelle que le jury est souverain dans le jury.
1: C'est le jury qui apprécie.
0: Le jury apprécie. Cher public.
1: On va reprendre la question et la réponse.
0: Apprécie, hein?
1: Pourquoi le pharaon craignait-il les Israélites? Alors la réponse est marquée parce qu'ils devenaient très nombreux.
0: Président du jury, la bonne réponse, c'est parce qu'ils devenaient très nombreux. Alors, Sainte Famille, la quasi-paroisse Sainte Famille de Nazareth a bien noté ceci. Parce que Dieu était avec eux. Je voulais dire, parce que Dieu était avec eux. Très bien. Bon pasteur de Lovigier, dans le diocèse d'Agouville, a noté, parce qu'ils devenaient nombreux. 5 points. Enfin, Saint Joseph Charpentier a noté, car ils devenaient trop nombreux et il avait pour qu'ils se joignent à leurs ennemis en cas de guerre.
1: Lovigier.
0: Merci, monsieur l'abbé, président du jury. Alors, je vous ai dit, hein, le jury est souverain. Hein. Il y a... Donc, cher public, vous restez tranquille, comme on peut le dire.
1: Oui. Restez concentré. Hein.
0: Concentré, on reste concentré. Alors, on va passer maintenant à Matthieu.
1: Oui.
0: Chers amis jeunes, je vous l'ai dit, des questions sur l'Exode et des questions sur l'Évangile selon Saint Matthieu.
1: Oui.
0: Alors, je vois le président du jury parlementer avec Agathe, c'est moi qu'il y a.
1: Voilà.
0: Agathe, oui.
1: Il sera question de ramasser par ordre de table.
0: D'accord.
1: Les différentes réponses pour permettre aux membres du jury de pouvoir
0: situer, hein.
1: Voilà,
0: très bien.
1: De pouvoir
0: par nos amis de la quasi paroisse Sainte Famille.
1: Oui.
0: Alors, question relativement à l'Évangile selon Saint Matthieu. Première question. Par quel événement commence l'Évangile selon Saint Matthieu? 30 secondes, top chrono.

0: Voilà, on va récupérer la copie. Je rappelle la question. Par quel événement commence l'évangile selon Saint Matthieu? Alors, le temps que les copies me parviennent. Merci, cher ami. Alors, la quasi-paroisse Sainte Famille. On suit bien. Hein? Répond la généalogie de Jésus-Christ. Bon pasteur de l'Ovigier. La généalogie de Jésus-Christ, fils de David. Saint-Joseph charpentier de Yopougon, Atier. La généalogie de Jésus. Membre du jury, président. La bonne réponse, c'est la généalogie de Jésus-Christ. Merci. On poursuit avec la deuxième question. On les acclame très fort, hein? Ah, ils sont très calés ce soir, nos amis. Alors, la deuxième question. Qui est présenté, oh là là, qui est présenté comme époux, comme l'époux de Marie? Qui est présenté comme l'époux de Marie? 15 secondes. Ah, ça c'est un très bon cadeau, hein? On va récupérer la copie rapidement. Qui est présenté comme l'époux?
1: Merci de donner les copies, s'il vous plaît.
0: Ah, une question, vraiment. Ça, c'est le cadeau de la finale, hein, chers amis. Voilà.
1: Il n'y a pas de question facile. Hein.
0: On va voir, Agathe. Alors, Sainte Famille de Nazareth. Note Joseph. Bon pasteur de l'Ovigier. Note Joseph le charpentier. Et Saint Joseph charpentier de Yopougon. Si vous ne trouvez pas ça, on vous... Saint Joseph. Note bien Joseph. Alors,
1: la bonne réponse est bien... paroisse, hein?
0: La bonne réponse est bien Joseph. Merci. On les acclame, hein? Troisième question. Que descend... Non, on va... Oui, troisième question relativement à ce Matthieu. Nous sommes bien à la huitième question. Alors, dans quel pays Joseph amène-t-il Jésus et Marie pour fuir? 15 secondes.

Tu prends les copies. Dans quel pays Joseph amène-t-il Marie, Joseph, Jésus et Marie pour fuir? On va récupérer les copies rapidement, cher ami. On va se dépêcher. Voilà, merci. Sainte famille, la quasi-paroisse Sainte famille, note en Égypte. Et puis, bon pasteur de l'Ovidier, note en Égypte. Et Saint Joseph Charpentier, note Égypte. La bonne réponse, c'est Égypte. 5 points pour chaque équipe, on l'acclame encore une fois. Quatrième question, relativement à Saint Matthieu. Et nous sommes donc à la neuvième question pour les questions bibliques. Suivez bien, chers amis jeunes. Quel est le premier appel que Jésus adresse à Pierre et André? Quel est le premier appel que Jésus adresse à Pierre et André? 30 secondes, top chrono.

On va récupérer les copies. Je reprends la question pour nos amis jeunes qui nous suivent chez eux. Quel est le premier appel que Jésus adresse à Pierre et André? Merci, cher ami. Sainte famille de Nazareth, note, rien écrit sur la copie. Sainte famille, rien écrit. Bon pasteur de l'Ovidier, vous serez pêcheur d'hommes. Vous serez pêcheur d'hommes. Bon pasteur de l'Ovidier. Saint Joseph Charpentier, suivez-moi et je ferai de vous des pêcheurs d'hommes. Alors, Agathe, la bonne réponse à cette question, c'est bien, suivez-moi et je ferai de vous des pêcheurs d'hommes. Président du jury. Très bien. Sainte famille, copie vierge. Pendant que bon pasteur de l'Ovidier, bon pasteur de l'Ovidier note, vous serez pêcheur d'hommes. Et Saint Joseph Charpentier, suivez-moi et je ferai de vous des pêcheurs d'hommes. Je dis bien que la bonne réponse est celle-là. Suivez-moi et je ferai de vous des pêcheurs d'hommes. Très bien. 5 points pour. Voilà, 0 pour Sainte Famille, 5 points pour Saint Joseph Charpentier et 5 points pour l'Ovidier. Merci. Alors, cinquième et dernière question relativement à Matthieu. On va bien l'écouter, chers amis. Combien de béatitudes trouve-t-on dans Matthieu? Combien de béatitudes trouve-t-on dans Matthieu? 15 secondes.

0: On va récupérer les copies. Combien de béatitudes trouve-t-on dans Matthieu? En rappelant que nous sommes bien présents à la paroisse Saint-Joseph, charpentier de Yopougon, à Thiers, pour cette finale de l'émission Vacances.
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0: Oui. Combien de béatitudes trouve-t-on dans Matthieu? Sainte famille, quasi-paroisse Sainte famille, note 9 béatitudes. Bon pasteur de Loviguier, note 9 béatitudes. Et Saint-Joseph Charpentier note également 9 béatitudes. La bonne réponse est bien 9 béatitudes. Voilà donc, Agathe.
1: Oui.
0: Nous sommes bien au terme des concours, des questions.
1: Bibliques.
0: Bibliques. On va ovationner ces trois paroisses.
1: Eux-mêmes également vont s'ovationner.
0: Voilà, ils vont s'ovationner. Nous sommes donc au terme de cette première rubrique.
1: Oui.
0: Je rappelle que les paroisses peuvent faire des remplacements. C'est autorisé. Voilà, je vois nos amis de cette famille.
1: Ils font des changements.
0: Ils font des changements, des remplacements.
1: Voilà, Saint-Joseph, personne ne sort.
0: C'est comme on est dans un match de football.
1: Hein. Oh oui. Quand on sent qu'on est épuisé, il faut envoyer du sang nouveau.
0: On envoie du sang nouveau.
1: Parce que c'est une, c'est une affaire de méninges.
0: Voilà.
1: Quand on est un peu épuisé, il faut remplacer. Voilà.
0: Le nombre de participants autorisés, c'est bien 4. Mais il y a des remplacements qu'on peut faire au cours de la compétition. Alors, on va d'un moment à l'autre passer à la deuxième rubrique.
1: Oui.
0: Qui est la culture religieuse. Mais d'ici là, juste une transition musicale avec la régie et nous faisons appel à Rose Sabine qui nous propose « Je suis né pour te louer ».

0: Merci à la régie, merci à Romuald Nyamba, merci à Axel Conan, merci à Christine Koulibaly pour ce soutien depuis donc la régie. On revient ici dans la cour hein, en rappelant à nos auditeurs que nous pratiquons sur notre chaîne, la 102.5 FM, que nous sommes bien à la finale, à la grande finale de l'émission de vacances par excellence de la RNC, l'émission Agatha.
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0: Merci. Et ce soir, nous avons trois paroisses représentées pour cette finale, après avoir obtenu brillamment leur ticket au cours des manches éliminatoires. Alors, nous sommes à la deuxième rubrique, les questions.
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0: On va acclamer encore les participants, on va les acclamer encore. Hein? Ils sont un peu crispés, hein, je crois. Détendez-vous, chers amis. Les questions sont relativement faciles. Et je pense que ceux qui nous suivent depuis chez eux cogitent également, hein, depuis leur salon, depuis leur bureau, depuis même leur véhicule, qui nous pratiquent, qui suivent cette émission.
1: Ah oui.
0: Ils portent également la réflexion.
1: Ah oui. Ils peuvent tenter de participer chez eux. Ça ferait plaisir de s'enrichir aussi de la culture, de la connaissance relative aux religions, à leurs croyances, à l'histoire. C'est un parcours, en fait,
0: très
1: mais
0: bien.
1: Vraiment religieux.
0: Merci bien, Agathe. On va partir pour la première question de culture religieuse, Agathe.
1: Si nos candidats sont prêts, on peut y aller. Quel est le plus grand concile du XXe siècle?
0: Quel est le plus grand concile du XXe siècle? 30 secondes, top chrono.

0: Et voilà, on va récupérer la copie. Agathe, on va rappeler la question.
1: Quel est le plus grand concile du XXe siècle?
0: Quel est le plus grand concile du XXe siècle? Sainte Famille de Nazareth. La quasi-paroisse, il faut bien préciser, hein? La quasi-paroisse Sainte Famille de Nazareth de Gesco à Thiers. Note le concile Vatican II. Bon pasteur de Lovigier, note le concile Vatican II. Et Saint Joseph Charpentier de Yopougon à Thiers, note le concile de Vatican II. Agathe, la bonne réponse?
1: La réponse, c'est bien évidemment le concile Vatican II.
0: Membre du jury, président, monsieur l'abbé? 5 points pour les trois paroisses. Deuxième question, Agathe.
1: Quel pape a ouvert le concile Vatican II?
0: Très bien. 15 secondes.

0: va récupérer rapidement, très rapidement les copies. Pendant qu'on rappelle la question à Agatha.
1: Quel pape a ouvert le concile?
0: On va récupérer, c'est terminé,
1: Vatican
0: on n'occupe plus.
1: Hein.
0: Dès qu'on est au thème de la, du temps imparti, on n'écrit plus. Hein. Chers amis de l'Ovidier, on est d'accord? On va poursuivre. On rappelle la question à Agathe.
1: Quel pape a ouvert le concile Vatican II?
0: Sainte famille de Nazareth note Jean 23. Bon pasteur de l'Ovidier note Jean 23. Saint Joseph Charpentier note le pape Jean 23. La bonne question, la bonne réponse.
1: Il s'agit évidemment du pape Jean 23.
0: Ah ouais. Président du jury, monsieur l'abbé. Cinq points pour chaque équipe. Troisième question, Agathe.
1: Combien de temps liturgique compte l'année liturgique?
0: 15 secondes.

0: On va récupérer les copies. Des questions vraiment très abordables ce soir. Allez, regarde, on reprend la question. Hein?
1: Combien de temps liturgique compte l'année liturgique?
0: Si. Alors, Sainte Famille note 5 temps liturgiques. Saint Joseph Charles. Non, on va commencer. Bon pasteur de Lovigier note 1 temps. Saint Joseph Charpentier note 5 temps liturgiques. Monsieur l'abbé, président du jury.
2: 5 points pour cette
0: famille de Nazareth, 5 pour Saint Joseph Charpentier
2: et
0: 0
2: pour les missionnaires
1: professeurs.
0: La bonne réponse est bien, Agathe.
1: 5 temps liturgiques. Avant Noël, carême, Pâques et temps ordinaire.
0: Merci. Quatrième question maintenant.
1: Quel livre contient les prières de la messe? Quel livre contient les prières de la messe?
0: 30 secondes, top chrono.

0: va récupérer les copies très rapidement pendant qu'Agathe rappelle la question pour nos auditeurs.
1: Quel livre contient les prières de la messe?
0: Merci Agathe. Alors, la quasi-paroisse Sainte Famille de Nazareth de Yopougon Jaskoua tient note le missel romain. Bon pasteur de Lovigier note le missel romain. Saint Joseph Charpentier de Yopougon a tient note le missel tout court. La bonne réponse, Agathe?
1: Le missel romain.
0: Président du jury? Le jury se concerte, hein? Les membres du jury se concertent. Merci. Public!
1: Le public qui essaie de, hein, d'accommoder la réponse. Alors, mais c'est le clair, jury qui.
0: Saint-Joseph Charpentier a noté le missel. Oui. Ça pourrait être le missel Agathe.
1: Oui, il y a plusieurs missels.
0: Missel Georges.
1: Voilà.
0: Mais on dit le missel romain.
1: Oui.
0: Il faut être précis dans les questions, oui. Dans les réponses.
1: Oui.
0: Alors, on passe à la cinquième question.
1: Le public, s'il vous plaît.
0: Je rappelle que le jury est souverain.
1: Le jury est souverain avec des références.
0: Qui note le groupe ici.
1: Le public, s'il vous plaît. On sait que Saint-Joseph est paroisse haute, hein, mais s'il vous plaît.
0: On poursuit avec la cinquième question.
1: Cinquième question.
0: Il y a des choses qui se dégoûtent.
1: Quelle couleur est utilisée à Pâques et à Noël?
0: On écoute la question.
1: On écoute la question, s'il vous plaît. Quelle couleur utilisée à Pâques et à Noël?
0: Quelle couleur est utilisée à Pâques et à Noël?
1: Parlons de la couleur liturgique, évidemment.
0: Bien entendu. 30 secondes. Stop pour nous.

0: récupérer la copie. Agathe, on va reprendre la question pour nos auditeurs qui nous suivent depuis chez eux.
1: Quelle couleur est utilisée à Pâques et à Noël?
0: Et la, la paroisse, la quasi-paroisse Sainte-Famille de Nazareth note la couleur utilisée est le blanc. Bon pasteur de Lovigier dans le diocèse d'Abbeville note Noël.

0: voilà, on va récupérer les copies. Qu'appelle-t-on le magistère de l'Église? On va se dépêcher. En rappelant que nous sommes bien présents à la paroisse Saint-Joseph Charpentier de Yopougon pour cette grande finale. Et la quasi-paroisse Sainte-Famille de Nazareth de Yopougon à Thiernotte, l'Assemblée des évêques et des papes pour établir une loi. Bon pasteur de Lovigier d'Agboville note l'enseignement du pape et des évêques. Saint-Joseph Charpentier de Yopougon-Attier note c'est l'autorité de l'enseignement du pape. Alors, chers membres du jury, la bonne réponse à cette question, qu'appelle-t-on le magistère de l'Église? Eh bien, celle-là, l'autorité d'enseignement de l'Église exercée par le pape et les évêques en communion avec lui. Voilà la réponse exacte à cette réponse. Si vous le voulez bien, je peux rappeler la réponse pour vous. Très bien. Alors, cette famille a bien noté cela. L'Assemblée des évêques et des papes pour établir une loi. Président du jury?
1: Zéro.
0: Zéro point. Bon pasteur de Lovigier a noté l'enseignement du pape et des évêques.
1: Lovigier, 5 points.
0: 5 points. Saint-Joseph Charpentier a noté, c'est l'autorité de l'enseignement du pape.
1: Zéro.
0: Très bien.
1: Dans les notions, on doit entendre l'autorité du pape et des évêques.
0: Je rappelle que la bonne réponse, c'est bien l'autorité d'enseignement de l'Église exercée par le pape et les évêques en communion avec lui.
2: Oui.
0: On passe à la septième question.
2: Oui, septième.
0: Quel concile, chers amis, on écoute bien la question. Quel concile a défini le dogme de l'infaillibilité pontificale? Je rappelle la question. Quel concile a défini le dogme de l'infaillibilité pontificale? 1 minute, top chrono.

0: voilà, on va récupérer les copies. Je rappelle donc la question. Quel concile a défini le dogme de l'infaillibilité pontificale? Une question à 5 points. Alors, la quasi-paroisse Sainte-Famille de Nazareth de Yopougon, Jesco Attier, a bien noté le concile Vatican I. Bon pasteur de Lovigier, dans le diocèse d'Abbeville, a noté également le concile Vatican I. Saint Joseph Charpentier de Yopougon, Attier, a noté le concile Vatican I. Eh bien, chers amis, la bonne réponse à cette question était le concile Vatican I en 1870. Président du jury, monsieur l'abbé.
1: 5 points pour tous les groupes.
0: Merci bien, sœur Merveille. 5 points pour les groupes. On les acclame très fort, les trois groupes. Alors, 8e question. On va écouter la question, chers amis jeunes. Quel document est généralement

envoyé par le pape pour enseigner sur une question importante. Je rappelle la question. Quel document est généralement publié par le pape pour enseigner sur une question importante? Top chrono, 30 secondes.

0: récupérer les copies. Le temps est parti, il est donc terminé.
1: On récupère les copies.
0: Et voilà, je rappelle la question à Agathe.
1: Oui.
0: Quel document est généralement publié par le pape pour enseigner sur une question? À cette question, nos amis de Sainte Famille de Nantes nous ramènent la copie vierge. Aucune réponse sur la copie. Bon pasteur de Lovidier, le diocèse d'Agoville, note l'encyclique. Saint Joseph Charpentier de Yopougon note c'est l'encyclique. Pense à cette question, c'est bien une encyclique. Président du jury.
2: Sainte Famille 0, Saint Joseph Pete de Lovidier 5 et Saint Joseph Charpentier 5.
0: Très bien. On évolue. On évolue. Avec la neuvième question.
1: La neuvième question.
0: Voilà.
1: On reste concentré. Hein?
0: On reste concentré, oui. Chers amis. Il y a des points à engranger. Hein?
1: Oui. On peut rattraper les écarts.
0: On peut rattraper les choses.
1: Oui.
0: Alors, neuvième question. Quel pape a proclamé le dogme de l'Assomption? Quel pape a proclamé le dogme de l'Assomption? 30 secondes, top chrono.

0: le temps imparti est donc arrivé à son terme. Quel pape a proclamé le dogme de l'Assomption à cette question? Nos amis jeunes de Sainte Famille de Nazareth, notre pape Pie XII, bon pasteur de Lovigier dans le diocèse d'Agboville, notre pape Jean XXIII. Saint Joseph Charpentier, le Yopougon Attier, note le pape Pie XII. À cette question, il fallait bien répondre. Pape Pie XII. Président du jury.
1: Sainte Famille 5. Saint Joseph et Pie de Lovigue 0. Saint Joseph Charpentier 5.
0: Voilà. On va évoluer donc. On est au coude à coude, hein. On va évoluer donc avec la dernière question, la dixième question de culture religieuse. On va bien écouter pour prendre les cinq points, chers amis. Alors, la question est la suivante. Quel est le premier dogme proclamé lors du concile de Nicée en 325? Quel est le premier dogme proclamé lors du concile de Nicée en 325? Top chrono, une minute.

0: On va récupérer les copies. Nous sommes donc au thème de cette. J'avais envie de dire, cette rubrique. Hein.
1: Oui, la culture générale.
0: Religieuse.
1: Merci. Religieuse.
0: Merci, cher ami. Hein. Alors, je rappelle la question hein, pour nos auditeurs. Quel est le premier dogme proclamé lors du concile de Nicée en 325? À cette question, Sainte Famille de Nazareth a bien noté. Le dogme de la divinité de Jésus-Christ. Saint Joseph Charpentier. Non. Bon pasteur de Lovigier, pour aller en ordre. Bon pasteur de Lovigier note la divinité du Christ, fils de Dieu. Saint Joseph Charpentier a bien noté, c'est le dogme de la divinité de Jésus-Christ. Alors, chers membres du jury, la réponse à cette question est la suivante. La divinité de Jésus-Christ. Jury.
2: Oui, tous les groupes.
0: Je rappelle, hein, je rappelle bien. Je rappelle bien. Saint Joseph Charpentier a noté le dogme de la divinité de Jésus-Christ. Bon pasteur Lovigier, la divinité du Christ, fils de Dieu. Et Sainte Famille, le dogme de la divinité de Jésus-Christ. 5 points pour tous les groupes. C'est bien ça?
3: 5 points pour chaque équipe.
0: Très bien. C'est bien noté. Allez, on va les acclamer très fort.
1: Oui. Ovation pour.
0: Ovation nourrie.
1: Nos frères et sœurs en Christ.
0: Ils sont très calés ce soir ici. Hein?
1: Oui.
0: Ils sont très calés, nos amis. Vu que la quasi-paroisse, Sainte Famille de Nazareth. Voilà. Et puis.
1: La paroisse Saint-Joseph Charpentier de Yopougouatier.
0: Qui sont là?
1: Oui.
0: On va les acclamer très fort, chers membres du jury. Alors, public, je vous ai dit, cher public, que nous avons trois rubriques. Là, nous sommes au thème des deux premières rubriques. Hein. On va tamer dans un moment la troisième et dernière rubrique qui est le slam. Alors, le slam, nous avons proposé un texte à nos amis jeunes.
1: Oui.
0: Le texte est bâti sur les 25 ans de la RNC. La radio, vous le savez, fête ses 25 ans en cette année 2026. C'est le jubilé d'argent. Et donc, il y a un texte qui a été proposé à ces paroisses, à ces jeunes, et ils vont nous proposer un slam à partir de ce texte. Et donc, on va tout à l'heure les écouter, mais pour l'heure, je laisse la régie aux commandes de toutes choses. Romuald Nyamba, Axel Conan,

0: Merci à Christine Koulibaly pour ce soupçon musical. Et nous revenons ici en direct depuis la paroisse Saint-Joseph Charpentier de Pougonga pour cette grande finale de cette émission de vacances par excellence, je le dis, de la RNC Carrefour de la Foi, première édition, édition 2026.
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2: Qui va laisser entrevoir les émotions, qu'est-ce que la radio fait, le rythme. C'est un exercice assez théâtral, mais très intéressant quand il est bien suivi.
0: Ah, il faut nous faire voyager.
2: Souvent, on se dit, le slam, c'est quoi? C'est pouvoir laisser entrevoir des émotions sur les 25 ans d'évangélisation de la radio. Et le test qu'on va donner doit être aussi... On doit ressentir ce test dans la voix, dans le gestuel, dans le message que va véhiculer cette personne, au-delà du test même que la personne aura en main.
0: Très bien.
2: Voilà un peu.
0: Très bien, merci bien pour cette précision. Oui. Alors, pour le slam, chers amis, nous allons commencer avec la paroisse qui nous accueille, la paroisse Saint-Joseph Charpentier de Yopougonga. Mais pour les membres du jury, je voudrais bien rappeler ceci. Alors, pour le slam, nous avons le respect du texte. Le respect du texte qui fait 10 points. L'interprétation et l'expression orale, 20 points. La présence scénique, la gestuelle, la posture, le regard, l'assurance, tout ceci fait 15 points. Et puis, nous avons l'élocution et la diction qui font 10 points. Et la touche personnelle. La touche personnelle qu'on amène fait 5 points. Et la gestion du temps, je rappelle que les groupes ont 5 minutes, je dis bien 5 minutes, membres du jury, 5 minutes pour nous produire leur prestation. Donc la gestion du temps fait 5 points. Et le total revient à 65 points pour le slam. Donc je dis bien qu'il y a du point à engranger dans cette rubrique, n'est-ce pas Agathe?
2: Oui, surtout que c'est un exercice très passionnant. Et avec tous ces critères-là, avec les révisions et tout, nous, on garde la foi. On a confiance. On aura de très beaux slameurs.
0: Très bien. Oui. Alors, si la régie est prête, si nos amis de Saint-Joseph sont prêts, eh bien, ils vont venir au pupitre.
2: Oui.
0: Les micros sont là.
2: Sont ouverts, on espère.
0: Sont ouverts, bien ouverts.
2: Oui.
0: Alors, ils vont nous proposer un texte, le texte qui a été construit, bâti sur les 25 ans de la RNC. La Radio Nationale Catholique. Oui, les deux micros marchent parfaitement. Vous pouvez tenir le micro. Il n'y a pas de souci. Voilà. Selon votre disposition personnelle, voilà. Vous pouvez tenir le micro. Il n'y a pas de souci. Alors, ce groupe a 5 minutes pour nous produire le texte qu'ils ont reçu depuis quelques semaines de cela. Membre du jury, vous êtes prêts? On peut partir? Alors, la régie, vous êtes prêts? Chers amis de Saint-Joseph, 0, 1, 2, 3, c'est parti.
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0: On va reprendre, le micro n'était pas ouvert, parce que nous avons les auditeurs qui nous suivent et qui participent à cette émission également. Alors on va reprendre pour nos amis de Saint-Joseph. Les micros sont bons. Bien. Voilà. Allez, membres du jury, on va partir. Ils ont 5 minutes pour nous produire ce texte. 1, 2, 3, c'est parti.
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0: On va les acclamer très fort. En 4 minutes,
2: voilà.
0: 18 secondes.
2: Ovation pour,
0: pour la parole de Saint-Joseph
2: Charpentier.
0: Voilà,
2: après le slam.
0: Oui. On est parti pour voir de bonnes choses.
2: Ah oui, je vous ai dit que le slam, ça fait voyager l'âme. Voilà.
0: Ah oui.
2: Ah oui.
0: Alors.
2: Donc, on a encore deux autres paroisses qui vont faire aussi leur entrée. Donc,
0: j'avoue que.
2: Oui.
0: Cela fait 4 semaines que nous conduisons cette émission. J'avoue que.
2: Les slams se suivent et ne se ressemblent pas.
0: Absolument, ah, absolument, oui. Absolument.
2: C'est la création, c'est de l'innovation, c'est beaucoup de choses à découvrir.
0: Alors, amis auditeurs, si vous nous suivez chez vous, sachez que nous sommes bien à la finale de l'émission de vacances.
2: Est-ce que nous avons pu vérifier le timing?
0: 4 minutes 18 secondes, j'ai dit.
2: 4 minutes 18 secondes, nous sommes dans le temps. Merci beaucoup.
0: 18 secondes, nous sommes dans le temps.
2: Alors, nous rappelons à tous nos auditeurs qui nous prennent en cours de diffusion que nous sommes à la paroisse Saint-Joseph Charpentier sur l'esplanade et que nous sommes également en face du siège de la Radio Nationale Catholique de Côte d'Ivoire pour cette première édition de la finale de l'émission de vacances de Carrefour de la Foi, édition 2026.
0: Exactement, Agathe. Alors, nous allons appeler à présent la deuxième paroisse, nos amis, les missionnaires du Bon Pasteur de Lovigier, qui vont venir pour leur prestation. Ils nous viennent de Lovigier, dans le diocèse d'Aboville. On les acclame très fort, hein, pendant qu'ils montent sur l'estrade. Ils vont nous proposer le slam. Alors, les micros sont là. Agathe.
2: Oui.
0: Ben, quand je les vois.
2: Ah oui.
0: Je suis ému.
2: Avec le vert du temps ordinaire, oui. Sur un noir, voilà. Alors, ça laisse entrevoir beaucoup de choses. Hein. Il nous cache beaucoup de choses qu'on va découvrir maintenant.
0: Allez, la régie, vous êtes prêts? Chers amis de Lovigier, vous êtes prêts? 0, 1, 2, 3, c'est parti.
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0: On va les acclamer très fort.
2: Mes
0: amis de l'Ovidier.
2: Voilà.
0: Membre du jury. Membre du jury.
2: Voilà.
0: 3 minutes 50 secondes.
2: Nous vous l'avons dit, hein, on
0: ils
2: vous a prévenu.
0: 3 minutes 50 voilà. secondes.
2: Le slam, c'est ça. On découvre, on découvre et on redécouvre.
0: Regarde.
2: Je vous avais dit.
0: Je dis, le niveau, le niveau est vraiment sublime. Et
2: voilà, je vous l'avais dit. Hein,
0: le niveau est vraiment sublime.
2: C'est un exercice qui, quand il est bien écouté, il nous donne envie de nous remettre en question. Voilà. Il donne beaucoup, beaucoup de... on va dire, cet exercice va transpirer. Voilà.
0: Alors, vous êtes chez vous, vous nous êtes...
2: le timing, le jury demande le timing.
4: On peut avoir le timing.
0: Oui. 3 minutes 50 secondes, j'ai dit.
2: 3 minutes 50 secondes.
0: Oula.
2: Voilà.
0: Alors, vous êtes chez vous, hein. Vous ne voyez pas ce qui se passe ici, mais vous nous écoutez.
2: Eh ben, c'est aussi ça.
0: Il y a de l'émotion dans l'air. Hein?
2: Voilà, la voix de l'évangile, c'est la voix qui annonce, qui slame et qui donne... beaucoup, beaucoup d'émotions. On vous l'avait dit.
0: Il y a de l'émotion
2: c'est
0: dans
2: ça.
0: Les lagates.
2: Voilà. Les 25 ans sont célébrés comme ça.
0: Ah.
2: Le jubilé d'argent s'annonce à merveille avec l'islam.
0: Oui, oui, oui, oui. Alors, on va partir avec le troisième
2: et
0: groupe. Dernier groupe.
2: Oui.
0: Ceux-là, ils nous viennent de la quasi-paroisse Sainte-Famille de Nazareth de Yopougon, Jesco, Atier.
2: Oui. Est-ce qu'ils sont prêts?
0: Et donc, ils nous viennent de la quasi-paroisse, hein, Sainte Famille de Nazareth de Yopougon, Jesco Atier.
2: Oui.
0: Alors, la régie, si vous êtes prêts, on va partir. 0, 1, 2, 3, c'est parti. La régie.
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0: On va les acclamer, nos amis de missionnaires, nos amis, hein, de la quasi-paroisse. Sainte Famille de Nazareth de Yopougon, Jesco Atier. Merci bien. On les acclame encore une fois. Hein. On les acclame encore une fois. Voilà, merci. Alors, Agathe.
2: Oui.
0: Et voilà.
2: On vous l'avait dit, hein, avec un soutien. Il y a beaucoup d'innovation dans l'islam, hein, donc c'est aussi ça.
0: Ah oui.
2: Voilà. Et nous avons passé quand même un bon moment d'évasion avec le slam, hein. On voit la radio sur ses 25 ans en train de planer avec tout ce que nos candidats ont abordé dans ce test-là pour nous gratifier de ces slams-là. Infiniment merci à vous. Et puis, cher public, est-ce qu'on peut ovationner encore une fois nos candidats qui se sont retirés? Et le timing, monsieur Cablan, pour...
0: Ben, chers membres du jury, ils ont fait 2,57.
2: 2,57. Voilà.
0: 2,57.
2: Merci, merci infiniment à nos candidats. Voilà. Voilà.
0: Alors, Agathe.
2: Oui.
0: Nous allons demander, hein, aux membres du jury de bien vouloir se retirer au studio Saint-Jean-Paul II pour délibérer et nous revenir pour les résultats de cette finale.
2: Voilà, c'est la toute première finale de la première édition.
0: Nous allons demander à la régie, à Christine
2: Koulibaly,
0: Romuald Nyambia et à Axel Colomb de nous proposer l'hymne de la RNC pour les 25 ans, l'hymne de la RNC.
2: Oui.
0: On va...
2: Pour les 25 ans, le jubilé d'argent de la Radio Nationale Catholique de Côte d'Ivoire. Alors, donc, on va savourer cet hymne-là et puis laisser le temps aux membres du jury de faire les décomptes et de nous revenir avec tout ce que nous, on espère avoir comme résultat. Parce que chacun fait aussi ses calculs. Hein. En ce moment, tout le monde calcule.
0: Les membres du jury auront du pain sur la planche. Hein, parce que...
2: Le public même est plus jury que les membres du jury en ce moment. Voilà. Alors, on va demander à la régie de nous gratifier de l'hymne du jubilé d'argent de la Radio Nationale Catholique de Côte d'Ivoire.
0: Christine Koulibaly, Romuald Nyambia, Axel Konan, à vous de jouer.

0: 2026, le temps des jurys pour délibérer, calculer et tout. Nous allons à présent jouer avec le public. Si le public est là, ovationnez-vous.
1: À la public, nous avons de grands
0: locaux. Est-ce que le public est là? Est-ce que le public s'est pas retiré aussi pour aller calculer?
1: Est-ce que le public est là?
0: Est-ce que le public est là?
1: Nous avons de l'eau à vous distribuer.
2: Cette émission que vous écoutez est une rediffusion.
1: Je ne sens pas encore le public.
0: Enfin, on dirait que le public calcule plus que le jury.
1: Est-ce que le Saint-Joseph est... C'est pas là.
0: Est-ce que le public veut bien jouer avec nous? Est-ce que le public veut bien avoir de jolis cadeaux ce soir? Mais on ne vous sent pas, franchement. C'est timide. C'est timide pour repartir avec des cadeaux. C'est vraiment timide. Alors, vous allez vous ovationner. Et puis, on va faire un petit jeu. Et puis, on va vous donner des cadeaux. Ça ne dépend pas de vous. C'est la radio qui offre pour votre fidélité, votre sympathie. Voilà. Alors, si vous êtes prêts, on va envoyer la première question, M. Cablan.
1: Agathe.
0: Première question. En même temps que vous écoutez la question, vous êtes les membres du jury. C'est une seconde. Hein? Ici, on ne se retire pas. On finit, on vous remet le cadeau en même temps. Quelle est la matière essentielle du baptême? Quelle est la matière essentielle du baptême?
1: Agathe, je suis sur la barre.
0: M. Cablan va choisir. Moi, je pose la question.
1: Voilà. Je vais dire la question. On rappelle la question, hein?
0: Quelle est la matière essentielle du sacrement, du baptême?
1: Alors, je vois des doigts en l'air. Allez,
0: oui.
1: Agathe.
0: Oui.
1: Je vais éteindre mon micro.
0: Oui. Où l'esprit vous amène.
1: Voilà, oui. Un doyen.
0: Oui.
1: Parmi nous.
0: Oui.
1: Il va bien donner la réponse à cette question. Quelle est la matière essentielle
0: du sacrement du baptême?
1: Très bien. Doyen, vous présentez? Oui.
3: Je suis... La matière, c'est l'eau.
1: Il dit que la matière, c'est l'eau. Est-ce que c'est la bonne réponse, Agathe?
0: Il a donné la bonne réponse.
1: Allez.
0: Ovationnez le papa. Et puis, en même temps, on lui remet son cadeau.
1: Voilà.
0: C'est comme ça. C'est un chapelet qui nous vient de la Terre Sainte.
1: Un joli chapelet.
0: Jérusalem.
1: Voilà, un joli chapelet.
0: Oui.
1: Pour Monsieur Konakan, c'est bien cela?
3: Oui.
1: Pour un joli chapelet.
3: Oui.
1: Qu'est-ce que vous allez en faire?
3: Je vais prier la Vierge.
1: Très bien. Agathe.
0: Oui.
1: Il va prier la Vierge.
0: Il va prier la Vierge. Voilà, il a bien dit. Allez. Avec le chapelet, on prie avec la Vierge pour obtenir, pour que nos intentions personnelles puissent trouver un écho favorable auprès de notre Seigneur Jésus-Christ. Merci beaucoup, papa.
1: Deuxième question, Agathe.
0: Deuxième question.
1: Le public.
0: Quel est le sacrement du corps et du sang du Christ?
1: Public.
0: Quel est le sacrement du corps et du sang du Christ?
1: Ouais, j'ai un doigt à l'autre côté.
0: Quel est le sacrement du corps et du sang du Christ?
1: Allez. Bon.
0: Il faut prendre on va équilibrer.
1: C'est un peu compliqué, hein?
0: Oui, on va équilibrer. On va équilibrer.
1: C'est un peu compliqué. On va équilibrer.
0: Il faut, parce que les femmes aussi réclament, hein?
1: Voilà.
0: Les femmes.
1: Je viens de voir là-bas.
0: Oui. Quel est le sacrement du corps et du sang du Christ? Oui, sous la bâche.
1: On va rappeler la question.
0: Quel est le sacrement du corps et du sang du Christ?
1: On va se présenter.
4: Bonsoir à tous. Je me nomme Linda. C'est l'Eucharistie.
0: L'Eucharistie.
1: L'Eucharistie.
0: Est-ce que vous êtes sûr que c'est l'Eucharistie?
1: Vous êtes sûr?
4: Oui.
0: Vous n'avez pas envie de changer?
4: Non, non.
0: Non, non, non. Vous maintenez votre réponse. Et c'est la bonne réponse.
1: La bonne réponse. Eh bien, Agathe.
0: Oui.
1: Qu'est-ce qu'elle gagne aussi?
0: Un chapelet.
1: Un
0: chapelet. Jérusalem vient vers vous.
1: Oh
0: voilà.
1: Là.
0: Un chapelet d'Israël.
1: Au chapelet, Jérusalem. Oui. C'est marqué, hein? Allez. Agathe.
0: Oui.
1: On va poursuivre avec le public.
0: Oui. Alors. Quel sacrement fait d'un homme un prêtre, un diacre ou un évêque? À force d'aller dans les soirées, tout le monde a la réponse. Quel sacrement fait d'un homme un prêtre, un diacre ou un évêque? Hein? Quand il y a les célébrations, hein? Il faut venir. Là, comme ça, vous avez la réponse.
1: Agathe,
0: oui.
1: J'ai une main ici, j'ai une main.
0: Oui, on va tenter.
1: Qui va se présenter?
5: Je m'appelle Donio Kosivi.
0: Oui.
5: Et c'est le sacrement du baptême.
0: C'est le sacrement du baptême. Mais... ce soir, il ne faut pas nous faire transpirer. Le climat, est, le climat est clément. Hein? Le climat est clément.
1: Je crois que...
0: Oui. Hein?
1: Mais...
0: Comment tu peux nous faire ce coup-là?
1: Ma marche.
0: Ouf. Il faut, sure. Voilà, il faut venir prendre un peu d'air.
1: La réaction a été énorme. Hein?
0: Oui, époustouflante. Une réponse époustouflante.
1: On va s'asseoir, public.
0: On s'assoit.
1: On va s'asseoir.
0: On respire un peu. Revenir. Parce et puis on révise la catéchèse, on révise la formation dire, hein? Catéchétique.
1: Ouh là là.
0: Oui.
1: Agathe.
0: Non, non, pas de sueur
1: froide. Ici. J'ai un doigt ici. Agathe.
0: Oui.
1: J'ai un doigt ici.
0: Allez-y.
1: J'ai un doigt ici.
0: Monsieur Gablin, allez-y.
1: Alors, on rappelle la question.
0: Quel sacrement fait d'un homme, un prêtre, un diacre ou un évêque?
1: On va se présenter.
6: Moi, c'est Blain Ange Éloi.
0: Oui.
6: Et selon moi, c'est le sacrement de l'ordre.
1: Il dit le sacrement de l'ordre. Est-ce la bonne réponse, Agathe?
0: Bon, je veux voir son visage. Est-ce qu'il n'a pas envie de changer la réponse? Vous maintenez votre réponse? Vous êtes sûr? Sûr, hein? Vous tapez pas le poteau?
5: Ah.
0: Non. Eh bien, j'aime l'assurance. Il a l'assurance dans la réponse. Eh bien, c'est le sacrement de l'ordre. Vous repartez avec le cadeau. Hein?
1: Le sacrement de l'ordre. Et lui également.
0: Il a un chapelet de Jérusalem. Félicitations.
1: Oh, c'est super, c'est bien beau. Hein?
0: Voilà.
1: Très joli.
0: Alors, ce qu'on demande, c'est vraiment de prier avec les chapelets et même de faire un Ave Maria, une dizaine, au fur et à mesure. Vous allez voir que vous allez pouvoir faire le rosaire facilement.
1: Alors, Agathe.
0: Voilà. Oui.
1: Avant que le jury ne revienne. Hein,
0: oui.
1: Alors, je vais tendre mon micro au père directeur de la RNT, le révérend père Jean Cras.
0: Oui.
1: Voilà, il a suivi avec une attention particulière.
0: Oui.
1: En tout cas, cette grande finale. Hein. Alors, il va nous donner déjà ses impressions, ses réactions, vu les réponses qui ont fusé hein, des
0: oui.
1: groupes.
0: Oui.
1: Et puis, comment est-ce qu'il a trouvé le niveau de cette finale?
7: Alors, c'est avec un sentiment de joie, de satisfaction, que j'ai pu suivre cette dernière manche de notre jeu. Carrefour de la foi. Déjà dit hein, dès l'entame de cette manche que le but assigné à cette initiative, c'est de pouvoir susciter ce désir chez les jeunes de se former pour pouvoir rendre compte de leur foi. Et dans l'ensemble donc des questions ou des prestations auxquelles nous avons assisté, on a vu que les jeunes étaient plus ou moins bien préparés. Voilà, dans l'ensemble, ils sont bien préparés pour pouvoir participer à ce jeu concours. Voilà ce qui donc suscite en moi la joie, la satisfaction, parce que ils ont véritablement mis leur volonté, voilà, pour apprendre quelque chose, pour se mettre à jour, connaître aussi donc leur église, l'enseignement de l'église, et ils l'ont démontré ce soir. C'est vrai que tout n'est pas parfait, ils ne peuvent pas tout connaître, mais justement, c'est là le but de cette émission, qu'ils se mettent en chemin pour se former, voilà, au niveau de leur foi chrétienne, afin donc d'être véritablement bien animés, voilà, de doctrine de l'Église pour pouvoir l'enseigner aux autres. Donc, sur cet angle, je peux dire que je suis assez satisfait. Et je suis aussi satisfait parce que le public est là. Le public a suivi avec attention, a accompagné aussi le déroulement de cette manche, a suivi avec passion, avec grand intérêt. Et voilà aussi un autre motif de ma joie. Et aussi les équipes qui se sont affrontées ici l'ont fait voilà, de manière conviviale, avec fraternité, sans passion. Voilà, sans esprit de compétition qui se meut dans l'adversité. Non, il n'y a pas eu cela. Tout s'est déroulé avec fair play, avec cet esprit de communion, de fraternité. Donc, vu tous ces paramètres, je puis dire donc que je suis assez satisfait.
1: Alors, père directeur, vu l'intérêt et l'engouement que cette première édition a suscité, est-ce qu'on peut s'attendre à ce que, en tout cas l'année prochaine, on puisse rééditer
8: cette émission concours.
7: C'est vrai que l'un des motifs, c'est un peu le jubilé que nous avons célébré, mais je l'ai bien dit que la mission de la radio, c'est d'être un instrument d'évangélisation et aussi de communication. Qui dit évangélisation signifie il faut connaître, il faut former. Donc, vous avez la réponse à votre question. Nous sommes engagés dans cette dynamique de la formation des jeunes. C'est notre vocation, c'est notre mission pour dire donc que, ayant initié donc cette compétition, nous allons, avec la grâce de Dieu, la poursuivre pour les années à venir, même au-delà de la célébration du jubilé.
8: Très bien. On a quand même très fort le père Jean Crap, directeur général de la Radio Nationale Catholique de Côte d'Ivoire. Merci bien.
0: Alors, on assiste également au retour des membres du jury.
8: Ah oui?
0: Qui reprennent leur place.
8: Les membres du jury qui...
0: Donc les choses se pointent à l'horizon.
8: Ils reviennent.
0: Voilà.
9: Du studio
8: Saint-Jean-Paul II.
0: Oui.
8: Voilà, pour nous donner donc les résultats de cette finale. Et Agathe.
0: Oui.
8: Alors.
0: Pendant ce temps, est-ce qu'on ne peut pas essayer de voir le premier, qu'est-ce qui va répartir les gains, les gros lots avec les trophées qui sont déjà en place?
8: Alors,
0: oui.
8: Je voudrais annoncer déjà les lots, hein,
0: oui,
8: que les équipes qui sont représentées ici, eh bien, gagnent.
0: Oui.
8: Alors, Agathe.
0: Oui.
8: Le premier repart avec un trophée. Un trophée avec un livre Théo.
0: Le nouveau Théo, l'encyclopédie catholique pour tous, édition MAM.
8: C'est un grand livre, hein.
0: Oui.
8: C'est un grand livre, le Théo.
0: Oui.
8: Ça, il coûte excessivement, hein, faut le dire.
0: Oui.
8: Le Théo coûte excessivement. Et le premier part avec un trophée, le Théo, et deux livres de son excellence, Monseigneur Raymond Awa.
0: Intitulé La communauté des 13.
8: La communauté des 13, oui. C'est bien cela.
0: Oui.
8: C'est pas terminé. Oui. Le premier repart avec un livret de jeux bibliques offert par
0: les sœurs du bon pasteur.
8: Voilà, les sœurs
0: de la congrégation du bon pasteur.
8: Un
0: lot de jeux pour s'entraîner encore et encore.
8: Et c'est pas terminé, Agathe.
0: Oui.
8: Le premier repart avec tous ces lots-là.
0: Oui.
8: Mais également avec une enveloppe. Ah. Une enveloppe d'un montant de 150 000 francs.
0: Voilà. Voilà.
8: Le premier repart avec...
0: Depuis, on parle de nouveaux Théo, on parle des livres, il n'y a pas de réaction. Mais quand on touche le côté sensible, voilà.
8: Le premier repart avec tout ce mot qui est là.
0: Oui, oui.
8: Je rappelle, un trophée.
0: Oui.
8: Avec le logo.
0: Théo, hein, le nouveau Théo, c'est le
8: trophée avec le logo de la RMC.
0: Oui.
8: Et avec tous ces livres.
0: Oui, le nouveau Théo, on l'a dit.
8: Le nouveau Théo.
0: Encyclopédie catholique pour tous, édité par MAM.
8: On va se former encore pour l'année prochaine et revenir encore.
0: Oui.
8: Pour l'année prochaine.
0: Oui.
8: Et puis, avec tous ces livres. Il repart avec une enveloppe de 150 000 francs CFA, offert par la radio.
0: C'est l'enveloppe
8: la même chose de la radio.
0: Parce que depuis là, ça dormait. Hein? Voilà. On va passer au lot du deuxième gagnant.
8: Le second, le deuxième.
0: Oui.
8: Repart avec également un trophée.
0: Oui.
8: Trophée.
0: Et le catéchisme de l'Église catholique.
8: Voilà, le catéchisme de l'Église catholique. Ah, oui. Ça aussi.
0: C'est un document officiel de l'Église.
8: Un document extrêmement important.
0: Oui.
8: Ah là, le catéchisme de l'Église catholique.
0: Voilà.
8: Un document extrêmement important.
0: Oui.
8: Pour la formation.
0: Oui. Également
8: puis,
0: des livres de Monseigneur Raymond Awa.
8: Deux livres.
0: La communauté des 13.
8: Voilà. Deux livres de Monseigneur Raymond Awa.
0: Oui.
8: Intitulé La communauté des 13.
0: Oui.
8: Et puis, le second repart avec un livre de jeu.
0: Un jeu de l'eau.
8: Un jeu de l'eau. Oui. Un livre de jeu biblique.
0: Des sœurs de la congrégation du bon pasteur.
8: Et c'est pas terminé, Agathe.
0: Oui, l'enveloppe qui va suivre maintenant.
8: Le second, le deuxième repart,
0: oui,
8: une enveloppe de 130 000 francs CFA. 130 000 francs CFA.

0: le livre du cardinal Robert Sarah avec Nicolas Diat, intitulé « Dieu ou rien ».
1: Un grand livre également, hein, que j'adore.
0: « Sur la foi », édité par Fayard. Ainsi qu'un jeu de l'eau, toujours livré par les sœurs de la congrégation du Bon Pasteur, que nous remercions énormément.
1: Et puis, c'est pas terminé pour le troisième, hein.
0: Oui.
1: Le troisième repart avec une enveloppe de 100 000 francs CFA.
0: Mais c'est l'enveloppe qui fait réagir. Hein. On va enlever, monsieur Kaplan, je pense qu'on va enlever les enveloppes.
1: Ah, bon, on va enlever. Ben, vous savez, Agathe,
0: oui.
1: le directeur général.
0: Livre, alors que c'est le directeur général qui vraiment vous a pensé bien faire les choses, mais apparemment, on dirait qu'on va remettre plus de livres que les enveloppes. Parce que.
1: Vous savez, Agathe,
0: oui.
1: Le directeur général de la radio,
0: oui.
1: Il a dit, hein, pour cette édition,
0: oui.
1: Tous les groupes qui se sont inscrits,
0: oui.
1: Eh bien, repartent avec quelque chose.
0: Oui.
1: Et là, il faut saluer cet effort de la direction générale de la radio,
0: oui.
1: Pour récompenser tous ces groupes.
0: L'essentiel, c'est
1: le troisième gagne quoi, le quatrième.
0: Le quatrième.
1: Le quatrième de cette édition.
0: Également, le livre... Le quatrième gagne, un livre du cardinal Robert Sarah avec Nicolas Diat également, Dieu ou rien, entretien sur la foi, édition Fayard, et un jeu de l'eau fait toujours par les généreuses sœurs de la congrégation du Bon Pasteur.
1: Très bien, avec en bonus, une enveloppe aussi. Voyez la radio, on va acclamer la radio et son directeur général. On va acclamer la radio et son directeur général. Public, on va acclamer la radio et son directeur général.
0: La radio,
1: la direction générale de la RMC qui sait bien faire les choses a pensé à tous les groupes.
0: Oui.
1: Et le quatrième qui n'était pas présent sur ce podium cet après-midi,
0: oui.
1: Mais qui a bien participé au match éliminatoire, eh bien, le quatrième repart avec ce lot de livres,
0: oui.
1: Plus une enveloppe de 50 000 francs CFA. Ça s'acclame très fort.
0: Voilà, ovation nourrie
1: pour le quatrième.
0: Pour les candidats et surtout pour le père directeur, le père Jacques Racobena.
1: En tout cas,
0: voilà.
1: Les comptes sont bons,
0: c'est,
1: la radio.
0: C'est vraiment un jeu, c'est un moment de convivialité, de partage, d'apprentissage surtout. Et le public aussi, très chaleureux. Voilà, le public gagne tout l'amour, hein, pris pour vous. On a les prières pour le public.
1: Le public réclame sa part. Hein,
0: le public, c'est le Seigneur qui va vous combler au-delà de vos espérances.
2: Oui. Le public emportera la bénédiction du directeur
0: voilà.
2: De la radio.
0: Voilà, mais vous avez tout gagné.
3: Et voilà, je vous remercie de m'étendre le porte-voix. Juste pour faire une précision, c'est vrai, on a parlé d'enveloppe, de l'eau, de livres, en somme, des prix que
0: oui.
3: Nous allons donc offrir aux différents participants. Cela ne signifie pas que la radio a de l'argent. La radio a toujours besoin d'argent, c'est ce que
0: oui,
3: ça veut dire.
0: Oui.
3: Mais pourquoi nous l'avons fait? Dans un esprit d'église, un esprit de convivialité. Alors nous avons demandé à certaines personnes, on a tendu la main à certaines personnes, voilà, des prêtres et certains laïcs qui nous ont soutenus dans l'organisation de ce carrefour de la foi, de cette compétition. Donc c'est eux qu'il faut plutôt saluer.
0: Remercier, oui.
3: Voilà. Alors, des prêtres. Il y a trois prêtres qui nous ont aidés,
0: oui.
3: Plus un laïc. Et c'est grâce à eux qu'on a pu obtenir donc ces différents lots.
0: Oui.
3: Et nous saluons aussi les sœurs
0: de la congrégation du Bon Pasteur.
3: Voilà, qui nous a envoyé aussi des livrets que nous avons mis donc à contribution pour
0: oui.
3: Pouvoir récompenser les différents lauréats.
0: Voilà. Alors vous faites bien de préciser, révérend père directeur, parce que la radio c'est aussi ça. C'est les auditeurs même qui prennent soin de leur radio.
3: C'est ça.
0: Vous savez que la chose de tout le monde. C'est la chose de tout le monde. Donc, merci à ces âmes généreuses-là qui, tantôt, restent anonymes, mais qui apportent vraiment beaucoup à la radio. Nous vous remercions. Nous remercions tous nos donateurs et que le Seigneur vous trouve en secret pour vous le rendre au-delà de vos espérances.
3: Voilà.
0: Merci.
3: Et le charmant public a revendiqué aussi sa part du gâteau.
0: Oui.
3: Mais en guise de prix,
0: oui.
3: Ils ont le prix des prix.

0: bénédiction
1: en abondance.
0: Oui. On ne jette pas les bénédictions, hein. Merci, révérend Père. Il ne faut jamais jeter les bénédictions parce que rien n'est impossible à Dieu. Vous viendrez ici l'année prochaine témoigner qu'on a reçu la bénédiction à la finale, à la première finale du Carrefour de la foi. Cette émission de vacances organisée par la Radio Nationale Catholique, on a entendu des enveloppes, on était un peu mitigés, mais quand on a reçu la bénédiction, voici ce que le Seigneur nous a apporté. Amen. Voilà, on peut s'ovationner, s'il vous plaît. C'est vrai qu'on n'est pas très nombreux, mais vous êtes un public chaleureux et j'ai envie de vous dire merci encore pour votre présence. Merci infiniment. Alors, pendant que le dépouillement se fait, le public attend, tout le monde attend, on est impatient. Est-ce que nos calculs vont tomber sur ce qu'on a décidé? Rien ne se passera en dehors de la volonté de Dieu, c'est toujours ça qui compte. Et le Seigneur a déjà fait les calculs. Donc, le public, on peut toujours... Monsieur Kaplan, on en est où maintenant?
2: Ben, je pense que... Nous en arrivons hein, à l'étape fatidique.
0: À
2: l'étape fatidique.
0: Oui.
2: Les membres du jury sont de retour du studio Saint-Jean-Paul II.
0: Oui.
2: Ils sont bien installés à leur place. Je rappelle hein, que pour cette finale, eh bien, le jury présidé par Monsieur l'abbé, Louis-Stéphane Arnaud Yedo, a précisé hein, qu'il est grand séminariste pour le compte du diocèse de Yopougon. On va l'acclamer encore, le président du jury.
0: Et puis,
2: nous avons également
0: le président du jury, on applaudit. Hein. Voilà, merci beaucoup.
2: Nous avons également la sœur Merveille, hein, voilà, qui est parmi nous, parmi les membres du jury.
0: Oui.
2: Voilà, nous, elle est religieuse et de la congrégation.
0: Du bon pasteur.
2: Du bon pasteur.
0: Oui.
2: Elle est là. Disons également merci. Hein,
0: à merci la pour soeur, tout ce que vous faites pour la radio. Merci.
2: Elle a été présente depuis le début jusqu'à ce jour. On va l'ovationner.
0: Oui.
2: La sœur Merveille.
0: Ovation nourrie pour la sœur. Voilà, hein.
2: Depuis le début jusqu'à ce jour, elle a été présente
0: fidèle
2: parmi nous.
0: Fidèle à son poste.
2: Et puis, nous avons également M. Elon Jackson.
0: Oui.
2: Voilà, l'opérateur économique, il tient son kiosque ici.
0: C'est l'un de nos bons
2: acteurs.
0: Même si on n'aime pas qu'on en parle,
2: il nous aura beaucoup soutenu, beaucoup aidé pour cette finale. On va l'acclamer également. Et puis, notre sœur, hein, de Wester Lucette.
0: Oui.
2: Quatrième membre du jury.
0: Oui.
2: Merci bien, chers membres du jury. Ils sont de retour. Agathe.
0: Oui.
2: Président du jury, vous avez un micro?
3: Alors, c'est le lieu de... d'ovationner le directeur de la radio.
0: Oui. Est-ce qu'on peut s'élever pour ovationner le directeur de la radio?
3: C'est le lieu d'ovationner le directeur.
0: S'il vous plaît, on s'élève et puis on ovationne le directeur de la radio nationale.
3: Vous voyez, tous ceux qui ont participé à ce concours ont des prix. Et en plus de ces différents livres qu'on vous offre, on vous donne une enveloppe. Est-ce qu'on ne peut pas encore l'ovationner?
0: Voilà.
3: Et tout ça, c'est grâce au management du père directeur. Il a un bon management, il a une bonne stratégie managériale pour faire avancer la radio nationale catholique.
2: Merci, monsieur.
3: L'objectif, c'est de faire la promotion de l'éducation de la foi. Pour que nos jeunes puissent si identifié et s'affirmer comme chrétien catholique. C'est très important.
2: Oui.
3: Et donc, tous ces documents qui ont été offerts, c'est le lieu de ne pas les déposer dans les bibliothèques, mais il faut les lire pour se former et apprendre à connaître l'Église afin d'éviter les différentes revendications.
0: Oui.
3: Merci.
2: Merci bien, monsieur l'abbé.
0: C'est tellement bien dit.
2: L'abbé Stéphane Yedo.
0: Oui, ovationnons l'abbé, s'il vous plaît, parce que c'est l'essentiel du message qu'on véhicule à travers ce jeu de vacances. S'imprégner de la doctrine à travers l'enseignement pour être à mesure dans la société d'affronter les grandes questions que nous allons rencontrer, parce que le chrétien vit dans la société avec les grandes questions dont les réponses sont dans les livres de l'Église catholique, dans la formation surtout. Merci beaucoup, révérend Père.
2: Alors, Agathe, on va passer aux choses très sérieuses avec les membres du jury. Alors, ils sont de retour, ils sont là. Alors, il va nous dire un peu sa réaction, comment est-ce qu'il a trouvé cette finale.
0: Oui. Ils peuvent venir, hein, ils vont avancer. Là.
2: Vous allez venir sur l'estrade ici.
0: Oui.
2: On va les acclamer hein, pendant qu'ils viennent.
0: Pendant qu'ils arrivent, on les ovationne.
2: C'est pas facile.
0: Du premier, du deuxième.
2: Il a le cul levé.
0: Oui.
2: C'est pas facile, mais. Alors, on va écouter les membres du jury. Monsieur Elo Jackson, alors, votre regard sur cette finale.
1: Cette finale était vraiment corsée. Les équipes ont montré ce qu'elles avaient dans le ventre. Et vraiment, nous leur disons merci. Et nous disons aussi merci au père directeur de la radio. Merci à tous les agents de la radio. Et que ces documents-là soient utiles pour parfaire leur formation, notre formation. Et ce jeu nous a permis nous-mêmes d'aller réviser un peu, pour ceux qui sont à la maison, dans nos différents cahiers. Certains, avec leur portable, étaient sur Google en train de chercher les réponses. Et vraiment, ouais. C'était intéressant. Et nous disons merci et bonne continuation à ce concours. Merci.
2: Merci bien. On va passer le micro à la sœur Merveille. Hein. La sœur Merveille, la révérende sœur, allez, quel est votre regard?
4: Paix et joie. Paix et joie. Paix et joie. Révérend Père, frères et sœurs, en Christ, bonsoir. Je vous remercie beaucoup, tout le monde. Vous avez bien travaillé beaucoup. Vraiment un grand merci. Nous rendons grâce au Seigneur. Tout ce qu'il a fait depuis au début jusqu'à maintenant. Et moi aussi, je suis la seule merveille de Dieu. J'ai prié beaucoup pour vous. Merci beaucoup tout ce que vous avez fait pour regarder. C'est très, très, très, très joli. Paix et joie. Amen.
2: Merci à vous, sœur Merveille. Alors, la sœur, notre sœur Lucette Dohou, hein? Esther, je rappelle qu'elle est professeure d'anglais dans un établissement de la place, professeur d'anglais.
5: Alors, bonsoir
2: à tous. Quel est votre regard sur cette manchette finale?
5: À la suite des membres du jury, je voudrais encore qu'on ovationne le père directeur de la radio.
2: Et voilà. Voilà.
5: Voilà. Et dit grand merci à Justin Assalé, qui a permis que je participe.
2: Ah oui.
5: Qui a permis que je participe à ce concours. Merci également à M. Cablan, à Agathe Denis, si je ne me trompe pas. Veuillez encore les ovationner pour tout ce qu'ils font pour la Radio Nationale Catholique. Merci à toute l'équipe.
2: Alors, cette finale.
5: Alors, ça a été un honneur pour moi de participer à cette première initiative. Alors, je veux dire que les équipes n'ont pas démérité. Chacun a pu faire ressortir ce qu'il avait dans le ventre, si je peux le dire, en griffe. Ça a été pour moi un plaisir de vraiment participer à cette initiative. Comme l'un des membres du jury l'a dit, bonne continuation et bonne suite.
2: Merci bien. Lucette de Wester, merci bien. Alors, on va revenir au président du jury.
6: Oui.
2: Monsieur l'abbé Stéphane Yedo.
7: Alors, c'est le lieu de féliciter toutes les paroisses qui ont pris part à ce concours.
2: Très bien.
7: Pourquoi je le dis, à cette finale, pour la culture religieuse, les trois équipes ont eu 40 points sur 50.
2: Ça s'acclame, hein? Ça s'acclame, ça. Le niveau était très élevé.
7: Maintenant, le vrai travail s'est effectué au niveau du concours biblique et du slam.
6: Oui.
7: C'est ce qui a permis de départager tout.
6: Oui.
7: Ah. Et donc, je voudrais que vous vous ovationniez.
2: Merci, M. l'abbé. On va partir au niveau... Au niveau du concours biblique, président du jury, monsieur l'abbé Stéphane Yedo, le concours biblique, le premier a combien de points?
7: Au niveau du concours biblique, le premier a 50 sur 50.
2: 50 sur 50. Ça s'acclame, hein? Le second a combien de points?
7: Le second a 45 sur 50.
2: 45 sur 50, oui. Le troisième.
7: Le troisième à 40 sur 50.
2: Vous voyez que les notes se tiennent, hein? Oui. 50, 45 et puis 35. C'est bien cela?
6: Oui.
2: 40.
6: Oui, 40.
2: Ah, une finale bien relevée. Au niveau de la culture religieuse.
7: Oui, au niveau de chaque équipe, 40 sur 50. Culture religieuse.
2: Culture religieuse, les groupes ont raflé tous les points. Ah, le slam.
7: Au niveau du slam, bon, nous avons senti des mouvements. La vie même, c'est le mouvement. Et je pense que, au regard des autres compétitions, des autres manches, les différentes équipes, les différentes paroisses ont pris note de toutes les remarques que nous avons faites. Et ils ont tenu compte de ces remarques pour nous produire quelque chose pour la finale. Il faut rappeler que par rapport aux autres manches, nous avons trouvé, moi personnellement, cette finale très facile. Voilà. Mais, comme je dis, les groupes ont vraiment travaillé, se sont mis au travail. Et donc, le meilleur remportera.
0: Voilà, le meilleur remportera. On reste toujours dans le suspense. Et quand c'est comme ça, la tension est toute particulière. On croise les doigts, on se dit qu'est-ce qui va se passer. Mais on garde la foi parce que ça va bien se passer, nous en sommes sûrs.
2: Alors Agathe,
0: Jean Cablan, qu'est-ce qu'on fait maintenant?
2: Vous savez,
0: oui.
2: Nous avions 4 paroisses
0: oui.
2: au départ.
0: Oui.
2: Alors, nous avions dit que les 4 paroisses
0: repartaient
2: avec
0: un lot. Oui.
2: Alors, je voudrais rappeler
0: oui.
2: que la 4e paroisse,
0: oui.
2: c'est la paroisse sacrée stigmate d'Abobo.
0: D'Abobo.
2: Est-ce qu'il y a
0: oui.
2: un représentant qui est là?
0: Sacré stigmate.
2: Un représentant de la
0: d'Abobo.
2: Paroisse sacrée stigmate d'Abobo.
0: Oui.
2: On va l'acclamer très fort. Voilà. La paroisse sacrée stigmate d'Abobo. Ils ont été éliminés aux manches éliminatoires. Cher ami, bonjour, bonne arrivée. Merci.
8: Merci beaucoup. Bonsoir à vous.
2: En tout cas, merci pour votre présence. Vous êtes venu représenter la paroisse sacrée stigmate dont vous avez vu pour les différentes manches éliminatoires. Et aujourd'hui, vous êtes là pour recevoir donc votre lot. Alors,
0: Georges Cablan, et si tu permets, pendant qu'on faisait le détour des différentes positions par rapport aux rubriques, on devait aussi prendre la position des slameurs. Qui est le meilleur? Qui est le deuxième? Qui est le troisième?
2: Il faut... Le slam je sens
0: le banc du jury en public attendre ce moment-là pour faire les décomptes finales. Mais patientez un peu, hein, on va y arriver. Oui, on va y arriver.
2: Ami, vous mettez à côté.
0: Oui.
2: On va revenir à vous tout à l'heure.
0: Oui.
2: Alors, monsieur l'abbé, pour le premier
0: slameur
2: et le nombre de points au concours public. On va ouvrir le micro. Agathe.
6: On va plutôt donner le nombre de points.
2: Le nombre de points du premier au slam ou au concours public?
6: Au concours slam.
2: Au slam. Voilà, on va
6: c'est slam, non?
2: Le slam. Voilà, allons-y, le slam.
6: Voilà. Les missionnaires de Lovigier, ils ont totalisé 60 points sur 65.
2: Les missionnaires de Lovigier, ils viennent du diocèse d'Aboville. Ils ont eu le nombre de points. J'ai demandé le nombre de points du premier au slam. Le nombre de points du premier au slam.
0: Le nombre de points. 65, c'est le premier qui a bien slamé.
2: 60 points.
0: Voilà.
2: 60 sur 65.
0: Oui.
2: Le deuxième a eu combien?
0: Le deuxième slameur.
2: Le deuxième slameur a eu combien? Le deuxième.
0: Il a un total de combien?
9: C'est 52 sur 65.
0: Et le troisième slameur?
10: Le deuxième slameur a eu 55 sur 65.
0: 55 sur 65. Voilà, rectificatif.
2: Le président du jury
0: oui.
2: nous fait savoir que le...
10: Et le troisième a eu 52 sur 65.
2: Voilà. Le deuxième a eu 55 sur 65 Et le troisième, 52 sur 65. C'est bien
10: cela. Je reprends. Premier, 60 sur 65. Deuxième, 55 sur 65. Et troisième, 52 sur 65.
0: Voilà.
2: Très bien.
0: On a fait le détour des décomptes. Hein?
2: Voilà.
0: Là, on peut calculer un peu, mais on n'a pas les noms. On reste toujours dans le suspense.
2: Agathe.
0: Voilà.
10: Il faudrait noter pour le concours de slam, toutes les paroisses ont respecté le temps et ils ont respecté aussi le test avec fidélité.
0: Oui,
2: très bien.
0: Maintenant, ce qui a fait la différence, il y a l'intention, l'intonalité, la voix, le gestuel, le rythme.
10: Ah oui. Et la touche personnelle.
0: La touche personnelle également, la créativité.
2: Alors, président du jury.
0: Oui.
2: Qui va nous donner le nom du premier au concours public? On va d'abord, chers amis, membres du jury, on va donner les récompenses du quatrième avant de venir aux trois compétiteurs ce soir. Alors, le quatrième, nous l'avons dit, c'est nos amis jeunes qui nous viennent de la paroisse sacrée Stigmate d'Abobo. Alors, nous allons faire appel ici.
0: Bon, alors, Georges Cablan, on a passé toutes les grandes rubriques pour terminer avec le slam. Donc, je pense que quand on va revenir ici, ce sera vraiment pour départager avec les positions, les différentes positions, premier, deuxième, troisième.
2: Exactement.
0: Voilà. Donc là, maintenant, on va s'occuper du
2: quatrième
0: avec ses lots et puis lui dire merci et l'accompagner avec le public.
2: Alors, pour remettre les lots du quatrième, nous appelons sur ce podium Maestro Yapi Jean, dit Maestro Jeannot. Il est maître de chœur de la chorale Saint-Joseph de Yopougon, Charpentier. En rappelant,
0: On l'applaudit, le maestro, le temps qu'il monte et qu'il fasse, voilà. Les photographes,
2: un nom de livre avec une enveloppe de 50 000 francs.
0: Voilà.
2: CFA.
0: Paroisse sacrée Stigmate d'Abobo. Merci pour votre participation. Et puis on les acclame, on va s'en nourrir.
2: On nous attend l'année prochaine.
0: Voilà, rendez-vous l'année prochaine.
2: Rendez-vous l'année prochaine.
0: Voilà.
2: En espérant que vous ferez mieux que cette année. Agathe.
0: Oui.
2: Maintenant qu'on a fini avec le quatrième, on va revenir à nos amis.
0: Oui.
2: Concurrents de ce soir.
0: Oui, les concurrents de ce soir, parce que le public est impatient. Nous aussi, on est impatient. Tout le monde est patient. On va donner. Est-ce qu'on pourrait pas donner le troisième?
2: On va donner.
0: Le nombre de points d'abord.
2: Le nombre de points.
0: Oui, pour chaque candidat, voilà.
2: Monsieur Jackson Hello, membre du jury.
1: Le troisième,
2: à combien de points?
1: Le troisième à 132 points sur 165 points.
2: Alors, le deuxième à combien de points?
1: Le deuxième à 143 points sur 165 points.
2: Le premier à combien de points?
1: Le premier à 145 points sur 165 points.
0: C'est de justesse.
1: Vous voyez que c'était vraiment serré.
2: Très bien. Alors,
0: oui.
2: Agathe.
0: Oui.
2: Ouais.
0: Ça, c'est le moment fatidique où le public dit, dépêchez-vous, on va y aller. Voilà. N'est-ce pas? C'est ce que vous dites, non? Non.
2: Alors, on va aller rapidement parce qu'à 18h précise, on va à l'Angelus.
0: Oui, à l'Angelus.
2: Alors, le premier, on va commencer par le troisième.
0: Troisième.
2: Qui donne le résultat du troisième? Ah, on me fait dire, pas le deuxième. Président du jury, le deuxième. Il a combien de points? On rappelle le nombre de points?
6: 143 points.
2: 143 points. Le deuxième,
6: pour la rubrique concours biblique et culture religieuse, les missionnaires de Lovidier avec 143 points.
2: 143 points.
0: Deuxième
2: missionnaire de
0: Lovidier avec 143 points.
2: On les acclame très fort.
0: On les acclame très fort. Alors, nous allons passer maintenant.
2: Tu as le nom du premier.
0: Et puis c'est fini. Chacun peut deviner le deuxième.
2: Président du jury.
10: Alors, ce que la madame le professeur vient de dire, c'est le total pour tous les...
2: Président du jury, on va remettre le lot rapidement du deuxième. Attends.
10: Je dis, le deuxième que nous avons dit tout à l'heure, les missionnaires du bon pasteur, c'est toutes les rubriques comprises qui ont donné 143 sur 165. C'est bon? Donc ce sont les missionnaires du bon pasteur qui sont deuxième.
2: Alors, ils vont venir pour récupérer leur lot.
10: Ils viennent prendre leur lot. Ils viennent maintenant prendre leur lot.
0: Ils peuvent avancer maintenant. Vous savez qu'on va passer à l'Angelus dans quelques instants. Les missionnaires du Lovidier, vous avancez. Pendant que vous récupérez le lot,
2: c'est ça.
0: Voilà.
2: Ils sont cachés deuxième. Alors, j'appelle ici Monsieur Traoré, Madame Traoré, Sandrine, c'est ça, hein? Secrétaire général pour les affaires économiques, qui va remettre le lot du deuxième à nos amis de Lovidier, les missionnaires du bon pasteur. Madame Traoré, merci pour votre présence. Capitaine,
0: prenez vos lots, s'il vous plaît, voilà. Les missionnaires du Lovidier.
2: Merci, un trophée.
0: Merci beaucoup.
2: Une enveloppe de 130 000 francs CFA, plus un lot de livres. Le catéchisme de l'Église catholique. Voilà. Pour les photographes, la caméra. Voilà.
0: On regarde les photographes, s'il vous plaît. S'il vous plaît.
2: Alors, on a l'Angelus, on va se dépêcher un peu.
0: On va se dépêcher un peu. Hein.
2: Président du jury, nous allons partir. Voilà. Président du jury, on va donner le nom.
0: On va donner le nom du premier. Hein, on va regarder un esprit charitable, un esprit d'église. Vous avez compris? Un esprit d'église, s'il vous plaît. Hein. Voilà. On ne va pas compétir comme les profanes. Ça, c'est
2: Monsieur l'abbé,
0: c'est ce qu'il faut éviter. L'abbé, voilà. L'abbé va nous donner le nom du premier.
2: Le premier, on rappelle le nom de point.
0: Le nom de point.
10: Premier, oui. 145 points.
2: 145 points.
0: 45 points pour le premier.
2: Le troisième, il y a combien, on l'a dit?
10: 132.
2: 132 points. 145 contre 132. Monsieur l'abbé, président du jury, le troisième, il a 145 points, 132 points. C'est ça? Et le premier a 145 points. Qui donne le nom du premier? Monsieur Elo Jackson.
0: Le deuxième d'abord. Le troisième,
2: pardon. Le nom du premier. Président du jury, Monsieur Elo Jackson, le premier.
10: Le premier
2: avec 145 points. Tu repars avec points. Une enveloppe de 150 000 francs CFA et tout ces lots de livres avec en prime le Théo. Et pour le livre, pour le premier, j'appelle ici le DG de la radio, le père Jean Crin, qui va remettre le lot du premier.
0: Ils vont sonner l'Angelus.
2: Allez, on appelle le lot du premier, monsieur l'abbé.
11: Le groupe classé premier. C'est la paroisse Saint-Joseph Charpentier.
2: Saint-Joseph Charpentier de Lepougon, c'est le premier. Récupérez le lot. Le capitaine, s'il vous plaît, le capitaine. Voilà, le capitaine. Voilà, le photographe, la caméra. L'eau remise par le directeur général, le père Jean-Cra.
0: Voilà.
2: Une enveloppe de 150 000 francs CFA.
0: Pour cette année, c'est bienvenue.
2: Un trophée.
0: Voilà, merci à tous. Toutes ces paroisses qui ont participé. Merci à vous également, chers auditeurs et auditrices de la Radio Nationale Catholique.
2: Le troisième, la quasi-paroisse. Sainte Famille de Nazareth, troisième.
0: Oui.
2: Qui va recevoir, qui
0: va recevoir son lot.
2: Un lot de livres avec une enveloppe de 100 000. CFA, on va appeler Monsieur Cyril.
0: Oui. Voilà, pendant que les membres du jury se retirent,
2: Cyril Ouré
0: et que
2: secrétaire général,
0: le troisième va récupérer son cadeau.
2: Cyril Ouré qui va venir donc remettre le lot du.
0: Monsieur Cyril Doumé, s'il vous plaît.
2: Cyril Ouré.
0: Monsieur Cyril.
2: Secrétaire général du conseil pastoral paroissial. Voilà, il va remettre le lot du troisième. Nos amis de la quasi-paroisse, Sainte Famille de Nazareth de Yopougon, Jesco Atier.
0: Atier, oui.
2: Agathe.
0: Oui, alors voilà cette aventure, belle aventure qui tire allègrement sa fin.
2: Qui s'achève ici. Voilà.
0: Merci à toutes et à tous. Merci à nos auditeurs et auditrices. Merci au révérend.
2: Nous disons merci Jean-Car. À tout le groupe.
0: Merci au public. Merci aux candidats.
2: Merci.
0: Merci à tous. On se donne rendez-vous l'année prochaine avec la plus grâce de Dieu.
2: Rendez-vous voilà. 2027.
0: Voilà.
2: Deuxième édition de Carrefour de la foi.
0: Merci infiniment.
2: Toute la paroisse de Côte d'Ivoire.
0: Voilà. Il faut qu'on soit très nombreux. Il y a beaucoup de paroisses. Il y a beaucoup de choses à faire. Dieu aidant, les choses seront encore plus belles l'année prochaine.
2: On a été très heureux de vous servir.
0: Oui.
2: À Gadeni.
0: Georges Cablan.
2: À la régie.
0: Christine Koulibaly.
2: Axel Kona. Christine Koulibaly.
0: Oui.
2: Merci de nous avoir suivis.
0: Merci à tous.
2: Au revoir.
0: Et puis, au revoir. À l'année prochaine.
2: À l'année prochaine.
0: Merci à tous. Au revoir.
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0: Dans quelques instants, nous rendons les honneurs à notre Mère du Ciel, la très sainte Vierge Marie, à travers l'Angélus.
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2: Il est 18h.
3: L'ange du Seigneur apporta l'annonce à Marie.
4: Et elle conçut du Saint-Esprit.
5: Je vous salue, Marie, pleine de grâce, le Seigneur est avec vous. Vous êtes bénie entre toutes les femmes, et Jésus, le fruit de vos entrailles, est béni.
6: Sainte Marie, Mère de Dieu, priez pour nous pauvres pécheurs, maintenant et à l'heure de notre mort. Amen.
3: Voici la servante du Seigneur.
4: Qu'il me soit fait selon votre parole.
5: Je vous salue, Marie, pleine de grâce, le Seigneur est avec vous. Vous êtes bénie entre toutes les femmes, et Jésus, le fruit de vos entrailles, est béni.
6: Sainte Marie, Mère de Dieu, priez pour nous pauvres pécheurs, maintenant et à l'heure de notre mort. Amen.
3: Et le Verbe s'est fait chair,
4: et il a habité parmi nous.
5: Je vous salue, Marie, pleine de grâce, le Seigneur est avec vous. Vous êtes bénie entre toutes les femmes, et Jésus, le fruit de vos entrailles, est béni.
6: Sainte Marie, Mère de Dieu, priez pour nous pauvres pécheurs, maintenant et à l'heure de notre mort. Amen.
3: Priez pour nous, Sainte Mère de Dieu,
4: afin que nous soyons rendus dignes des promesses du Christ.
3: Daigne, Seigneur, répandre ta grâce dans nos âmes, afin qu'ayant connu par le message de l'ange l'incarnation du Christ, ton Fils, nous arrivions par sa passion et par sa croix à la gloire de sa résurrection. Par le Christ, notre Seigneur. Amen.

0: première communauté chrétienne en tant que telle. C'est à Antioche que pour la première fois, les disciples reçurent le nom de chrétien. Élevé dans la religion par sa mère, Jean est baptisé à 19 ou 24 ans. C'est la coutume à cette époque d'attendre d'être adulte à Pâques de l'an 368. À la mort de sa mère, Jean se retire dans une caverne où il mène une vie d'ermite. Sa santé n'y résiste pas et il doit revenir à Antioche. Ordonné prêtre, il parle avec tant d'éloquence qu'il reçoit le nom de Chrysostome ou Bouche d'or. On compte jusqu'à 100 000 fidèles qui se pressent pour l'écouter. Il laisse également une œuvre écrite considérable tant au niveau liturgique que théologique et social. Beaucoup de ses écrits s'adressent aux catéchumènes à qui il explique les mystères de la foi. Puisque sa parole nous dit « Ceci est mon corps », faisons-lui confiance, croyons-le et voyons-le avec les yeux de notre esprit. Beaucoup de chrétiens disent aujourd'hui « J'aurais bien voulu le voir en personne, voir son visage, ses vêtements, ses sandales. » Eh bien, tu le vois, tu le touches, tu le manges. En 397, à la mort de Saint Nectaire, Jean est enlevé et emmené de force à Constantinople où l'empereur n'a pas d'autre choix que de le nommer évêque. Jean dénonce avec force les mœurs dissolues, destitue les prêtres qui se conduisent indignement et exhorte les moines à rester dans leur couvent. Il se fait rapidement des ennemis. En 407, envoyé en exil au bord de la mer Noire à Comana du Pont, aux confins du Caucase, il tombe malade et meurt au cours du voyage. Ses derniers mots sont « Gloire à Dieu en toutes choses ». Jean, nous te prions pour ceux qui se préparent au baptême. Nous te confions aussi tous les catéchistes et responsables de monnerie. Donne-leur le zèle et la joie de transmettre l'Évangile.
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1: Bien-aimés auditeurs et auditrices de la Radio Nationale Catholique de Côte d'Ivoire, la Voix de l'Évangile, bonsoir. Vous êtes à l'écoute de votre émission Le Dico de l'Église catholique, un programme dédié à vous apporter des explications claires et détaillées sur les mots et expressions couramment utilisés dans la doctrine de l'Église catholique. Aujourd'hui, nous allons explorer ensemble la signification du mot pardon. Le pardon est une attitude traduisant la capacité du cœur à tenir une offense pour non-avenue, à renoncer à en tirer vengeance et à privilégier l'amour sur la revanche. C'est une exigence chrétienne. Cette réalité est tellement centrale pour la foi chrétienne qu'il existe dans l'Église catholique le sacrement de pénitence et de réconciliation qui permet de pardonner les péchés. Le pardon fait partie de la prière du Notre Père. Matthieu chapitre 6 versets 9 à 13 et de la profession de foi catholique, le credo. Dans l'Évangile, on voit souvent le Christ pardonner en rappelant l'importance du pardon. La pécheresse en Luc chapitre 7 versets 36 à 50. La parabole de l'enfant prodigue, Luc chapitre 15, versets 11 à 32. Jésus sur la croix, Luc chapitre 23, versets 34. La logique du pardon mène à la bienveillance, à la compassion, à l'altruisme, à l'harmonie, au progrès et à la paix entre les hommes et avec Dieu. C'est ici que se conclut votre émission, le Dico de l'Église catholique, chers auditeurs et auditrices de la Voix de l'Évangile. Nous avons eu un réel plaisir à vous faire découvrir la signification du mot pardon en nous appuyant sur le glossaire chrétien catholique de la pastorale liturgique et sacramentelle des pays francophones. Nous vous souhaitons un excellent dimanche à l'écoute de la Radio Nationale Catholique de Côte d'Ivoire. Qui vous accompagne 24 heures sur 24. N'oubliez pas de toujours bien prendre soin de vous et des autres. Au revoir et à dimanche prochain.

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1: Benoît III. Il naquit à Rome. Un certain Anastase, dit le bibliothécaire, fut son rival. C'était un homme avide et coléreux qui s'installa avec la tromperie et la force sur la chaire de Saint-Pierre en restant en charge seulement un mois. Benoît fut un pape érudit et généreux. Il se consacra fondamentalement aux œuvres de charité envers les pauvres et les malades et à réveiller ce sens moral qui s'était perdu dans la société. Il pardonna Anastase qu'il avait fait emprisonner, le réhabilita et lui assigna également une église comme siège. Il est enseveli dans les grottes vaticanes. Entre le pape Léon IV et Benoît, il faut insérer la fameuse papesse Jeanne, dont parle le chronicon. Il est désormais certain qu'il s'agit d'un personnage et d'une histoire entièrement inventée.
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0: En ce dimanche, l'Église nous invite au pardon. Nous en parlons dans ce journal. Nous serons à Boaké où Mgr Jacques Asambo Aïwa a ordonné hier, samedi 6 septembre 2026, de nouveaux prêtres. Ce sera dans cette édition et puis l'année scolaire 2026-2027 s'ouvre demain en Côte d'Ivoire. Nous en parlerons dans quelques instants. Voilà pour les titres.
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0: Mesdames et messieurs, bonsoir. L'ONU célèbre en ce jour le temps, le 22e dimanche du temps ordinaire de l'année liturgique A. Les textes nous invitent au pardon. Président la messe aujourd'hui à la paroisse Saint-Augustin de Dené, le père a invité, le père célébrant a invité les fidèles au pardon. Nous l'écoutons.
2: Il ne sera jamais facile de pardonner. Nous l'avons vécu tous en expérience. Nous le savons. Mais il y a une voix qui est plus haute et plus forte que la nôtre. Une pensée qui est plus forte que la nôtre. Une façon de voir qui est plus forte que la nôtre, c'est celle de Dieu. C'est pourquoi la parole de Dieu avance pour toucher les cœurs. Avance pour toucher les cœurs. Quand Jésus disait à la croix, Père, pardonne-leur car ils ne savent pas ce qu'ils font, il étendait sur toute l'humanité la miséricorde de Dieu. Mais aujourd'hui, chacun de nous a compris que Christ lui a donné la lumière de la vérité. Et cela passe par l'obéissance à la parole donnée. Et toi, tu regardes, et aujourd'hui encore, Jésus en ton cœur, Jésus en ton âme, Jésus en ton esprit, en son corps et en son sang, reçu chaque dimanche à son autel, et tu dis, mon cœur se fait mon pardon. Et il y en a qui vont jusqu'à dire, si ce n'est pas la mort, je ne pourrai jamais te pardonner, ou c'est la mort qui va trancher de cette affaire. Et à cause de cette réalité, les familles sont divisées. Pourtant, la source du bonheur de l'homme est ici du pardon que Dieu lui a accordé. Comment l'homme peut-il espérer le bonheur si lui-même il ne pardonne pas?
0: Au Vatican, lors de l'Angélus, ce dimanche 13 septembre, peu avant la récitation de la prière de Mariale de l'Angélus, depuis l'une des fenêtres de l'appartement pontifical, le pape Léon XIV a exhorté au pardon les 15 000 pèlerins rassemblés place Saint-Pierre. Pour lui, le pardon est indispensable. S'il fait défaut, on ne peut vivre en paix. Aussi est-il impossible de vivre en paix sans s'y exercer. En Côte d'Ivoire, lors de la messe à la paroisse cathédrale Saint-Odiné d'Odiné, le père Eric Nguetta, vicaire à la dite paroisse, nous l'avons entendu tout à l'heure en présence des fidèles, a invité les fidèles au pardon. Les catholiques, l'Église catholique romaine s'est enrichie, ceux des 6 nouveaux prêtres, ils ont été ordonnés hier. Samedi 12 septembre 2026 à la paroisse Saint-Augustin, Saint-Martin, pardon, de Boaké, Air France, en présence de leurs parents, a mis en connaissance. On notait également la présence de nombreux prêtres parents a mis en connaissance. Lors de l'homélie, Mgr Jacques Asambo Aïwa a invité les nouveaux prêtres au respect de la tradition et à l'évangélisation de ses proches.
3: La communauté vit dans un environnement social et culturel où se côtoient diverses doctrines et traditions. L'une des préoccupations qui se présentait aux chrétiens est la relation entre l'adoration des idoles et le culte du Christ. La question qui est posée à l'apôtre Paul et à laquelle il répond dans ce texte que nous avons entendu est celle-ci. Peut-on manger la viande immolée aux idoles et aussi manger le pain eucharistique, le corps du Christ? Autrement dit, peut-on offrir des sacrifices aux idoles, y participer et venir ensuite communier à la table du Seigneur? Pour l'apôtre Paul, ce n'est pas la viande en elle-même qui pose problème. Mais c'est la destination, l'idée qui accompagne la viande qu'on offre. De la même manière que manger le pain eucharistique nous met en relation, en communion profonde avec le Christ et avec nos frères, de la même manière, celui qui pratique, celui qui participe au sacrifice offert aux idoles entre en communion avec les idoles et avec tous ceux qui sacrifient aux idoles.
0: Monseigneur Jacques Asanvo Aiwa, archevêque métropolitain de Boaké. On pouvait lire la joie sur le visage des nouveaux prêtres. On écoute quelques-uns.
4: Père Aiwa et Bati Eugène Armel, originaire de la paroisse Saint-Marc de Boukro. Les sentiments qui m'animent en ce jour sont des sentiments de joie. De joie parce que le Seigneur a daigné faire de moi un messager et un envoyé pour sa mission. Ce sont des sentiments de joie et des sentiments de gaieté en abondance que j'émets en ce jour. Le chemin du sacerdoce est un chemin tortueux, certes, mais c'est un chemin qui est parsemé d'amour, qui est parsemé de bienveillance, qui est parsemé de beaucoup de rebondissements. Et à ces jeunes qui sont encore en tâtonnement, qui réfléchissent encore à savoir est-ce qu'ils pourront entrer et faire ce pas, ben, je leur adresse un mot pour les encourager à ne pas être tristes, à ne pas se décourager et à ne pas encore hésiter.
5: Kofi Benjamin Yaoundjissan, de la paroisse Sainte-Marie Notre-Dame de l'Assomption de Djebounois, ordonné près de Jésus-Christ. Bonne reconnaissance envers Dieu et gratitude d'avoir posé sur nous son regard. Voilà, c'est lui qui appelle tout homme et c'est lui aussi qui nous associe au sacerdoce de son Fils. Grande est notre joie et tout simplement. D'abord, c'est d'être un artisan de paix, de réconciliation. C'est pourquoi, lorsqu'on chantait la litanie des saints, je demandais au Seigneur de faire de moi un médecin des cœurs qui guérit les cœurs, les âmes.
0: Des propos recueillis par nos confrères de la station relais RNC Boaké.
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0: Nous changeons complètement de sujet. C'est demain, lundi 14 septembre, que s'ouvre l'année scolaire 2026-2027. À quelques heures de la rentrée scolaire, le secrétaire exécutif de l'éducation catholique de Côte d'Ivoire, le Père Félicien Nguessé, donne les priorités de cette année scolaire.
7: Les priorités pour nous, c'est toujours la gouvernance. L'année dernière, on a beaucoup travaillé à assister les diocèses du point de vue du renforcement de la capacité institutionnelle, parce que vous savez que nous sommes constitués à association et notre cadre légal et fonctionnel doit être conforme à la loi, parce que c'est ça qui fait la sécurité de l'institution pour que les apprentissages continuent d'être donnés aux enfants et pour que la communauté éducative profite des fruits d'une institution crédible, d'une institution bien organisée. Donc c'est toujours la gouvernance, c'est une priorité. Nous allons continuer à renforcer la capacité des dirigeants. Nous avons un projet, par exemple, de mettre en place des outils de management de la qualité à travers un référentiel de gouvernance. Et puis nous avons aussi le projet de mettre en place des outils de motivation de notre personnel à travers une nouvelle convention collective qui est en cours, qui est déjà rédigée. Et voilà, ce sont des outils aussi qui devront être connus et maîtrisés. Pour ce faire, nous avons aussi le projet de mettre en place un outil de gestion des carrières des travailleurs. Donc, quand on parle de gestion de carrière, il faut aussi penser à l'évaluation de la compétence. Donc, là aussi, on a le projet de mettre en place un système harmonisé de l'évaluation des personnels en vue de leur évolution.
0: Et des propos recueillis par nos confrères de radio de la station relais RNC. Vous venez toujours d'entendre le père Félicien Nguessé, le secrétaire exécutif de l'éducation catholique de Côte d'Ivoire. Et en cette veille de la rentrée scolaire prévue pour demain, lundi 14 septembre 2026, sur toute l'étendue du territoire ivoirien, les gares routières connaissent une influence particulière. Élèves et écoliers regagnent leurs différentes villes après plusieurs semaines de vacances. Une situation qui suscite à la fois enthousiasme et inquiétude chez les voyageurs, mais qui représente également une période particulièrement favorable pour les responsables des gares et les transporteurs. Nous écoutons donc, suivons donc ensemble ce reportage.
8: Valise en main, sac au dos, les élèves sont de plus en plus nombreux ces jours-ci à prendre d'assaut les gares routières. Pour beaucoup, il faut désormais composer avec de longues files d'attente, comme c'est le cas pour cette jeune élève, Kofi Ange.
9: Plus 10 heures, on a fait un départ de 16 heures. Il y a du monde à cause de la rentrée parce que nous sommes allés ce matin dans la gare d'Esbeta. Là-bas était plein, donc nous sommes venus ici. Nous avons vu que c'était pareil. Donc ça fait que pour avoir le cas, c'est très compliqué. Bon, puisque la rentrée est proche, on n'a pas le choix, donc nous sommes obligés d'attendre. On espère arriver sain et sauf.
8: Malgré cette affluence, le retour à l'école semble être au cœur des préoccupations. Entre impatience de regagner leur ville de résidence et appréhension face aux conditions de voyage, quelques-uns nous disent comment ont-ils vécu ces vacances.
10: Je m'en démarre, je m'en vais en 6 heures. Je suis venu passer les vacances chez ma grand-mère. Donc, quand c'est la rentrée, je me retourne à son petit coin. Mes vacances se sont bien passées. Selon ces vacances, j'ai aidé ma grand-mère à préparer. Je me suis reposée, je me suis amusée. Donc, maintenant, je me retourne pour me concentrer sur mes études.
11: Moi, c'est la première A. Moi, c'est à Yamsoukou. J'ai passé les vacances cette année à Abidjan, précisément à Yopougon. Mes vacances sont bien passées, on a amusé, on a joué les ballons avec mes amis. La rentrée est proche, donc on a décidé de rentrer pour continuer l'école.
8: Pour certains élèves, les vacances n'ont pas été uniquement synonymes de repos et de détente. Ils ont choisi de mettre cette période à profit pour exercer de petits jobs de vacances afin de contribuer aux dépenses liées à leur scolarité et de soulager leurs parents. C'est le cas de cette jeune fille.
9: Kofi Angebel, je fais la seconde cette année. Je viens de Divo, précisément dans un village appelé Sakota. Je suis venue juste pour les vacances chez ma grande soeur à Yopougon. Il y avait 2 mois et demi, c'est la rentrée, donc je me rends dans mon village. J'ai fait un petit job de vacances pour aider mes parents. J'ai fait mes cahiers, tout ce qui est nécessaire pour l'école.
8: Après les vacances bien remplies, élèves et écoliers reprennent dès ce lundi le chemin de l'école. Finies donc les vacances, place désormais aux cahiers, aux uniformes et aux salles de classe, une nouvelle course vers la réussite.
0: Voilà, reportage signé Solange Ablan. Voilà qui marque le début du grand retour vers les salles de classe. Après des vacances bien méritées, élèves et enseignants reprennent. Donc, nous le rappelons, demain, lundi 14 septembre 2026, le chemin de l'école. Nous leur souhaitons une excellente année scolaire. C'est donc la fin de ce journal. Excellente soirée à toutes et à tous. Au revoir.

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Aujourd'hui, dans Prions avec Marie, ce sont les mystères glorieux que nous méditons. Voici les intentions reçues. Je fais la lecture des intentions reçues. Action de grâce. Action de grâce et protection pour sa famille et elle. Demandée par Nadège Thiemélé. Action de grâce et protection pour Monsieur et Madame Bakassa. Demandée par Nadège Thiemélé. Action de grâce et remerciement pour la société Epsilis. Demandée par Nadège Thiemélé. Aide, assistance et protection. Une auditrice rend grâce à Dieu pour tous les bienfaits reçus dans la vie de Coutouin Philippe, qu'il achève ce qu'il a commencé par l'intercession de la Vierge Marie. Une auditrice confie à Dieu l'opération de sa fille, que tout se passe bien par l'intercession de la Vierge Marie. L'imprimerie André Hart demande aide, assistance et protection au Seigneur par l'intercession de la Vierge Marie. Maman Oa rend grâce à Dieu pour tous ses bienfaits reçus. Elle lui confie sa famille, ses enfants, ses petits-enfants. Que Dieu leur accorde assistance, stabilité et protection par l'intercession de la Vierge Marie. Par l'intercession de Saint-Michel-Archange, une maman confie la vie de ses garçons Marcel, Didier, Yannick et Stéphane au Seigneur. Que Dieu les délivre de toute attaque, oppression et blocage dans le précieux sang de Jésus. Par l'intercession de Saint-Raphaël, une maman confie sa vie et sa santé au Seigneur. Que Dieu la guérisse de toute maladie physique, spirituelle et qu'il la garde dans son précieux sang. Par l'intercession de Saint-Michel-Archange, une maman confie toutes ses maisons au Seigneur. Que le sang précieux de Jésus soit sur elle. Un auditeur prie pour la guérison et la protection de Papa Kwaku Kwaku Jacqueline, son épouse Kwaku Nguessa Ndri Thérèse et toute la famille Kwaku par l'intercession de la bienheureuse Vierge Marie. Une maman demande la miséricorde et le secours de Dieu pour son fils Uriel afin de lui ouvrir la porte du travail par l'intercession de la Vierge Marie. Le Bureau national des Amis de Saint-Joseph en Côte d'Ivoire confie au Seigneur le bon déroulement du pèlerinage international en France du groupe de prière Les Amis de Saint-Joseph en Côte d'Ivoire du 24 octobre au 3 novembre 2026. Aide, assistance, protection et guérison pour Maman Dibi Juliette par l'intercession de Notre-Dame de Lourdes, santé des malades. Une auditrice implore le Seigneur par l'intercession de Saint-Joseph pour sa santé, son travail et sa restauration. Que le Seigneur lui accorde sa paix et sa joie. Une auditrice implore le Christ Jésus par l'intercession de Saint-Joseph afin qu'il la délivre du stress, de l'angoisse, de la peur et qu'il renouvelle ses pensées, lui donne la foi en Dieu, sa paix, sa joie et la grâce de retrouver le sommeil. L'association des parents des prêtres religieux, religieuses et grands séminaristes du diocèse de Yopougon prie pour tous les consacrés afin que le Seigneur leur accorde sanctification, santé, paix et joie par l'intercession de la Sainte Famille de Nazareth. Le Seigneur a donné, le Seigneur a repris, que son Saint-Nom soit béni. Repos en Dieu. Repos en Dieu de Kwasi Amoué Thérèse, Kwasi Kwaku Charles, Maman Amani Aou, Papa Kwasi Kwadio, Kwasi Priska, que Dieu les accueille dans son royaume céleste par l'intercession de Notre-Dame de Montligion. Par l'intercession de Notre-Dame

Tout le personnel de la Radio Nationale Catholique prie pour le repos éternel du Saint-Père, le Pape François. Du haut du ciel, qu'il intercède et prie pour l'Église universelle, qu'il a servi avec zèle et dévouement. La RNC prie pour le repos en Dieu de Yvonne Taou, ex-animatrice en son sein. Que Dieu l'accueille dans son royaume céleste. Prions pour le pardon des péchés de toutes les âmes du purgatoire, afin que brille à leurs yeux la lumière du Seigneur par l'intercession de Notre-Dame de Montligion. Madame Touré implore la miséricorde de Dieu et l'intercession de la Vierge Marie pour le pardon des péchés de Ménant Jean-Noël et qu'il accueille son serviteur dans sa paix et sa lumière éternelle. Le groupe Foyer d'amour et de miséricorde prie le Seigneur pour le repos en Dieu de Solange Assamois par l'intercession de Notre-Dame de Montligion. Repos en Dieu de Nupo Akou Théodore, Ouachinou Marcelin, Ouachinou Amédée, demandé par la famille Ouachinou. Repos en Dieu de Maman Mel Kwame Yehi Anne-Marie, Papa Mel Adou Jean, Traoré Aïcha, demandé par leurs enfants. Yao Serge prie le Seigneur pour le pardon des péchés et le repos en Dieu de Père Bangbo Mobio Basile, Yapo Alphonse, Sagou Yolande, Yapo Moyopie Edith et de Agoye Nyampaman Célestine. Monsieur Kwasi Yao Raphaël et Madame Nekwadio Amalan Antoinette prient le Seigneur pour le repos de l'âme de leur fils Kwasi Yao Guy Stéphane Harold, qui lui accorde sa miséricorde. Prions pour le repos en Dieu de Feu Zéga Bodje Lucius Dago, que son âme repose en paix et que Dieu l'accueille auprès de lui, demandé par ses enfants. Prions pour le repos en Dieu de Grâce Tano, que Dieu lui accorde sa miséricorde et l'accueille auprès de lui par l'intercession de Notre-Dame de Montligion. La Radio Nationale Catholique prie pour le repos éternel de tous ses auditeurs et bienfaiteurs décédés. Que le Seigneur les prenne en pitié et leur accorde le repos éternel. Par l'intercession de Notre-Dame de Montligion, la Radio Nationale Catholique prie le Seigneur pour le repos éternel de tous ses agents décédés. Voici, Seigneur, les intentions que nous faisons monter vers toi, daigne les exaucer.

0: Au nom du Père et du Fils et du Saint-Esprit.
1: Amen.
0: Je crois en Dieu le Père Tout-Puissant,
1: Créateur du ciel et de la terre,
0: et en Jésus-Christ, son Fils unique, notre Seigneur, qui a été conçu du Saint-Esprit, est né de la Vierge Marie, a souffert sous Ponce Pilate, a été crucifié, est mort, a été enseveli, est descendu aux enfers, le troisième jour, est ressuscité des morts, est monté aux cieux, est assis à la droite de Dieu le Père Tout-Puissant, d'où il viendra juger les vivants et les morts. Je crois en l'Esprit Saint, à la Sainte Église catholique, à la communion des saints, à la rémission des péchés, à la résurrection de la chair, à la vie éternelle. Amen. Notre Père qui es aux cieux, que ton nom soit sanctifié, que ton règne vienne. Que ta volonté soit faite sur la terre comme au ciel.
1: Donne-nous aujourd'hui notre pain de ce jour. Pardonne-nous nos offenses, comme nous pardonnons aussi à ceux qui nous ont offensés. Et ne nous laisse pas entrer en tentation, mais délivre-nous du mal. Amen.
0: Je vous salue Marie, pleine de grâce, le Seigneur est avec vous. Vous êtes bénie entre toutes les femmes, et Jésus, le fruit de vos entrailles, est béni.
1: Sainte Marie, Mère de Dieu, priez pour nous pauvres pécheurs, maintenant et à l'heure de notre mort. Amen.
0: Je vous salue Marie, pleine de grâce, le Seigneur est avec vous. Vous êtes bénie entre toutes les femmes et Jésus, le fruit de vos entrailles est béni.
1: Sainte Marie, Mère de Dieu, priez pour nous pauvres pécheurs, maintenant et à l'heure de notre mort. Amen.
0: Je vous salue Marie, pleine de grâce, le Seigneur est avec vous. Vous êtes bénie entre toutes les femmes et Jésus, le fruit de vos entrailles est béni.
1: Sainte Marie,

0: à l'heure de notre mort. Amen.
1: Gloire au Père, et au Fils, et au Saint-Esprit,
2: au Dieu qui est, qui était et qui vient, pour les siècles des siècles. Amen.
1: Premier mystère glorieux, la résurrection de Jésus. Fruit du mystère, l'esprit de foi. Si vous avez la foi gros comme un grain de moutarde, rien ne vous sera impossible. Matthieu chapitre 17, verset 20. Jésus est ressuscité comme il avait dit. Voilà le fondement de notre foi. Croyez et vous serez sauvés. Ô Reine du monde, que l'amour de Jésus soit le continuel soleil qui éclaire et réchauffe nos âmes et les ressuscite à la grâce. Prions pour que nous, chrétiens, soyons toujours les fidèles témoins du Christ ressuscité. Prions pour ceux qui cherchent le Christ, ceux qui doutent qu'il est vivant au milieu de nous. Prions pour chacun de nous, que la Vierge Marie soit notre idéal de vie et de prière. Notre Père qui es aux cieux, que ton nom soit sanctifié, que ton règne vienne, que ta volonté soit faite sur la terre comme au ciel.
0: Donne-nous aujourd'hui notre pain de ce jour. Pardonne-nous nos offenses, comme nous pardonnons aussi à ceux qui nous ont offensés. Et ne nous laisse pas entrer en tentation, mais délivre-nous du mal. Amen.
1: Je vous salue Marie, pleine de grâce, le Seigneur est avec vous. Vous êtes bénie entre toutes les femmes et Jésus, le fruit de vos entrailles est béni.
0: Sainte Marie, Mère de Dieu, priez pour nous pauvres pécheurs, maintenant et à l'heure de notre mort. Amen.
1: Je vous salue Marie, pleine de grâce, le Seigneur est avec vous. Vous êtes bénie entre toutes les femmes et Jésus, le fruit de vos entrailles est béni.
0: Sainte Marie, Mère de Dieu, priez pour nous pauvres pécheurs, maintenant et à l'heure de notre mort. Amen.
1: Je vous salue Marie, pleine de grâce, le Seigneur est avec vous. Vous êtes bénie entre toutes les femmes et Jésus, le fruit de vos entrailles est béni.
0: Sainte Marie, Mère de Dieu, priez pour nous pauvres pécheurs, maintenant et à l'heure de notre mort. Amen.
1: Je vous salue Marie, pleine de grâce, le Seigneur est avec vous. Vous êtes bénie entre toutes les femmes et Jésus, le fruit de vos entrailles est béni.
0: Sainte Marie, Mère de Dieu, priez pour nous pauvres pécheurs, maintenant et à l'heure de notre mort. Amen.
1: Je vous salue Marie, pleine de grâce, le Seigneur est avec vous. Vous êtes bénie entre toutes les femmes et Jésus, le fruit de vos entrailles est béni.
0: Sainte Marie, Mère de Dieu, priez pour nous pauvres pécheurs, maintenant et à l'heure de notre mort. Amen.
1: Je vous salue Marie, pleine de grâce, le Seigneur est avec vous. Vous êtes bénie entre toutes les femmes et Jésus, le fruit de vos entrailles est béni.
0: Sainte Marie, Mère de Dieu, priez pour nous pauvres pécheurs, maintenant et à l'heure de notre mort. Amen.
1: Je vous salue Marie, pleine de grâce, le Seigneur est avec vous. Vous êtes bénie entre toutes les femmes et Jésus, le fruit de vos entrailles est béni.
0: Sainte Marie, Mère de Dieu, priez pour nous pauvres pécheurs, maintenant et à l'heure de notre mort. Amen.
1: Je vous salue Marie, pleine de grâce, le Seigneur est avec vous. Vous êtes bénie entre toutes les femmes et Jésus, le fruit de vos entrailles est béni.
0: Sainte Marie, Mère de Dieu, priez pour nous pauvres pécheurs, maintenant et à l'heure de notre mort. Amen.
1: Je vous salue Marie, pleine de grâce, le Seigneur est avec vous. Vous êtes bénie entre toutes les femmes et Jésus, le fruit de vos entrailles est béni.
0: Sainte Marie, Mère de Dieu, priez pour nous pauvres pécheurs, maintenant et à l'heure de notre mort. Amen.
1: Je vous salue Marie, pleine de grâce, le Seigneur est avec vous. Vous êtes bénie entre toutes les femmes et Jésus, le fruit de vos entrailles est béni.
0: Sainte Marie, Mère de Dieu, priez pour nous pauvres pécheurs, maintenant et à l'heure de notre mort. Amen.
1: Gloire au Père, et au Fils, et au Saint-Esprit,
2: ô Dieu qui est, qui était et qui vient, pour les siècles des siècles. Amen.
1: Ô Marie conçue sans péché,
0: priez pour nous qui avons recours à vous.
1: Ô Marie conçue sans péché,
0: priez pour nous qui avons recours à vous.
1: Ô Marie conçue sans péché,
0: priez pour nous qui avons recours à vous.
3: Ô Deuxième mystère glorieux, l'ascension de Jésus. Fruit du mystère, l'espérance et le désir du ciel. Beaucoup n'apprécient que les choses de la terre. Notre cité à nous est dans les cieux. Philippiens 3, versets 19 à 20. Ce que nous devons rechercher, c'est le royaume des cieux. Jésus nous y devance pour nous préparer une place. Mais avant tout, il nous promet l'Esprit Saint pour nous éclairer. Ô Mère des âmes, guide-nous au pur amour et imprime en nos cœurs la volonté de regarder vers les cieux et de nous détacher des choses de la terre. Prions pour tous les déplacés de guerre, que leur espérance en Jésus les aide à retrouver le courage et la joie de vivre. Prions pour l'extirpation du mal et pour une vraie solidarité humaine. Prions pour une paix vraie et durable en Côte d'Ivoire. Prions pour que chacun de nous sache discerner la présence du Christ, sa grâce et ses appels. Notre Père qui es aux cieux, que ton nom soit sanctifié, que ton règne vienne, que ta volonté soit faite sur la terre comme au ciel.
2: Donne-nous aujourd'hui notre pain de ce jour. Pardonne-nous nos offenses, comme nous pardonnons aussi à ceux qui nous ont offensés. Et ne nous laisse pas entrer en tentation, mais délivre-nous du mal. Amen.
3: Je vous salue Marie, pleine de grâce, le Seigneur est avec vous. Vous êtes bénie en toutes les femmes et Jésus, le fruit de vos entrailles, est béni.
2: Sainte Marie, Mère de Dieu, priez pour nous pauvres pécheurs, maintenant et à l'heure de notre mort. Amen.
3: Je vous salue Marie, pleine de grâce, le Seigneur est avec vous. Vous êtes bénie en toutes les femmes et Jésus, le fruit de vos entrailles, est béni.
2: Sainte Marie, Mère de Dieu, priez pour nous pauvres pécheurs, maintenant et à l'heure de notre mort. Amen.
3: Je vous salue Marie, pleine de grâce, le Seigneur est avec vous. Vous êtes bénie en toutes les femmes et Jésus, le fruit de vos entrailles, est béni.
2: Sainte Marie, Mère de Dieu, priez pour nous pauvres pécheurs, maintenant et à l'heure de notre mort. Amen.
3: Je vous salue Marie, pleine de grâce, le Seigneur est avec vous. Vous êtes bénie en toutes les femmes et Jésus, le fruit de vos entrailles, est béni.
2: Sainte Marie, Mère de Dieu, priez pour nous pauvres pécheurs, maintenant et à l'heure de notre mort. Amen.
3: Je vous salue Marie, pleine de grâce, le Seigneur est avec vous. Vous êtes bénie en toutes les femmes et Jésus, le fruit de vos entrailles, est béni.
2: Sainte Marie, Mère de Dieu, priez pour nous pauvres pécheurs, maintenant et à l'heure de notre mort. Amen.
3: Je vous salue Marie, pleine de grâce, le Seigneur est avec vous. Vous êtes bénie en toutes les femmes et Jésus, le fruit de vos entrailles, est béni.
2: Sainte Marie, Mère de Dieu, priez pour nous pauvres pécheurs, maintenant et à l'heure de notre mort. Amen.
3: Je vous salue Marie, pleine de grâce, le Seigneur est avec vous. Vous êtes bénie en toutes les femmes et Jésus, le fruit de vos entrailles, est béni.
2: Sainte Marie, Mère de Dieu, priez pour nous pauvres pécheurs, maintenant et à l'heure de notre mort. Amen.
3: Je vous salue Marie, pleine de grâce, le Seigneur est avec vous. Vous êtes bénie en toutes les femmes et Jésus, le fruit de vos entrailles, est béni.
2: Sainte Marie, Mère de Dieu, priez pour nous pauvres pécheurs, maintenant et à l'heure de notre mort. Amen.
3: Je vous salue Marie, pleine de grâce, le Seigneur est avec vous. Vous êtes bénie en toutes les femmes et Jésus, le fruit de vos entrailles, est béni.
2: Sainte Marie, Mère de Dieu, priez pour nous pauvres pécheurs, maintenant et à l'heure de notre mort. Amen.
3: Je vous salue Marie, pleine de grâce, le Seigneur est avec vous. Vous êtes bénie en toutes les femmes et Jésus, le fruit de vos entrailles, est béni.
2: Sainte Marie, Mère de Dieu, priez pour nous pauvres pécheurs, maintenant et à l'heure de notre mort. Amen.
3: Gloire au Père, au Fils et au Saint-Esprit.
2: Ô Dieu qui est, qui était et qui vient, pour les siècles des siècles. Amen.
3: Ô Marie conçue sans péché,
2: priez pour nous qui avons recours à vous.
3: Ô Marie conçue sans péché,
2: priez pour nous qui avons recours à vous.
3: Ô Marie conçue sans péché,
2: priez pour nous qui avons recours à vous.

0: Troisième mystère glorieux, la Pentecôte. Fruit du mystère, les dons du Saint-Esprit. Allez dans le monde entier proclamer l'évangile à toute créature. Marc chapitre 16, verset 15. Vous allez recevoir une force, celle de l'Esprit. Cet Esprit, Jésus l'a placé en chacun de nous, à nous d'entretenir son feu par notre prière. Ô Mère du bel amour, toi qui en as expérimenté toutes les douceurs, allume dans nos cœurs la flamme sacrée qui nous fera continuellement mourir d'amour pour Jésus. Prions pour la charité, la paix et l'effusion de l'Esprit Saint sur le monde. Prions pour tous ceux qui sont accablés par la maladie, l'infirmité et toutes sortes de souffrances. Prions pour chacun de nous, que l'Esprit Saint nous donne lumière et force pour servir le Christ et son Église.
1: Notre Père qui es aux cieux, que ton nom soit sanctifié, que ton règne vienne. Que ta volonté soit faite sur la terre comme au ciel.
2: Donne-nous aujourd'hui notre pain de ce jour. Pardonne-nous nos offenses, comme nous pardonnons aussi à ceux qui nous ont offensés. Et ne nous laisse pas entrer en tentation, mais délivre-nous du mal. Amen.
1: Je vous salue Marie, pleine de grâce, le Seigneur est avec vous. Vous êtes bénie entre toutes les femmes et Jésus, le fruit de vos entrailles, est béni.
2: Sainte Marie, Mère de Dieu, priez pour nous pauvres pécheurs, maintenant et à l'heure de notre mort. Amen.
1: Je vous salue Marie, pleine de grâce, le Seigneur est avec vous. Vous êtes bénie entre toutes les femmes et Jésus, le fruit de vos entrailles, est béni.
2: Sainte Marie, Mère de Dieu, priez pour nous pauvres pécheurs, maintenant et à l'heure de notre mort. Amen.
1: Je vous salue Marie, pleine de grâce, le Seigneur est avec vous. Vous êtes bénie entre toutes les femmes et Jésus, le fruit de vos entrailles, est béni.
2: Sainte Marie, Mère de Dieu, priez pour nous pauvres pécheurs, maintenant et à l'heure de notre mort. Amen.
1: Je vous salue Marie, pleine de grâce, le Seigneur est avec vous. Vous êtes bénie entre toutes les femmes et Jésus, le fruit de vos entrailles, est béni.
2: Sainte Marie, Mère de Dieu, priez pour nous pauvres pécheurs, maintenant et à l'heure de notre mort. Amen.
1: Je vous salue Marie, pleine de grâce, le Seigneur est avec vous. Vous êtes bénie entre toutes les femmes et Jésus, le fruit de vos entrailles, est béni.
2: Sainte Marie, Mère de Dieu, priez pour nous pauvres pécheurs, maintenant et à l'heure de notre mort. Amen.
1: Je vous salue Marie, pleine de grâce, le Seigneur est avec vous. Vous êtes bénie entre toutes les femmes et Jésus, le fruit de vos entrailles, est béni.
2: Sainte Marie, Mère de Dieu, priez pour nous pauvres pécheurs, maintenant et à l'heure de notre mort. Amen.
1: Je vous salue Marie, pleine de grâce, le Seigneur est avec vous. Vous êtes bénie entre toutes les femmes et Jésus, le fruit de vos entrailles, est béni.
2: Sainte Marie, Mère de Dieu, priez pour nous pauvres pécheurs, maintenant et à l'heure de notre mort. Amen.
1: Je vous salue Marie, pleine de grâce, le Seigneur est avec vous. Vous êtes bénie entre toutes les femmes et Jésus, le fruit de vos entrailles, est béni.
2: Sainte Marie, Mère de Dieu, priez pour nous pauvres pécheurs, maintenant et à l'heure de notre mort. Amen.
1: Je vous salue Marie, pleine de grâce, le Seigneur est avec vous. Vous êtes bénie entre toutes les femmes et Jésus, le fruit de vos entrailles, est béni.
2: Sainte Marie, Mère de Dieu, priez pour nous pauvres pécheurs, maintenant et à l'heure de notre mort. Amen.
1: Je vous salue Marie, pleine de grâce, le Seigneur est avec vous. Vous êtes bénie entre toutes les femmes et Jésus, le fruit de vos entrailles, est béni.
2: Sainte Marie, Mère de Dieu, priez pour nous pauvres pécheurs, maintenant et à l'heure de notre mort. Amen.
1: Gloire au Père, au Fils et au Saint-Esprit.
2: Ô Dieu qui est, qui était et qui vient, pour les siècles des siècles. Amen.
1: Ô Marie conçue sans péché,
2: priez pour nous qui avons recours à vous.
1: Ô Marie conçue sans péché,
2: priez pour nous qui avons recours à vous.
1: Ô Marie conçue sans péché,
2: priez pour nous qui avons recours à vous.

0: Quatrième mystère glorieux, l'ascension de Marie. Fruit du mystère, la grâce d'une bonne mort. Que sert à l'homme de gagner l'univers s'il vient à perdre son âme? Luc chapitre 9, verset 25. Au terme de sa vie terrestre, Marie, la mère de Dieu, a été prise au ciel, corps et âme, dans la gloire éternelle. Sainte mère de Dieu, nous nous réjouissons pour ta glorieuse montée au ciel. Obtiens-nous de t'y rejoindre en compagnie de toutes les âmes qui nous sont chères. Prions pour mieux connaître Marie, la mère de notre Seigneur. Prions pour rester fidèles à la prière fréquente du chapelet. Prions pour savoir écouter la parole de Dieu. Prions pour que Marie nous aide à aimer la volonté de Dieu. Notre Père qui es aux cieux, que ton nom soit sanctifié, que ton règne vienne, que ta volonté soit faite sur la terre comme au ciel.
1: Donne-nous aujourd'hui notre pain de ce jour. Pardonne-nous nos offenses, comme nous pardonnons aussi à ceux qui nous ont offensés. Et ne nous laisse pas entrer en tentation, mais délivre-nous du mal. Amen.
0: Je vous salue Marie, pleine de grâce. Le Seigneur est avec vous. Vous êtes bénie entre toutes les femmes, et Jésus, le fruit de vos entrailles, est béni.
1: Sainte Marie, Mère de Dieu, priez pour nous pauvres pécheurs, maintenant et à l'heure de notre mort. Amen.
0: Je vous salue Marie, pleine de grâce. Le Seigneur est avec vous. Vous êtes bénie entre toutes les femmes, et Jésus, le fruit de vos entrailles, est béni.
1: Sainte Marie, Mère de Dieu, priez pour nous pauvres pécheurs, maintenant et à l'heure de notre mort. Amen.
0: Je vous salue Marie, pleine de grâce. Le Seigneur est avec vous. Vous êtes bénie entre toutes les femmes, et Jésus, le fruit de vos entrailles, est béni.
1: Sainte Marie, Mère de Dieu, priez pour nous pauvres pécheurs, maintenant et à l'heure de notre mort. Amen.
0: Je vous salue Marie, pleine de grâce. Le Seigneur est avec vous. Vous êtes bénie entre toutes les femmes, et Jésus, le fruit de vos entrailles, est béni.
1: Sainte Marie, Mère de Dieu, priez pour nous pauvres pécheurs, maintenant et à l'heure de notre mort. Amen.
0: Je vous salue Marie, pleine de grâce. Le Seigneur est avec vous. Vous êtes bénie entre toutes les femmes, et Jésus, le fruit de vos entrailles, est béni.
1: Sainte Marie, Mère de Dieu, priez pour nous pauvres pécheurs, maintenant et à l'heure de notre mort. Amen.
0: Je vous salue Marie, pleine de grâce. Le Seigneur est avec vous. Vous êtes bénie entre toutes les femmes, et Jésus, le fruit de vos entrailles, est béni.
1: Sainte Marie, Mère de Dieu, priez pour nous pauvres pécheurs, maintenant et à l'heure de notre mort. Amen.
0: Je vous salue Marie, pleine de grâce. Le Seigneur est avec vous. Vous êtes bénie entre toutes les femmes, et Jésus, le fruit de vos entrailles, est béni.
1: Sainte Marie, Mère de Dieu, priez pour nous pauvres pécheurs, maintenant et à l'heure de notre mort. Amen.
0: Je vous salue Marie, pleine de grâce. Le Seigneur est avec vous. Vous êtes bénie entre toutes les femmes, et Jésus, le fruit de vos entrailles, est béni.
1: Sainte Marie, Mère de Dieu, priez pour nous pauvres pécheurs, maintenant et à l'heure de notre mort. Amen.
0: Je vous salue Marie, pleine de grâce. Le Seigneur est avec vous. Vous êtes bénie entre toutes les femmes, et Jésus, le fruit de vos entrailles, est béni.
1: Sainte Marie, Mère de Dieu, priez pour nous pauvres pécheurs, maintenant et à l'heure de notre mort. Amen.
0: Je vous salue Marie, pleine de grâce. Le Seigneur est avec vous. Vous êtes bénie entre toutes les femmes, et Jésus, le fruit de vos entrailles, est béni.
1: Sainte Marie, Mère de Dieu, priez pour nous pauvres pécheurs, maintenant et à l'heure de notre mort. Amen.
0: Je vous salue Marie, pleine de grâce. Le Seigneur est avec vous. Vous êtes bénie entre toutes les femmes, et Jésus, le fruit de vos entrailles, est béni.
1: Sainte Marie, Mère de Dieu, priez pour nous pauvres pécheurs, maintenant et à l'heure de notre mort. Amen.
0: Gloire au Père, et au Fils, et au Saint-Esprit.
1: Ô Dieu qui était et qui vient, pour les siècles des siècles. Amen.
0: Ô Marie conçue sans péché,
1: priez pour nous qui avons recours à vous.
0: Ô Marie conçue sans péché,
1: priez pour nous qui avons recours à vous.
0: Ô Marie conçue sans péché,
1: priez pour nous qui avons recours à vous.
2: Cinquième mystère glorieux, le couronnement de la Vierge au ciel. Fruit du mystère, une grande dévotion à Marie. Celui qui restera fidèle à Dieu jusqu'au bout sera sauvé. Matthieu 24, verset 13. La Vierge fut exaltée par le Seigneur comme reine de l'univers pour être ainsi plus conforme à son Fils, Seigneur des Seigneurs, victorieux du péché et de la mort. Ô Marie, reine du paradis, qui, au-dessus des anges et des saints, demeure à la droite de Jésus, garde-nous purs et attire-nous au ciel à l'heure de notre mort, pour chanter les louanges et les miséricordes de Dieu. Prions pour le pape, les évêques, les prêtres et tous les serviteurs et servantes de Dieu. Prions pour les agonisants, les défunts et pour la délivrance des âmes du purgatoire. Prions pour nous-mêmes. Que nous vivions chaque jour avec Marie, en Marie et par Marie, pour entrer dans le royaume avec elle. Notre Père qui es aux cieux, que ton nom soit sanctifié, que ton règne vienne, que ta volonté soit faite sur la terre comme au ciel.
1: Donne-nous aujourd'hui notre pain de ce jour, pardonne-nous nos offenses, comme nous pardonnons aussi à ceux qui nous ont offensés. Et ne nous laisse pas entrer en tentation, mais délivre-nous du mal. Amen.
2: Je vous salue Marie, pleine de grâce. Le Seigneur est avec vous. Vous êtes bénie entre toutes les femmes, et Jésus, le fruit de vos entrailles, est béni.
1: Sainte Marie, Mère de Dieu, priez pour nous pauvres pécheurs, maintenant et à l'heure de notre mort. Amen.
2: Je vous salue Marie, pleine de grâce. Le Seigneur est avec vous. Vous êtes bénie entre toutes les femmes, et Jésus, le fruit de vos entrailles est béni.
1: Sainte Marie, Mère de Dieu, priez pour nous pauvres pécheurs, maintenant et à l'heure de notre mort. Amen.
2: Je vous salue Marie, pleine de grâce. Le Seigneur est avec vous. Vous êtes bénie entre toutes les femmes, et Jésus, le fruit de vos entrailles est béni.
1: Sainte Marie, Mère de Dieu, priez pour nous pauvres pécheurs, maintenant et à l'heure de notre mort. Amen.
2: Je vous salue Marie, pleine de grâce. Le Seigneur est avec vous. Vous êtes bénie entre toutes les femmes, et Jésus, le fruit de vos entrailles, est béni.
1: Sainte Marie, Mère de Dieu, priez pour nous pauvres pécheurs, maintenant et à l'heure de notre mort. Amen.
2: Je vous salue Marie, pleine de grâce. Le Seigneur est avec vous. Vous êtes bénie entre toutes les femmes, et Jésus, le fruit de vos entrailles est béni.
1: Sainte Marie, Mère de Dieu, priez pour nous pauvres pécheurs, maintenant et à l'heure de notre mort. Amen.
2: Je vous salue Marie, pleine de grâce. Le Seigneur est avec vous. Vous êtes bénie entre toutes les femmes, et Jésus, le fruit de vos entrailles est béni.
1: Sainte Marie, Mère de Dieu, priez pour nous pauvres pécheurs, maintenant et à l'heure de notre mort. Amen.
2: Je vous salue Marie, pleine de grâce. Le Seigneur est avec vous. Vous êtes bénie entre toutes les femmes, et Jésus, le fruit de vos entrailles, est béni.
1: Sainte Marie, Mère de Dieu, priez pour nous pauvres pécheurs, maintenant et à l'heure de notre mort. Amen.
2: Je vous salue Marie, pleine de grâce. Le Seigneur est avec vous. Vous êtes bénie entre toutes les femmes, et Jésus, le fruit de vos entrailles est béni.
1: Sainte Marie, Mère de Dieu, priez pour nous pauvres pécheurs, maintenant et à l'heure de notre mort. Amen.
2: Je vous salue Marie, pleine de grâce. Le Seigneur est avec vous. Vous êtes bénie entre toutes les femmes, et Jésus, le fruit de vos entrailles, est béni.
1: Sainte Marie, Mère de Dieu, priez pour nous pauvres pécheurs, maintenant et à l'heure de notre mort. Amen.
2: Je vous salue Marie, pleine de grâce. Le Seigneur est avec vous. Vous êtes bénie entre toutes les femmes, et Jésus, le fruit de vos entrailles, est béni.
1: Sainte Marie, Mère de Dieu, priez pour nous pauvres pécheurs, maintenant et à l'heure de notre mort. Amen.
2: Gloire au Père, et au Fils et au Saint-Esprit,
1: ô Dieu qui es, qui était et qui vient, pour les siècles des siècles. Amen.
2: Ô Marie conçue sans péché,
1: priez pour nous qui avons recours à vous.
2: Ô Marie conçue sans péché,
1: priez pour nous qui avons recours à vous.
2: Ô Marie conçue sans péché,
1: priez pour nous qui avons recours à vous.

0: Prions avec la Katrina. Quelle est celle-ci?
1: Qui s'avance comme l'aurore, belle comme la lune, éclatante comme le soleil, terrible comme une armée rangée en bataille.
0: Mon âme exalte le Seigneur.
1: Exulte mon esprit en Dieu mon sauveur.
0: Il s'est penché sur son humble servante, désormais tous les âges me diront bienheureuse.
1: Le puissant fit pour moi des merveilles, saint est son nom.
0: Son amour s'étend d'âge en âge sur ceux qui le craignent.
1: Déployant la force de son bras, il disperse les suprêmes.
0: Il renverse les puissants de leur trône, il élève les humbles.
1: Il comble le bien les affamés, renvoie les riches les mains vides.
0: Il relève Israël son serviteur, il se souvient de son amour.
1: De la promesse faite à nos pères, en faveur d'Abraham et de sa race à jamais.
0: Gloire au Père, et au Fils, et au Saint-Esprit.
1: Ô Dieu qui es, qui était et qui vient, pour les siècles des siècles. Amen.
0: Quelle est celle-ci?
1: Qui s'avance comme l'aurore, belle comme la lune, éclatante comme le soleil, terrible comme une armée rangée en bataille.
0: Ô Marie, conçue sans péché.
1: Priez pour nous qui avons recours à vous.
0: Prions. Seigneur Jésus-Christ, notre médiateur auprès du Père, tu as voulu que la Vierge bienheureuse, ta mère, soit notre mère et notre médiatrice auprès de toi. Accorde à ceux qui implorent tes faveurs la joie de les recevoir toutes par elle.
1: Amen.
0: Nous avons recours à vos protections, Sainte Mère de Dieu. Ne rejetez pas les prières que nous vous adressons dans tous nos besoins, mais délivrez-nous des dangers auxquels nous sommes exposés. Ô Vierge comblée de gloire et de bénédiction, Vierge Immaculée, médiatrice de toute grâce,
1: priez pour nous.
0: Saint Michel, Saint Gabriel et Saint Raphaël,
1: priez pour nous.
0: Puissance céleste, Légion d'Ange de Marie,
1: priez pour nous.
0: Saint Jean-Baptiste,
1: priez pour nous.
0: Saint Pierre et Saint Paul,
1: priez pour nous.
0: Que les âmes de nos légionnaires décédés, les âmes de tous les fidèles trépassés reposent en paix par la miséricorde de Dieu.
1: Amen.
0: Magnificat.
1: Anima mea Dominum.

0: Nous sommes à présent au terme de notre méditation. 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
1: Sit nomen benedictum, ex hoc nunc et usque in saeculum, adjutorum nostrum in nomine Domini, qui fecit caelum et terram, benedicat vos omnipotens Deus, Pater et Filius et Spiritus Sanctus. Amen.

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1: 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Il est 20h.
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3: Le secrétariat exécutif diocésain de l'éducation catholique de Yopougon porte à la connaissance des parents d'élèves que les inscriptions pour la rentrée scolaire 2026-2027 ont débuté dans 16 écoles depuis le 1er août 2026 et se poursuivent du lundi au vendredi de 8h à 17h et les samedis de 8h à 14h. 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Elle a été classée première de l'éducation catholique de Côte d'Ivoire au CPE pour la deuxième année consécutive. 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L'éducation catholique, c'est l'éducation pour tous à la lumière du Christ. 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
2: Dimanche 13 septembre 2026, bonsoir à tous, chers frères et sœurs en Christ. Bienvenue à cette émission Paroisse en marche, mise en onde Martial Atta, à la présentation Atsin Bernardin Nathanaël.

0: Bonsoir.
1: Bonsoir, c'est Mekanel.
0: Et Adagbanda.
1: Bonsoir, chers amis auditeurs et auditrices de la Voix de l'Évangile. Ce dimanche 13 septembre 2026, 24e dimanche du temps ordinaire de l'année A, l'unique messe à la paroisse Immaculée Conception d'Abobo-Kritia Belé a été marquée par l'action de grâce du 15e anniversaire du sacerdoce du Père Curé Emmanuel Kanga, et transmise en direct sur Radio Grâce Espoir. Pour cette occasion, la messe a eu lieu à 8h. Le Père Emmanuel était entouré de ses confrères, le Père Olivier de la communauté, les frères mineurs capucins, le Père Cédric de la compagnie des Jésuites, le Père Jean-Yves Bossy, ancien prêtre sur la paroisse, le Père Wilfried et le Père Saturnin, tous deux vicaires à la paroisse. Après la proclamation des textes du jour, c'est le Père Olivier qui a eu la charge de l'homélie. Il s'est d'abord exprimé à l'endroit du Père Curé en ce jour de ses 15 ans de sacerdoce, 15 ans de don de soi pour le travail sacerdotal et religieux dans la famille des fils de la charité. Il a remercié le curé pour l'avoir invité. Ensuite, parlant des textes du jour, il nous a entretenu sur le pardon et la réconciliation. Selon lui, la sagesse de Dieu nous enseigne que rancune et colère sont des attitudes abominables. Jésus nous enseigne de toujours pardonner même à celui qui t'a fait du tort, car nous sommes tous des débiteurs à l'égard de Dieu. Nous devons aussi faire miséricorde comme le Seigneur Jésus. Revenant au curé, il a souhaité qu'il soit un prêtre religieux qui pardonne car le pardon, il fera édifier la parole de Dieu au milieu de ses fidèles. Après la communion, les paroissiens, comme ceux sont accompagnés par les chants de la chorale Sainte-Bernadette, ont apporté leur offrande au curé. Lui-même, ému par ce geste, accompagné de ses deux confrères, a exécuté quelques pas de danse à travers les deux chants d'action de grâce quand on est la chorale. La messe s'est achevée par une bénédiction spéciale accordée aux paroissiens. Autour des informations, les inscriptions et les inscriptions à la catéchèse, les catéchistes et les catéchumènes ont commencé et se poursuivent. Les catéchumènes, pour les catéchumènes, c'est jusqu'au 25 octobre 2026. Voilà, c'est Nathanaël, c'est Adragwanda Apollinaire, depuis la paroisse Immaculée Conception d'Abobo-Kritia pour la Voix de l'Évangile.
0: Voilà, Adragwanda Apollinaire, merci. Immaculée Conception d'Abobo-Kritia Bel Air. Rancune et colère, voilà des choses abominables où le pécheur est passé maître. Nous dit l'Ecclésiastique ou Ben Sira le sage ou le Siracide. Tout de suite après Adagbanda, bonsoir.
2: Bonsoir Nathanaël.
0: Voilà, Crabernard, l'enfant de Koun à Bronceau.
2: Tout à fait. Dimanche 13 septembre 2026, 24 dimanche du temps de l'Église. En cette agréable et conviviale journée dominicale, l'Eucharistie de ce jour a été présidée par le Père Bonny Wilfried, jusqu'alors Père résident. Toutefois, c'est le Père Francis Anga qui a donné le message du jour. Et dans son homélie, le Père a axé la quintessence de son message sur nos comportements et attitudes de notre quotidien. Comment devons-nous comporter en vue d'avoir les faveurs de Dieu? Telle est la thématique. Pour nous le faire savoir, il s'est appuyé sur les textes de Ben Saul le Sage et celui de l'Évangile à travers la parabole du mauvais serviteur et de son maître. En somme, le pardon est le leitmotiv du message de ce jour. Il faut pardonner, pardonner et pardonner et ne jamais se lasser de pardonner, car le pardon est divin, vivement, et nous devons œuvrer. Tout azimut, pour la culture du pardon. La force de l'homme réside en sa force de pardonner et sa force de bannir la haine, la rancœur et les animosités qui nous gouvernent par moment. Vivre donc dans le pardon, c'est synonyme de vivre en paix avec soi-même, a conclu le Père Francis. Au chapitre des informations, retenez que l'opération Pio est toujours en construction et à ce sujet, un pont a été fait par le Conseil pour les affaires économiques sur les travaux qui ont été déjà élaborés par rapport à la perte de charité que nous avons eue, les cotisations des paroissiens, pour tout simplement une question de célérité et de transparence. et sur demande de certains paroissiens, cet exercice se répétera très souvent. Le dimanche 27 septembre prochain, il sera la date de la messe de revoir du Père Wilfrid qui part à la paroisse Immaculée Conception, la paroisse Saint-Aimé, pour la direction du collège Charles de Foucault. Nous allons vraiment lui dire au revoir à sa juste valeur. Je salue tous nos auditeurs et auditrices de cette émission, sans oublier Mme Guadio, qui est une très grande auditrice de cette émission, et aussi ma panel. Ne dit-on pas qu'il ne faut pas monter son village avec sa main gauche. Je salue aussi mon épouse, qui est ma technicienne. C'était Claire Bernard, merci pour la région nationale catholique.
0: Voilà, alors, Claire Bernard.
2: Oui.
0: La paroisse de Kouna Bronso fait partie du diocèse d'Aboville, et pardon, d'Abengourou.
2: Abengourou, tout à fait.
0: Ah, d'accord.
2: C'est une paroisse qui a été érigée en 1964.
0: Ah, d'accord. Oui. Ben, vraiment, merci de nous appeler cette fois de la paroisse Saint-Pio de Dabou. Voilà. Merci.

La richante pauvre et malheureux, effectivement, celui qui refuse de pardonner, celui qui refuse de se réconcilier, est un pauvre et un malheureux. Voilà, parce que il ne fait aucun effort pour, bien sûr, créer la cohésion, l'entente, l'union autour de lui. Donc, il est vraiment pauvre et malheureux, et c'est dans le vrai sens. Voilà. Or, celui qui cherche la réconciliation, qui cherche le pardon, celui-là est heureux.

Merci d'écouter la voix de l'Évangile à travers cette émission Paroisse en marche, mise en onde Martial Atta, à la présentation Saint Bernardin Nathanaël. Et pour ce qui est du programme de cette soirée, il faut retenir qu'à partir de 21h15, vous aurez Parole du dimanche de Marie-Noël Tabut. À 22h15, Chantre à la Une, l'adorateur Nathanaël. À 23h, rediffusion, espace culturel de Manaon Sitiono. À 01h20, le sacrifice de la messe et les âmes du purgatoire avec le père Stéphane Yapi. À 1h45, l'historicité des dogmes Mario avec l'abbé toujours Yapi. Et puis l'enseignement du père Raoul Mambo interviendra sous le coup de 3h du matin et le thème retenu de la croix à la gloire. Et à 5h01, nous aurons droit à un enseignement, celui-là donné par le père Eugène Adingra, et le thème retenu, la reconnaissance de Marie.

0: Frère Alphonse Marie chante la croix glorieuse et justement pour ceux qui suivent bien l'actualité liturgique de l'Église, retenez que demain c'est 14 septembre et ce sera la fête de la croix glorieuse qui est célébrée chaque année au 14 septembre par l'Église catholique. Et instrument du salut, la croix transforme la croix est transformée comme un symbole de souffrance et de torture en signe de victoire sur la mort. Alors, comme on le voit, la date rappelle la dédicace de la basilique du Saint-Sépulcre à Jérusalem en l'an 350, en 335. Et puis, comme on le voit, demain donc, c'est la fête de la croix glorieuse. C'est une fête qui tombe un jour ordinaire, mais c'est considéré comme un dimanche. Alors donc, vous verrez que la croix glorieuse a sauvé l'humanité, comme chante si bien le frère Alphonse Marie. Et c'est par cette croix que le Christ a sauvé l'humanité. Justement, nous rappelons que vous êtes à l'émission Paroisse en Marche, une émission qui rencontre des activités et événements qui ont eu lieu sur nos différentes paroisses. Alors, nos correspondants peuvent toujours nous appeler au 07 59 55 54 24 ou au 05 55 03 46 60 ou même au 01 42 85 87 06.
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0: Voilà, il faut dire que depuis la semaine dernière, depuis le week-end dernier, sur les paroisses, il est question donc des messes d'au revoir de tous ceux qui ont été affectés, bien sûr, sur d'autres paroisses. Et aujourd'hui, on pourrait dire que c'est un peu l'apothéose. Bonsoir. Bonsoir. Bonsoir. Bonsoir.
1: Bonsoir.
0: Oui. Oui.
1: Bonsoir.
0: Bon, je pense que c'est quelqu'un qui... Bon, je rappelle que vous êtes à l'émission Paroisse en Marche et il s'agit donc de nos correspondants paroissiaux. Voilà. Alors, certainement que... Il s'est trompé de numéro. Alors, bon, même s'il ne s'est pas trompé, il n'a qu'à retenir qu'il est bel et bien sûr la voix de l'Évangile, la radio nationale catholique, qui célèbre en cette année, justement, 25 ans d'existence. Et c'est un temps de grâce, c'est un jubilé et d'argent, et c'est un temps de grâce. Alors, merci d'appeler, voilà, sur la voix de l'Évangile.

Alors donc ce week-end encore, il a été question donc des messes de revoir et comme on le voit, partir c'est mourir un peu, mais s'en aller pour chercher Dieu, on trouve toujours la vie. Alors donc c'est vrai, souvent il y a des prêtres qui ont servi pendant 2 ans, 3 ans, 1 an même quelquefois sur les paroisses et qui s'en vont. Et tout départ fait mal, tout départ chargé de tristesse, mais ils ne vont pas pour mourir, ils s'en vont pour poursuivre la mission. Donc il faut plutôt prier pour eux et bien sûr, là où ils vont, ils s'en vont aussi pour continuer la mission. Donc merci pour tout ce que vous faites pour le peuple de Dieu qui d'ailleurs vous le rend bien, voilà. Beaucoup souffrent de voir que tel prêtre s'en va, mais quelquefois on a les mains liées, nous n'y pouvons rien, voilà. Mais nous, notre travail en tant que laïc, c'est de prier pour ceux qui s'en vont et ceux qui viennent également, voilà. Parce que quand un s'en va, il y a un autre qui vient, voilà. Donc tout cela, c'est ça aussi la vie de l'Église.

Merci d'écouter la voix de l'Évangile à travers aussi cette émission Paroisse en marche. Alors, nos correspondants paroissiaux peuvent toujours nous appeler au numéro du direct. Et pour notre part, c'est beaucoup de joie. C'est avec beaucoup de joie que nous vous retrouvons chaque dimanche à partir de 20h15 sur la voie de l'Évangile. Et même s'il n'y a pas d'appel, enfin du moins il n'y en a pas assez, il y a la parole de Dieu que nous pouvons vous donner et qui nourrit toujours notre vie spirituelle. Et justement, en ce 24e dimanche du temps ordinaire de l'Église, l'Église a retenu au titre donc la liturgie de la parole, en première lecture, le livre de l'Ecclésiastique, ou bien Siracide, ou Ben Sirac le Sage, chapitre 27, verset 30, au chapitre 28, verset 1 à 7. Rancune et colère, voilà des choses abominables où le pécheur est passé maître. Celui qui se venge éprouvera la vengeance du Seigneur. Celui-ci tiendra un compte rigoureux de ses péchés. Pardonne à ton prochain le tort qu'il t'a fait, alors à ta prière, tes péchés seront remis. Si un homme nourrit de la colère contre un autre homme, comment peut-il demander à Dieu la guérison? S'il n'a pas de pitié pour un homme, son semblable, comment peut-il supplier pour ses péchés à lui? Lui qui est un pauvre mortel, il garde rancune. Qui donc lui pardonnera ses péchés? Pense à ton sort final et renonce à toute haine. Pense à ton déclin et à ta mort et demeure fidèle au commandement. Pense au commandement et ne garde pas de rancune envers le prochain. Pense à l'alliance du Très-Haut et sois indulgent pour qui ne sait pas. Parole du Seigneur, livre de l'Ecclésiastique, chapitre 27, à partir du verset 30, au chapitre 28, verset 1 à 7.

0: Et donc le dandan, voilà, allez là, parce que c'est de cela qu'il s'agit. Le dandan, quand les acquis parlent de dandan, allez là, comme si on est en train de errer, sans, on tourne en rond sans savoir véritablement ce qu'on veut. C'est ce qu'ils appellent dandan. Alors donc, pour éviter le dandan, il faut tout simplement s'attacher à la parole de Dieu. Parce que c'est dans sa parole qu'on trouve le Christ, lui-même parole de Dieu. Alors, nous allons poursuivre avec la lettre de Saint Paul, l'apôtre aux Romains, chapitre A. Bonsoir. Bonsoir. Bonsoir. Bonsoir.
1: Bonsoir.
0: Oui, bonsoir.
1: Bonsoir tout. Bonsoir à tous, bonsoir aux fidèles auditeurs de la Radio Nationale Catholique Côte d'Ivoire, bien sûr ceux qui sont basés à la paroisse mère, paroisse sœur, Saint-Laurent, Yopougon-Couté. Nous saluons la communauté missionnaire de Zira-Ridja et en particulier la sœur Olvada. Et bien sûr, les nombreux adeptes qui sont à la paroisse du Fort Bon-Vivre, la paroisse Saint-Mathias Kalemba-Mouluba. Malgré les vacances, nous sommes en mouvement, nous vivons la convivialité, la fraternité, la simplicité, l'amour. Eh bien, nous saluons le presbytérium du révérend Père Curé, Wenceslas Martial Lattès et tout le monde. Dimanche 13 septembre 2006. Bien chers frères et sœurs dans le Seigneur, en ce 24e dimanche du temps ordinaire de l'année liturgique A, à la paroisse Saint-Mathias Kalemba Mouluba, UEC, Unité, Simplicité, Amour, la messe de 7 heures a été merveilleusement chantée par la chorale Notre-Dame d'Afrique de Maestro Ulrich, Maestro Herman autant pour moi, et présidée par le révérend père vicaire Armand Didier Apo, assisté du grand séminariste l'abbé Marc-Arthur Koffi. L'homélie du jour, bien sûr, a été prononcée par le père Diquet, qui a salué chaleureusement le peuple fidèle réuni en leur demandant d'acclamer le Seigneur, de le passionner par des applaudissements bien nourris, parce qu'il nous a donné la force, la grâce d'être là pour vivre cette Eucharistie. Avant de dire ceci, certains d'entre vous sont peut-être étonnés de me voir encore devant, parce que dimanche dernier, nous avons salué le Seigneur, nous avons dit merci au Seigneur pour cette messe d'action de grâce, messe de fin de mission. Normalement, je devais partir pour ma nouvelle mission à la paroisse de la Macaïe. Et me voici encore devant vous. Vous savez, vous m'avez tellement vraiment rempli d'amour. Il y a eu tellement, l'amour a été fort entre vous et moi qu'il est difficile de partir. Je suis encore avec vous, encore pour quelques jours encore. Et le peuple idole était ravi d'entendre cela. Et le Père le poursuivre. La vengeance est un repas froid. Enfin, la vengeance est un repas qui se mange froid. Autrement dit, quand quelqu'un fait du mal, te fait du mal, tu attends le moment favorable pour réagir, pour répondre. Tu patientes et puis tu réagis. Tu rends le coup pour le coup. C'est ce qui est de coutume. Et nous, si nous ne réagissons pas ainsi, l'entourage nous traite de faibles. Mais aujourd'hui, Jésus nous demande de pardonner, quel que soit le mal. L'attitude du serviteur dont parle l'Évangile est bien la nôtre. Chaque jour que Dieu fait, nous passons le clair du temps à lui demander pardon. Et pourtant, nous ne sommes pas prêts à faire de même à notre prochain. Le pardon est un moyen thérapeutique, a fait observer le père vicaire. Il nous guérit de certaines maladies, comme le problème de cœur. Le pardon n'a pas de limite. C'est pourquoi le Seigneur, répondant à Simon Pierre, a dit ceci, non pas 7 fois, mais 70 fois, 7 fois. Il faut dire qu'il faut pardonner, pardonner, pardonner, sans limite. Pardonner quelle que soit l'erreur, quelle que soit la faute, pardonner et accepter le pardon d'autrui. Car Comme le dit l'apôtre Paul, si nous vivons, nous vivons pour le Seigneur. Si nous mourons, nous mourons pour le Seigneur. Dans notre vie, comme dans notre mort, nous appartenons au Seigneur. Si nous appartenons justement au Seigneur, et le Seigneur Jésus-Christ nous dit clairement, pardonnez, non pas 7 fois, mais 70 fois 7 fois. C'est-à-dire pardonnez autant que faire se peut. Pardonnez, pardonnez, rien que pardonnez, pardonnez sans limite. Demandons donc au Seigneur la force de pardonner et la force aussi d'accepter le pardon d'autrui, a-t-il conclu. On dit des informations, dimanche prochain, pour ne pas dire samedi et dimanche prochain à toutes les messes, il y aura 4 impérés pour les OPM, c'est-à-dire l'œuvre pontificale mondiale. Donc le père fidèle à Saint-Mathias Kalemba Moulba déjà se prépare pour cette étape encore de charité. Commission catéchèse, au titre de l'année catéchétique 2026-2027, les inscriptions et réinscriptions ont repris. 5 000 francs pour les enfants, 6 000 francs pour les jeunes et les adultes. Reprise des rencontres en CEB à compter de ce mercredi 16 septembre 2026 aux heures habituelles. Quarantenaire de la chorale Saint-Mathias Mourouba, date à retenir, dimanche 4 octobre prochain, octobre mois du rosaire, et le premier dimanche de ce mois-là, quelque chose d'inédit sera fait à Saint-Mathias Kalemba Mourouba. C'est justement un concert géant. Toutes les chorales de la paroisse, avec des chorales de Saint-Laurent, je pourrais écouter, et bien d'autres chorales qui viendront d'autres paroisses, le peuple de Saint-Mathias et tous ceux qui aiment les chorales, aiment vraiment les chants sacrés, seront là pour pouvoir vivre ce moment fort encore de charité. Bulletin d'information, Tabarque. Ce sont nos grands séminaristes qui sont venus sur la paroisse pour ventiler quelques numéros. Le père de Saint-Mathias a pris comme des bouts de pain. Publication de banc, projet de mariage, un couple a été publié. Remerciement du père curé et du bureau de la Caritas pour toutes les personnes de bonne volonté qui s'emploient régulièrement pour donner le meilleur d'elles-mêmes pour faire des dons à la Caritas paroissiale et même au-delà à la Caritas également diocésaine. Remerciement des pères Armand Didier Apo et Charles Aurélien Sceau pour la messe de fin de mission celle du dimanche dernier, pour tout ce que le père de Saint-Mathias Kalemba Mourouba a apporté, vraiment l'élan de solidarité, de générosité, de charité, justement, pour tout ce qu'ils ont apporté. Le père Armand Didier Apo a encore réitéré les remerciements de ces deux pères. Bénédiction de personnes au terme de la messe, la famille Ntapé pour Action de Grâce et toutes les personnes qui ont donné leur dîme. Une fois encore, nous souhaitons agréable nuit, excellent début de semaine à toutes et à tous, surtout bonne continuation de mission au révérend père Armand Didier Apo et Charles Aurélien Esso, respectivement, dans les paroisses Saint-Jean d'Arc, qui est cité, qui est cité de Yopougon, et Sainte Rita de Kersia, Yopougon Yangonor. Et bien sûr, à tous les pères qui font mouvement en ce moment, qui sont sur leur nouvelle paroisse, la mission de notre Seigneur Jésus-Christ, partout où besoin sera, que leur sacerdoce soit des plus fructueux. Agréable nuit, excellent début de semaine à toutes et à tous, Saint Jamais Yao, Saint-Mathias Kalemba Mourouba, la Radio Nationale Catholique de Côte d'Ivoire, la voix de l'Évangile.
0: Voilà, Benjamin Yao, merci de nous appeler donc depuis la paroisse Saint-Mathias Kalemba Mourouba. Alors, nous allons finir cette émission en beauté. Nous allons vous proposer l'évangile de Jésus-Christ selon Saint-Matthieu, chapitre 18, versets 21 à 35. Alors, comme je le disais tantôt, pour éviter le toan-toan, ne se passe pas véritablement à qui se confier, il faut tout simplement se confier à Jésus. Et sa parole est là pour nous. Alors, Matthieu chapitre 18, versets 21 à 35. En ce temps-là, Pierre s'approcha de Jésus pour lui demander « Seigneur, lorsque mon frère commettra des fautes contre moi, combien de fois dois-je lui pardonner ? Jusqu'à 7 fois ?» Jésus lui répondit, Je ne te dis pas jusqu'à 7 fois, mais jusqu'à 70 fois 7 fois. Ainsi, le royaume des cieux est comparable à un roi qui voulut régler ses comptes avec ses serviteurs. Il commençait quand on lui emmena quelqu'un qui lui devait 10 000 talents, c'est-à-dire 60 millions de pièces d'argent. Comme cet homme n'avait pas de quoi rembourser, le maître ordonna de le vendre avec sa femme, ses enfants et tous ses biens en remboursement de sa dette. Alors, tombant à ses pieds, le serviteur demeurait prosterné et disait « Prends patience envers moi et je te rembourserai tout. » Saisi de compassion, le maître de ce serviteur le laissa partir et lui remit sa dette. Mais en sortant, ce serviteur trouva un de ses compagnons qui lui devait 100 pièces d'argent. Il se jeta sur lui pour l'étrangler en disant « Rembourse ta dette ». Alors, tombant à ses pieds, son compagnon le suppliait « Prends patience envers moi et je te rembourserai. » Mais l'autre refusa et le fit jeter en prison jusqu'à ce qu'il ait remboursé ce qu'il devait. Ses compagnons, voyant cela, furent profondément attristés et allaient raconter à leur maître tout ce qui s'était passé. Alors celui-ci le fit appeler et lui dit « Serviteur mauvais, je t'avais remis toute cette dette parce que tu m'avais supplié. Mais ne devais-tu pas, à ton tour, avoir pitié de ton compagnon, comme moi-même j'avais eu pitié de toi ?» Dans sa colère, son maître le livra au bourreau jusqu'à ce qu'il eût remboursé tout ce qu'il devait. C'est ainsi que mon Père du ciel vous traitera si chacun de vous ne pardonne pas à son frère du fond du cœur. Acclamons la parole de Dieu. Alors, l'évangile de Jésus-Christ, Saint Matthieu, chapitre 18, versets 21 à 35, à méditer tout au long de cette semaine. Voilà. Pardonner 7 fois? Non, mais 70 fois, 7 fois. Merci donc d'avoir écouté Paroisse en marche sur la voie de l'évangile avec Adagbanda Apollinaire. Nous disons merci depuis la paroisse Immaculée Conception d'Abobo Kluetcha Belair, Craberna Saint-Pio de Dabou, Benjamin Yao Saint-Mathias Kalemba, Moloba. Technique assurée par Martial Atta, à la présentation Atsin Bernardin Nathanaël. Que la paix du Seigneur soit chez vous.
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0: Heureux les artisans de paix, car ils seront appelés fils de Dieu.
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Toute notre compassion et nos prières accompagnent les familles éplorées.

heureux l'homme qui supporte l'épreuve avec persévérance, car après avoir fait ses preuves, il recevra la couronne de la vie. Tolé Jacques Lobognon, chef de famille du village Nafana Katago et ses notables à Bondoukou, Chion Nyongo Kofi Amon Adèle, reine-mère du village Nafana Katago, Kobena Adamou, chef de la grande famille Essi-Kwaku à Digowiri, Bondoukou, Kekereni et Abidjan, Nanan Afro-Kwaku II, chef du village de Koun à Bronso, Nanan Adoman II, chef de canton Ngoranzan, Koun Abonzo et ses notables, Aou Anima II, reine-mère de Koun Abonzo, Nanan Ngoma, reine-mère Ngoranzan à Assendi, Son Excellence Monseigneur Bruno Yedo, évêque du diocèse de Bondoukou et son clergé, Son Excellence Monseigneur Alain Clément Amiezi, évêque du diocèse d'Oudiéné, le curé de la paroisse Saint-Joseph Artisan de la Riviera Bonouma, ses vicaires et ses conseils, le curé de la paroisse Sacré-Cœur de Koun Abonzo, ses vicaires et son conseil paroissial, les sœurs de la communauté de Jésus au Temple à Bondoukou et à Bangourou, la communauté catholique des frères de Saint-Jean à Abidjan, les familles à Bondoukou, Kounabronso et Abidjan, la grande famille Essi-Kwaku, les grandes familles Samo Ngoranzan, Asuadier, Kwame Adamou, Kofi Noël, Nzian Dominique, Kwadio Ngeti Avenance, Kwasi Maurice, Yao Robert, Kofi Kwasi John, Akouabrou, Kwaku Adomon Julien, Kwaku Robertine, Kosonou Bernard, Kwaku Manzan, Sœur André-Elisabeth, Kofi Manzan, Badou Pierre, Lamizana Marie-Thérèse, Aoni Guy, Kosonou Georgette, Sié Gabriel, Kofi Kra Philippe, San Kofi, ses frères et sœurs Kwasi Dimaama Goulbi, Yeli Marie, Adja Anzata, Adja Kouman Rose Marie, Sié Kwaku Jean-Paul, Kwasi Don, Kwame Kouman, ses enfants Delphine, Ambroise, Léontine, Herbert, Colette, Christ-Emmanuel, Sœur Marie-Thérèse, Clémentine, Marie-Noël, Quadio, leur époux, épouse et enfants, les familles alliées et amies, Oyuru, Sila, Yapo, Diomandé, Diop, Sagou, Koré, Ouattara, Aka, Akadje, Melin, Koulibaly, Nyan Adou, Ebrotier, Dodo, Ndraman, Dibenou, Nguessan, Gago, Yaoekra, Diallo, Quadiolou, Ogou, Noumé, Ala, Nomvia, Conan, Krouba, ainsi que toutes les familles alliées et amies, ont la profonde douleur de vous faire part du rappel à Dieu de leurs regrettés membres, filles, sœurs, mères, tante, cousine, grand-mère, veuve, toin, née à Joa Badou Chantal, endormie dans la paix du Seigneur, le jeudi 20 août 2026, dans sa 83e année à Abidjan. Programme des obsèques. Vendredi 11 septembre 2026, à 19h, messe en l'église Saint-Madeleine, Limel, Brevane, 94-450, en région parisienne. Dimanche 13 septembre 2026, de 17h à 20h, présentation des condoléances à la salle de réception de l'église Saint-Joseph Artisan de Bonhomme. Lundi 14 septembre 2026 de 18h à 20h30, présentation des condoléances à la salle de réception de l'église Saint-Joseph Artisan de Bonhomme.

Sacré-Cœur de Koun à Bronceau, suivi de l'inhumation au cimetière du dit village. 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

Lecture du livre de Ben Sira le Sage. Rancune et colère, voilà des choses abominables où le pécheur est passé maître. Celui qui se venge éprouvera la vengeance du Seigneur. Celui-ci tiendra un compte rigoureux de ses péchés. Pardonne à ton prochain le tort qu'il t'a fait. Alors, à ta prière, tes péchés seront remis. Si un homme nourrit de la colère contre un autre homme, comment peut-il demander à Dieu la guérison? S'il n'a pas de pitié pour un homme, son semblable, comment peut-il supplier pour ses péchés à lui? Lui, qui est un pauvre mortel, il garde rancune? Qui donc lui pardonnera ses péchés? Pense à ton sort final et renonce à toute haine. Pense à ton déclin et à ta mort et demeure fidèle au commandement. Pense au commandement et ne garde pas de rancune envers le prochain. Pense à l'alliance du Très-Haut et sois indulgent pour qui ne sait pas. Sois indulgent pour qui ne sait pas. Cette invitation à l'indulgence ne nous étonne pas lorsqu'on sait que Ben Sira est un auteur très tardif. Quelques mots sur lui d'abord. Ben Sira le Sage vivait au IIe siècle avant Jésus-Christ, vers 180 à Jérusalem, c'est-à-dire très peu de temps avant la venue de Jésus au monde. Il avait donc profité de toute la découverte progressive de l'Ancien Testament. Car la Bible tout entière peut se lire comme une patiente tentative de Dieu par ses prophètes pour extirper la vengeance de notre cœur. Depuis Caïn, qui était vengé cette fois, la spirale de la violence avait sévi au point que son lointain petit-fils, Lamech, se vantait de se venger 77 fois. Patiemment, les auteurs bibliques ont inversé la tendance. Par le biais des lois ou celui des prédications des prophètes, on a fini par entrevoir un autre idéal, le seul digne des fils de Dieu que nous sommes. Ben Sira, lui, est tout au bout de la chaîne et il traduit le fin mot de la découverte d'Israël. Pour prêcher l'indulgence, il développe un premier argument. Pense à l'alliance du Très-Haut et sois indulgent pour qui ne sait pas. C'est-à-dire, pense à la fidélité de Dieu tout au long de l'histoire envers son peuple si souvent infidèle, individuellement et collectivement. Deuxième argument, pense aux commandements et ne garde pas de rancune envers le prochain. Or, que disaient les commandements? Ils disaient « Tu aimeras ton prochain comme toi-même ». Aimer son prochain comme soi-même, cela implique évidemment, en certaines circonstances, de savoir pardonner. Le troisième argument est plus étonnant. Pense à ton sort final et renonce à toute haine. Pense à ton déclin et à ta mort. Est-ce la pensée de notre mort qui doit nous incliner à l'indulgence envers les autres? C'est, je crois, un appel à la lucidité sur notre petitesse. Nous sommes poussière. Qui sommes-nous pour juger les autres? C'est peut-être également une manière de nous rappeler que nous allons, nous aussi, comparaître devant le juste juge. Et alors notre petitesse s'étalera au grand jour. D'après Ben Sira, c'est précisément à cause de notre petitesse, de notre fragilité, que Dieu nous traite avec indulgence. Quelques chapitres avant celui-ci, Ben Sira affirmait « Le Seigneur est patient à l'égard des hommes » et déverse sur eux sa pitié. Il voit et il sait combien leur fin est misérable. C'est pourquoi il multiplie son pardon. L'homme a pitié de son prochain, mais le Seigneur a pitié de toute créature. Mais alors, que penser de la phrase « L'homme qui se venge éprouvera la vengeance du Seigneur » étant entendu que Dieu ne se venge jamais. Elle exprime, je crois, une vérité de nos vies, à savoir que nos petits pas, dans la logique de la miséricorde, préparent nos cœurs à accueillir la miséricorde de Dieu. Je reviens encore au dernier verset. « Sois indulgent pour qui ne sait pas. » On ne peut pas s'empêcher de penser à la phrase de Jésus sur la croix. « Père, pardonne-leur, ils ne savent pas ce qu'ils font. » Ceux qui font le mal, à commencer par nous-mêmes, n'en ont pas évalué les conséquences. L'indulgence de Dieu, en somme, va jusqu'à dire que si nous commettons le mal, c'est par ignorance. Toujours sur ce dernier verset, la traduction œcuménique de la Bible propose une autre traduction très imagée. Je vous la donne. « Souviens-toi de l'alliance du Très-Haut et passe par-dessus. »
l'offense. Et il me semble que c'est une très belle définition du pardon. Elle dit bien la réalité. On ne peut pas effacer une offense. Les coups d'éponge n'existent pas, mais on peut passer par-dessus. Après une blessure physique, on garde une cicatrice. La peau ne sera plus jamais neuve et aucun coup d'éponge n'effacera la blessure. Pour une blessure morale, c'est la même chose. Rien ne pourra faire qu'elle n'ait pas eu lieu. Et dans les cas graves, on peut être marqué pour la vie. Dans nos vies familiales, amicales, professionnelles, paroissiales, les exemples ne manquent pas. Rien ne pourra effacer la calomnie, le geste de mépris, la peau de banane, comme on dit, l'infidélité grave, les coups et tous les gestes de violence. Nos paroles et nos actes produisent des fruits vénéneux, parfois même des ravages. On rêverait, quand on est le fautif, d'un retour en arrière, un retour à la case départ, en quelque sorte. Mais cela n'est pas possible, ni pour le coupable, ni pour la victime. En revanche, on peut, comme dit Ben Sira, passer par-dessus. Le pardon consiste non pas à oublier ou ignorer un passé qu'on ne peut ni oublier ni ignorer de toute manière, mais à passer par-dessus et à essayer de survivre et de renouer la relation qui a été coupée par l'offense, de reproposer son amitié, sa confiance. Cela consiste à accepter qu'il y ait encore un avenir possible. Cela exige parfois de nous un effort considérable, dont seul l'Esprit Saint peut nous donner la force.

Une grande caractéristique de ce psaume, c'est le parallélisme. Chaque verset se compose de deux lignes qui se répondent comme en écho. L'idéal pour le chanter serait l'alternance, ligne par ligne. Il a peut-être d'ailleurs été composé pour être chanté par deux chœurs alternés. Ce parallélisme, ce balancement, comme on dit, nous l'avons rencontré très fréquemment dans la Bible, dans les textes poétiques, mais aussi dans de nombreux passages en prose. Procédé de répétition utile à la mémoire, bien sûr, dans une civilisation orale, mais surtout très suggestif. Si on soigne la lecture en faisant ressortir le face-à-face des deux lignes à l'intérieur de chaque verset, la poésie prend un relief extraordinaire. D'autre part, cette répétition d'une même idée, successivement sous deux formes différentes, permet évidemment de préciser la pensée et donc pour nous de mieux comprendre certains termes bibliques. Par exemple, le premier verset nous propose deux parallèles intéressants. « Bénis le Seigneur, ô mon âme, bénis son nom très saint, tout mon être. » Premier parallèle, « Bénis le Seigneur, bénis son nom très saint. » La deuxième fois, au lieu de dire « le Seigneur », on dit « le nom ». Et une fois de plus, nous voyons que le nom dans la Bible, c'est la personne. Deuxième parallèle, toujours dans ce même premier verset, « Bénis le Seigneur, ô mon âme, bénis son nom très saint, tout mon être. » On voit bien que le mot « âme » n'a pas ici le sens que nous lui donnons, nous, spontanément. À la suite des penseurs grecs, nous avons tendance à nous représenter l'homme comme l'addition de deux composants différents, étrangers l'un à l'autre, l'âme et le corps. Mais les progrès des sciences humaines au XXe siècle ont confirmé que ce dualisme ne rendait pas compte de la réalité. Dans la mentalité biblique, justement, on a une conception beaucoup plus unifiée. Et quand on dit l'âme, il s'agit de l'être tout entier. Bénis le Seigneur, ô mon âme, bénis son nom très saint, tout mon être. La deuxième strophe fait écho aux paroles de Ben Sira dans la première lecture. Il pardonne toutes tes offenses. Et le psaume développe. Il n'est pas toujours en procès, ne maintient pas sans fin ses reproches. Il n'agit pas envers nous selon nos fautes, ne nous rend pas selon nos offenses. Aussi loin que l'Orient de l'Occident, il met loin de nous nos péchés. Une phrase comme celle-ci, « Dieu n'agit pas envers nous selon nos fautes, il ne nous rend pas selon nos offenses », prouve, s'il en était besoin, que le peuple d'Israël avait découvert, longtemps avant nous, que la logique de Dieu n'est pas celle du donnant-donnant, mais celle de la gratuité. Cette découverte ne s'est faite que lentement, au long de l'histoire biblique. La pédagogie de Dieu à l'égard de son peuple s'est déployée progressivement, patiemment, pour lui révéler qu'il est le tout autre que nous, mais aussi tout autre que ce que nous imaginons. Nous avons beaucoup de mal à abandonner nos représentations d'un Dieu calqué sur nous, d'un Dieu qui nous ferait des comptes et des procès. La bonne nouvelle qui court à travers toute la Bible, l'Ancien Testament j'entends, c'est justement le Dieu de tendresse et de pitié, lent à la colère et plein d'amour. Selon la révélation, la confidence que Dieu a faite sur lui-même à Moïse, voilà qui nous permet de mieux comprendre le verset suivant. « Comme le ciel domine la terre, fort est son amour pour qui le craint. » Nous rencontrons assez souvent ce mot de crainte dans la Bible et il ne nous est pas forcément très sympathique a priori. Mais une fois qu'on a découvert Dieu comme le Seigneur de tendresse et de pitié qui n'est pas en procès contre nous, on n'a plus de raison d'avoir peur de lui. Le mot crainte a changé de sens. Au fur et à mesure que le peuple d'Israël découvrait le vrai visage de Dieu, peu à peu sa crainte spontanée s'est converti en esprit filial. Le problème, c'est que ce chemin de conversion, chacun de nous doit le refaire pour lui-même. Mis en présence de Dieu, du sacré, l'homme éprouve spontanément de la peur. Et il faut toute une conversion des croyants pour que, sans rien perdre de notre respect pour celui qui est le tout autre, nous apprenions à son égard une attitude filiale. La crainte de Dieu au sens biblique, c'est vraiment la peur convertie en esprit filial.
une conversion qui est sans cesse à refaire. C'est peut-être cela, redevenir comme des petits-enfants, des petits-enfants qui savent que leur père n'est que tendresse. Cette crainte de Dieu comporte donc à la fois tendresse en retour, reconnaissance et souci d'obéir au Père, parce que le Fils sait bien que les commandements du Père ne sont guidés que par l'amour. Comme un petit s'éloigne du feu parce que son Père le prévient qu'il risque de se brûler. Cela ne va pas nous pousser au laxisme, bien au contraire, car une véritable fidélité à l'amour est pleine d'exigences. Mais nous avons toujours besoin pour repartir de cette tendresse qui passe par-dessus nos péchés, nos abandons, celle que Jésus mettra en image dans la parabole du Père et de l'enfant prodigue. Lecture de la lettre de saint Paul apôtre aux Romains. Frères, aucun d'entre nous ne vit pour soi-même et aucun ne meurt pour soi-même. Si nous vivons, nous vivons pour le Seigneur. Si nous mourons, nous mourons pour le Seigneur. Ainsi, dans notre vie comme dans notre mort, nous appartenons au Seigneur. Car si le Christ a connu la mort, puis la vie, c'est pour devenir le Seigneur et des morts et des vivants. La phrase centrale de ce passage, c'est « Nous appartenons au Seigneur ». Aucun d'entre nous ne vit pour soi-même. Aucun ne meurt pour soi-même. Autrement dit, nous ne sommes pas des individus isolés, des espèces d'électrons libres lancés sur la planète Terre pour quelques années, avec des trajectoires indépendantes. La grande conviction de Paul, et il ne l'a pas inventée car elle traverse toute la Bible, c'est la solidarité très étroite qui nous unit les uns aux autres à travers le temps et l'espace. Il l'appelle le dessein bienveillant de Dieu. Ce projet, c'est une humanité tellement unie qu'elle ne fera plus qu'un en Jésus-Christ. Une humanité tellement unie qu'on pourra dire un jour qu'elle est comme un seul homme. Et cet homme, nous connaissons déjà son nom. Il s'appelle Jésus-Christ. La première étape du projet de Dieu est accomplie dans la mort et la résurrection du Christ. C'est le sens de cette dernière phrase. Si le Christ a connu la mort puis la vie, c'est pour devenir le Seigneur et des morts et des vivants. Mais la poursuite du projet dépend de nous. Cette solidarité ne supporte pas les divisions, les déchirures. C'est toujours avec les plus proches qu'il y a le plus de risques, de brouille, et sur les sujets auxquels on tient le plus, évidemment. Et il faut croire que ce risque n'était pas seulement hypothétique à Rome, car Paul y consacre tout ce chapitre 14 de sa lettre aux Romains. Son thème principal, c'est « Vous risquez de vous disputer entre vous pour des choses secondaires, des manières différentes de pratiquer votre religion. Mais finalement, chacun de vous croit bien faire, et c'est cela qui compte. » Un peu plus haut, Paul a employé une phrase choc. « Qui es-tu pour juger un serviteur qui ne t'appartient pas ?» Il veut dire par là, par votre baptême, qui que vous soyez, quelle que soit votre origine, ancien juif ou ancien païen, quelle que soit votre sensibilité, vous êtes désormais unis au Christ. Tout le reste est secondaire. Tous vous appartenez au Christ. Vous êtes serviteurs du Christ. Alors, ne vous surveillez pas mutuellement. C'est au maître de surveiller ses serviteurs. Qui es-tu pour juger un serviteur qui ne t'appartient pas ? Du temps de Paul, ces divergences se manifestaient surtout autour des pratiques alimentaires. Les chrétiens d'origine juive, habitués à une grande rigueur sur le plan de l'alimentation, ne comprenaient pas bien les libertés alimentaires des chrétiens qui venaient du paganisme et ils parlaient de laxisme. À l'inverse, ceux qui avaient des habitudes plus souples étaient tentés de ridiculiser la rigueur des autres et d'y voir un scrupule de gens faibles. Aujourd'hui, les divergences ont changé de nature, mais elles ne manquent pas. Que ce soit au sujet de la messe en latin, des prières eucharistiques, de la messe anticipée du dimanche, célébrée le samedi soir, de la participation de la chorale ou de l'orgue ou de la guitare, c'est au sujet de la pratique de notre foi que nous risquons d'être les plus féroces entre nous, au mépris de la seule réalité qui compte, notre unique baptême
Et il n'y a pas que le domaine de la liturgie. Nos engagements peuvent être diamétralement opposés au nom d'une même foi. Enseignement public ou enseignement libre, adhésion à tel ou tel parti politique, à tel ou tel syndicat. Bon nombre de nos choix sont directement dictés par notre désir de nous comporter en chrétien. Or, au sein d'une même famille, d'une même paroisse, de l'entreprise ou du quartier, nous pouvons, au nom du même baptême, prendre des décisions complètement opposées. D'après Paul, la règle d'or dans ces cas-là, c'est celle-ci. Qui es-tu pour juger un serviteur qui ne t'appartient pas? Nous savons très bien dire que c'est l'intention qui compte. Mais curieusement, c'est dans le domaine religieux que nous avons le plus de mal à l'admettre. Paul nous invite à élever le débat, car chacun de nous, quand il veut de tout son cœur s'offrir à Dieu, le fait avec ce qu'il est, et il fait ce qu'il croit devoir faire. Cela peut prendre des formes différentes, peut-être même opposées, mais c'est la sincérité du désir de servir Dieu qui fait la qualité du sacrifice spirituel qu'il attend de chacun de nous. On se souvient de la recommandation de Paul. « Je vous exhorte, frères, au nom de la miséricorde de Dieu, à vous offrir vous-même en sacrifice vivant, saint et agréable à Dieu. Ce sera là votre culte spirituel. » Puisque nous sommes différents, cela prendra des formes différentes inévitablement. Paul continue. « Le règne de Dieu est justice, paix et joie dans l'Esprit Saint. Recherchons donc ce qui convient à la paix et à l'édification mutuelle. » Paul aime bien le mot « édification » au sens de « construction ». L'objectif pour lui, c'est de bâtir la communauté. Et le meilleur ciment d'une communauté, quelle qu'elle soit, c'est le respect mutuel, la tolérance. Paul dit encore « N'ayez aucune dette envers qui que ce soit, sinon celle de vous aimer les uns les autres. Car celui qui aime son prochain a pleinement accompli la loi. » C'était notre lecture de dimanche dernier. Et il dit encore « rivaliser d'estime réciproque ». Il semble que 20 siècles plus tard, le conseil de Paul reste tout à fait d'actualité. Évangile de Jésus-Christ selon saint Matthieu. En ce temps-là, Pierre s'approcha de Jésus pour lui demander « Seigneur, lorsque mon frère commettra des fautes contre moi, combien de fois dois-je lui pardonner? Jusqu'à 7 fois ?» Jésus lui répondit, « Je ne te dis pas jusqu'à 7 fois, mais jusqu'à 70 fois 7 fois. » Ainsi, le royaume des cieux est comparable à un roi qui voulut régler ses comptes avec ses serviteurs. Il commençait quand on lui amena quelqu'un qui lui devait 10 000 talents, c'est-à-dire 60 millions de pièces d'argent. Comme cet homme n'avait pas de quoi rembourser, le maître ordonna de le vendre avec sa femme, ses enfants et tous ses biens en remboursement de sa dette. Alors, tombant à ses pieds, le serviteur demeurait prosterné et disait « Prends patience envers moi et je te rembourserai tout. » Saisi de compassion, le maître de ce serviteur le laissa partir et lui remit sa dette. Mais en sortant, ce serviteur trouva un de ses compagnons qui lui devait 100 pièces d'argent. Il se jeta sur lui pour l'étrangler en disant « Rembourse ta dette !» Alors, tombant à ses pieds, son compagnon le suppliait « Prends patience envers moi et je te rembourserai. » Mais l'autre refusa et le fit jeter en prison jusqu'à ce qu'il ait remboursé ce qu'il devait. Ses compagnons, voyant cela, furent profondément attristés et allèrent raconter à leur maître tout ce qui s'était passé. Alors, celui-ci le fit appeler et lui dit « Serviteur mauvais !» Je t'avais remis toute cette dette parce que tu m'avais supplié. Ne devais-tu pas à ton tour avoir pitié de ton compagnon, comme moi-même j'avais eu pitié de toi? Dans sa colère, son maître le livra au bourreau jusqu'à ce qu'il eût remboursé tout ce qu'il devait. C'est ainsi que mon Père du ciel vous traitera si chacun de vous ne pardonne pas à son frère du fond du cœur. À la question de Pierre, Jésus répond par une parabole sur la pitié de Dieu. Une pitié qui ne demande qu'à nous remettre toutes nos dettes. Une pitié qui devrait déteindre sur nous en quelque sorte, puisque nous sommes à l'image et à la ressemblance de Dieu. Et c'est à cela que Jésus invite Pierre.
dépasser tout calcul, toute raison raisonnante. Car la pitié, par définition, c'est l'émotion qui nous prend aux entrailles. C'est plus fort que nous. Cela déborde nos calculs mesquins. Cette fois, pourtant, ce n'était déjà pas mal, pas rien. Et Saint-Pierre, en proposant le chiffre 7, très symbolique, avait déjà fait un grand pas. Mais Jésus l'invite à toute autre chose. Il faut aller jusqu'à 70 fois cette fois, autrement dit indéfiniment. Jésus ne reprend pas ces chiffres par hasard. Rappelez-vous l'histoire de Caïn et celle de Lamech. Après le meurtre de son frère Abel, Caïn vivait dans la crainte de la vengeance tribale. « Quiconque me trouvera me tuera ». Et il ne devait sa survie qu'à la menace d'une vengeance encore plus terrible pour celui qui l'attaquerait. Si quelqu'un tue Caïn, il sera vengé 7 fois. C'est ce qu'on peut appeler l'engrenage de la violence. 5 générations plus tard, son arrière-petit-fils, Lamech, se glorifiait de se venger 77 fois et il chantait à ses femmes, Ada et Silla, cette horrible chanson. « J'ai tué un homme pour une blessure, un enfant pour une meurtrissure. Oui, Caïn sera vengé 7 fois, mais Lamech 77 fois. En d'autres termes, pour une simple blessure, je tue un homme. Pour une simple meurtrissure, je tue un enfant. Mais si quelqu'un me tue, je serai vengé 77 fois. » Tout au long de l'histoire biblique, Dieu va inviter l'humanité à se libérer de cette spirale de la violence. Cela commence par la loi du talion qui limite déjà la vengeance. Un seul œil pour un œil, une seule dent pour une dent, une seule vie pour une vie. Puis, au long des siècles et des progrès de la découverte du vrai Dieu, les textes de la loi, aussi bien que des prophètes, invitent au pardon en annonçant le pardon de Dieu. Et ainsi, le peuple d'Israël apprend peu à peu à passer de la vengeance au pardon. En prenant le contre-pied de la chanson de Lamech, « Pardonner 70 fois 7 fois », Jésus invite Pierre, c'est-à-dire ses disciples, à franchir l'étape définitive, celle du pardon sans limite, tel que lui-même le vivra sur la croix. Parce que le pardon du Christ est comme le pardon de Dieu, il ne connaît pas de limite. Reste que la fin de la parabole paraît contredire ce pardon illimité de Dieu. Le serviteur qui n'a pas pardonné à son frère perd le bénéfice du pardon du roi. Il y a là certainement une très grande vérité de nos vies. Je prends un exemple. Après une période sèche, la terre du jardin est devenue imperméable. Inutile d'ouvrir le jet d'eau. L'eau glissera sans pénétrer. Même une pluie torrentielle ne peut plus l'abreuver. Il faudra labourer d'abord. Dieu sait combien il nous est parfois difficile de pardonner, de passer par-dessus l'offense, comme dit Ben Sira. Mais justement, peut-être le pardon accordé à nos frères du fond du cœur est-il ce labour préalable indispensable pour accueillir la pitié de Dieu. Le cœur dur, le cœur sec ne peut pas recevoir l'ondée du pardon de Dieu. Ce n'est pas Dieu qui cesse de pardonner, c'est nous qui sommes devenus imperméables. Mais au fait, c'est peut-être tout simplement parce que nous ne sommes pas assez lucides sur tous les pardons dont nous bénéficions. Le serviteur de la parabole, grevé d'une dette monstrueuse et qui s'envoyait libérer tout d'un coup par pure bonté, aurait dû normalement être tellement envahi de reconnaissance qu'il en aurait oublié tout le reste.

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2: Fidèles amis de la Radio Nationale Catholique, la Voix de l'Évangile, nous vous souhaitons la bienvenue à cette émission Chantre à la Une, qui est une émission qui met en avant des artistes chrétiens, en particulier des chantres, leur permettant de partager leur musique, leur témoignage et leur passion pour la louange. Je suis Isabelle Comenan à ce micro. Aujourd'hui, nous recevons un adorateur, le chantre adorateur Nathanaël Israël, qui en tant que chantre adorateur est reconnu pour sa voix émotive et ses compositions inspirantes qui touche le cœur de nombreux fidèles. Dans cette émission, Nathanaël pourrait interpréter des morceaux de son répertoire, évoquer les thèmes de ses chansons et partager son parcours musical et spirituel dans nos différentes rubriques Zoom sur le second talent et le live. Les échanges peuvent également aborder l'importance de la musique dans la vie des croyants, ainsi que des moments de prière et de méditation. Nous n'allons pas vous faire attendre, découvrons tout de suite notre chantre dans Zoom sur.
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2: À l'état civil, Diomondé Nathanaël est né le 6 avril à Séguéla de père Yakuba et de mère Baouli. Autrefois connu sous le nom de Titi La Compétence dans sa ville natale, il fut ses premiers pas dans la musique avant sa conversion en 2015, d'où il sort son premier single intitulé Aminata, qui est passé inaperçu aux yeux de tous. En 2018, il fut baptisé à l'église évangélique Mim à Abidjan par l'apôtre Wayu Waga et exerce dans le ministère en tant que chantre de l'Éternel, ensuite devient le responsable du groupe musical. En 2019, il fait la rencontre d'une éminente servante de Dieu, intègre son église à Meibé, là où il est à nouveau établi en tant que responsable du groupe musical. Église qui demeure jusqu'à ce jour, son église mère dirigée par la révérende prophétesse Maman Bénie Sarah, qui d'ailleurs est sa mère spirituelle. En 2020, sous la directive du Saint-Esprit, il rentre en studio et nous sort un massive single composé de 5 titres intitulé « Jésus a fini ma souffrance » qui a connu son succès dans le milieu de la musique chrétienne après plusieurs concerts. « Jésus a fini ma souffrance » qui est le titre phare de son massive single pour dire merci à Dieu pour les conditions difficiles dans lesquelles il a été éprouvé. Malgré cette souffrance qu'il a vécue, l'adorateur Nathanaël Israël n'a jamais baissé les bras, mais au contraire, a toujours cru et garder la foi aux promesses de Dieu pour sa destinée à travers sa vie de consécration dans la méditation, le jeûne et la prière, etc. Aujourd'hui, tout ceci n'est qu'un souvenir lointain, car le Seigneur Jésus a réellement fini sa souffrance. Et nous le recevons aujourd'hui à Chantre à la Une. Bonjour mon chantre.
3: Bonjour.
2: Comment vous allez?
3: Oui, je vais bien.
2: Nous sommes très heureux de vous avoir ici à la Radio Nationale Catholique.
3: Merci.
2: Vous qui êtes évangélique.
3: Merci.
2: Qu'est-ce que cela vous fait?
3: Bon, je dirais, nous avons qu'un seul Dieu, c'est la famille. Cela est pour moi une promesse accomplie de Dieu.
2: Et cette promesse est accomplie aujourd'hui, vous êtes avec nous. Mon chantre, pouvez-vous vous présenter en quelques mots et partager votre parcours musical?
3: Je me présente à l'état civil, je m'en ai Steven, et dans le domaine musical, le nom qui m'a été donné par le Seigneur, c'est l'adorateur Nathanaël Israël. Il faut dire que mon parcours musical, c'est une très longue histoire, que je venais en parler un peu. Ça n'a pas été facile. D'abord, je chantais dans le monde. Je n'étais pas aussi converti. J'étais là, je chantais. Pendant que je chantais, les gens étaient touchés. Et d'autres me disaient que, mais je ne comprends pas quand tu chantes. Apparemment, il y a quelque chose qui nous touche. Et c'était la présence de Dieu. Et dans les moments difficiles, dans les moments compliqués, les moments pénibles de ma vie, il faut dire que je suis sorti d'une famille où les ténèbres dominent, où les ténèbres avaient leur force. Et par là, le Seigneur est venu me tendre la main. C'est ainsi que j'ai commencé à passer des temps dans la présence de Dieu, passer des temps en cherchant Dieu pour que cette souffrance puisse s'arrêter. C'était vraiment un moment marqué, un moment qui était très difficile. Donc, autant pour moi, je me suis vraiment donné au Seigneur parce que c'était une souffrance éternelle. C'était une souffrance que la famille a vécue. Et à mon époque aussi, j'ai commencé aussi à traverser les mêmes choses. J'ai vu que c'était pas bon. Et j'ai vu vraiment que je devrais vraiment œuvrer pour le Seigneur. Je devais vraiment chanter pour la gloire du Seigneur. Et c'est ainsi que j'ai commencé à glorifier le Seigneur avec l'aide du Saint-Esprit jusqu'à aujourd'hui.
2: Qu'est-ce qui vous inspire le plus dans l'écriture de vos chansons?
4: Anuraga, son manager, lui, l'adorateur, il n'écrit pas en fait. Il est inspiré par le Saint-Esprit et il compose. Donc il n'écrit pas.
2: Comment ça se passe, cette inspiration qui vient du Saint-Esprit? Comment ça se passe?
4: On ne peut pas décrire parce que c'est les œuvres du Seigneur. Lui, il est là un coup, il peut se réveiller, il dit « Ah, le Seigneur m'a donné un cantique ». Et puis il fait sortir, nous on enregistre et puis on part en studio quand on doit apprendre.
2: On chante puisque c'est vous qui ressentez cela.
3: Oui.
2: Expliquez-nous un peu, comment ça se passe, cette manifestation du Saint-Esprit là.
3: Il faut dire que je vais prendre mon histoire depuis en classe de CP1, CP2. Je ne suis pas allé loin à l'école, je me suis arrêté en classe de CP2. Et je posais toujours la question au Seigneur. Tu m'as appelé pour te servir. Comment on fait pour composer? Comment on fait pour chanter? Tout ça. Et il m'a dit, ce n'est pas important. Et quand je l'ai cherché dans l'intimité, comme ça s'est dit, c'est ainsi qu'il s'est révélé à moi en me disant, tu ne composeras pas. Donc, lorsque le Seigneur me communique un chant, il m'inspire. Je sens la présence de Dieu qui me dit, chante ça. Et lorsqu'il me donne un chant, ça reste. Quand je me trouve au studio pour l'enregistrement, effectivement, c'est ce que le Seigneur a donné qui est enregistré. C'est par l'inspiration divine.
2: Pour certains chantres, ils ont été inspirés par d'autres chantres, d'autres artistes. Mais vous, par contre, c'est le Saint-Esprit.
3: Oui.
2: Vous n'avez pas de modèle de chantre.
3: Ben, j'ai des modèles de chantres comme des aînés, et Guikris Israël, qui me soutient aussi quand j'ai mes concerts. Onen Mala, mon aîné, avec qui j'ai un projet, d'ailleurs, qui est en cours. Et avec aussi Boniface, avec qui j'ai fait un concert passé, qui était là, j'ai des devancés, qui sont des hommes pour moi.
2: Beaucoup de vos chansons parlent de foi et d'adoration. Quels sont les thèmes principaux que vous explorez dans votre musique?
3: C'est la foi. La foi et la persévérance. Et aussi dire à quelqu'un que la foi en Dieu est très important. Parce qu'avec la foi, tu peux tout faire et tu peux tout réaliser. Et ça se passe en chaque fois et en chaque moment. La foi. Ça se manifeste en tout lieu. En voyant ma vie, c'est l'œuvre de la foi. Je me base beaucoup sur la foi.
2: Y a-t-il un moment précis dans votre carrière qui vous a profondément marqué et qui a eu un impact sur votre cheminement en tant qu'artiste chrétien? Vous avez parlé de la souffrance, d'un moment de souffrance que vous avez vécu.
3: Oui.
2: Je pense que c'est cela le point marquant de votre vie.
3: Oui.
2: Est-ce qu'on peut en parler?
3: Oui. Depuis à l'âge de 6 ans, j'ai été abandonné. J'ai été abandonné. Ma mère et mon papa se séparent. Je reste auprès de mon père, qui aussi a ses occupations. Il va au travail. J'étais livré à moi-même. Un enfant de 6 ans, ça n'a pas été facile. Ma souffrance, si je vais expliquer, nous n'allons pas vite quitter ici. Je dirais qu'un moment marqué dans ma vie est que j'ai vu le Seigneur. J'ai vu ce papa-là se glorifier dans ma vie. J'ai vu ce papa-là se montrer comme un père, comme une mère pour moi. Et jusqu'à aujourd'hui, dans tous les domaines de ma vie, jusqu'à aujourd'hui, il continue d'agir. Donc ça m'a marqué, la fidélité du Seigneur.
2: La fidélité du Seigneur.
3: Oui.
2: Quelle est selon vous l'importance de la musique dans la vie spirituelle des croyants?
3: La vie spirituelle, je vais dire que la musique, même dans la vie ordinaire, c'est fondamental. C'est quelque chose de puissant. Parce qu'il n'y a pas de rassemblement sans la musique dans la société. Il n'y a pas de rassemblement sans la musique. La musique a son rôle. Maintenant, je dirais, dans le domaine spirituel, il faut d'abord la musique. La musique est très importante. La musique fait descendre le règne de Dieu. La musique amène Dieu à agir. Donc, je dirais que la musique est le centre de la vie chrétienne.
2: Vous nous avez parlé de certaines collaborations futures. Mais avant ça, est-ce qu'il n'y a pas eu de collaboration avec certains artistes?
3: De collaboration avec certains artistes?
2: Oui, certains chantres. Vous n'avez pas encore eu à faire une collaboration avec un chantre?
4: Bon, pour le moment, il est en projet avec l'aîné Onel Mala. Ils sont sur un projet.
2: Ça a déjà commencé?
4: Oui, ça a déjà commencé.
2: Comment ça se passe?
4: Bon, ça a été sur l'inspiration d'Onel qui a prévu faire une chanson.
3: Oui.
4: Mais il a appelé pour dire qu'il veut que l'adorateur s'associe à ce qu'il est en train de faire parce qu'il a besoin de savoir. C'est comme ça qu'il nous a appelé. Nous sommes allés le trouver en studio. Ils ont fini d'enregistrer, mais ils n'ont pas encore fait sortir le projet.
2: On vous souhaite encore plein de bonheur avec ce bel artiste, Onel Mala, qui est un très grand chanteur à qui nous faisons un gros coucou. Nous espérons qu'un jour, il nous rende visite ici, pourquoi pas à Chantre à la Une. Quels sont vos projets futurs?
3: J'ai une vision qui m'a été communiquée par le Seigneur, puisque c'est un adorateur. Travailler dans sa société pour amener son peuple à lui faire confiance. J'ai plusieurs tournées à faire. dans le monde entier en rassemblant les enfants de Dieu dans des grands temps d'adoration, temps de proclamation. Donc j'ai des grands conseils en cours.
2: Vous avez un nouvel album à venir dont vous aimeriez parler?
3: Le nouvel album actuellement, c'est le titre Sommet. C'est ce qui est à l'ordre du jour actuellement.
4: Ok, nous avons cet album-là même qui fait du bien actuellement au peuple de Dieu. Celui-là même qui est nommé au Sommet. C'est la promotion de cet album même qu'on est en train de faire. Et c'est pour cela que nous sommes actuellement à cette émission. Et pour certaines personnes qui nous fréquentent, qui nous connaissent, il a un temps d'adoration qui fait physiquement. Nous rassemblons des gens dans une salle et nous adorons. Il y a beaucoup de miracles qui se passent là-bas par le Saint-Esprit. Et nous voulons encore agrandir cela. Nous voulons faire des concerts d'adoration. Ce sont les projets qui sont là pour le moment.
2: Quel message aimeriez-vous transmettre aux auditeurs qui vous écoutent aujourd'hui?
3: C'est au Sommet. Il a parlé, qui peut contester? Il a dit oui, qui dira non? Il a parlé, qui peut contester? Il a dit oui, qui dira non? Là où ils n'ont pas voulu te voir, tu seras là. Dans ton mariage, ils n'ont pas voulu te voir, tu seras là. Il a parlé, qui peut contester? Il a dit oui, qui dira non? Il a parlé, qui peut contester? Il a dit oui, qui dira non?
4: Amen.
2: Amen. Et vraiment, le message est très poignant. Il a parlé, qui peut dire le contraire? Quand le Seigneur dit, personne ne peut contre Dieu. Et je pense qu'aujourd'hui, vous avez parlé à quelqu'un.
3: Oui.
2: Quelle est la prière que vous aimeriez leur adresser?
3: C'est de chanter tant qu'adorateur.
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1: Très belle prière chantée. Très, très, très belle prière chantée. Mon centre, on va continuer notre émission, mais sur une autre facette, nous allons découvrir un autre talent de vous. C'est dans le second talent. Vous nous avez dit que vous êtes un très bon prédicateur.
2: Ouais.
1: Et ça, on l'a constaté déjà avec cette belle prière chantée que vous venez d'offrir à quelqu'un. Vous avez guéri l'âme de quelqu'un tout à l'heure.
2: Alléluia.
1: On vous laisse dans votre talent de prédicateur.
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2: Là, je vais prendre le livre de Ésaü, chapitre 54, verset 15. Il dit, si l'homme forme des complots contre toi, cela ne viendra pas de moi. Celui qui se lèvera contre toi tombera sous ton pouvoir. Ça veut dire qu'il y a tes ennemis, c'est vrai, mais il y a celui aussi qui t'a donné le pouvoir. Le pouvoir de dominer, le pouvoir de régner. Lorsque Dieu est avec toi, ne pense pas qu'un ennemi peut te vaincre. Ne pense pas qu'un ennemi peut te dissuader ni t'amener dans les regrets. Parce que ton Dieu est avec toi. Et dit, si l'homme forme des complots, cela ne viendra pas de lui. C'est vrai, il y a des complots. C'est vrai, il y a ce que tu traverses. C'est vrai, il y a ce que tu vis. Mais aussi, ton Dieu t'a dit, celui qui se liguera contre toi, tombera sous ton pouvoir. Tu as déjà le pouvoir. Le thème, c'est tu as le pouvoir. Le thème que je te donne à retenir, tu as le pouvoir. Le pouvoir t'a été donné. Tes ennemis se lèveront, mais ils tomberont. Shalom.
1: Shalom. Amen, amen, amen, amen, amen, amen, amen, amen. Merci, mon chant. Vous nous avez déjà donné un aperçu du goût de votre voix avec deux belles chansons. Et on va continuer encore. Et c'est dans le live.

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L'obéissance à la voix de Dieu. 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Marchant sur sa parole. Ce que ton cœur désire, il le fera. C'est dit en temps Yakuba. C'est ce que je dis.

0: Merci beaucoup.
1: Belle prestation. Très, très belle prestation de notre adorateur qui nous a envoyé les étoiles même. Les anges sont venus avec cette lumière divine. Merci beaucoup, mon chantre. Merci pour cette inspiration. Qu'est-ce que vous dites dans cette chanson, Yacouba? Qu'est-ce que vous dites?
2: C'est un chant prophétique. En Yacouba, on a l'habitude de dire, ce chant même chanté au village. Lorsque un père veut se déplacer, il laisse une commission à un enfant. Il dit à son fils, si tu fais ce travail-là, à mon retour, je vais t'acheter ce cadeau. Donc, nous, on appelle le bœuf à Yacouba doux.
1: Doux.
2: Doux. Papa a dit, si je fais ce travail-là, il va tuer un bœuf pour moi. Donc, en vérité, le bœuf est Dieu lorsque tu feras le travail. Donc, c'est selon l'obéissance que papa peut t'acheter un bœuf ou t'acheter un grand cadeau. Mais d'abord, l'obéissance. Voilà, donc, le chant chantant à Yacouba, c'est l'obéissance.
1: Donc, on dira que c'est adressé directement à notre Dieu.
2: Oui.
1: Je fais la volonté du Christ.
2: Voilà.
1: Et je suis sûr que j'aurai une récompense de sa part.
2: Exactement, exactement.
1: Le Seigneur ne lui donne pas de bœuf, mais la récompense du Christ est plus grande que le bœuf.
2: Que le bœuf.
1: Très belle chanson.
2: Merci.
1: Voilà, mon chanteur, nous arrivons à la fin de cette belle émission. Nous tenons à vous remercier chaleureusement.
2: Merci.
1: Pour votre présence et tous ces partages inspirants.
2: Je vous en prie.
1: À travers vos témoignages et vos chansons, vous avez su nous toucher.
2: Amen.
1: Vous avez su toucher nos cœurs.
2: Amen.
1: Et vous nous rappelez l'importance de l'adoration dans notre vie de foi.
2: Exactement.
1: Mon chantre, vos réflexions sur le pouvoir de la musique et le rôle qu'elle joue dans notre relation avec Dieu sont véritablement édifiantes. Nous sommes impatients de découvrir vos projets à venir et de continuer à nous laisser porter par votre musique.
2: Amen.
1: Avant de conclure, aimeriez-vous partager une dernière pensée ou une prière pour nos auditeurs?
2: Aujourd'hui, je sens que le Seigneur me dit de dire à quelqu'un d'être fortifié. D'être fortifié, c'est vrai. Dans ce temps difficile de ta vie, Dieu ne t'a pas oublié. Il te voit. Il te voit. Je me souviens que lorsque je suis allé chanter le sommet, je n'avais rien. Ça a l'air, mais lorsque j'ai commencé à chanter le sommet, je l'ai chanté avec la foi. Et quand j'ai dit, j'irai au sommet, le Seigneur m'a surpris avec quelque chose de grand. Je vais dire à quelqu'un, réussis ta décision. N'abandonne pas le Seigneur. Ne laisse pas le Seigneur. Le Seigneur t'écoute. Il est avec toi. Même dans la situation, là où tu te trouves, je ne sais pas dans quelle famille tu es, tu regardes devant, derrière, il n'y a personne. J'ai traversé la même chose. Mais le Seigneur m'a fait sortir de là. Il le fera pour toi. Notre Dieu est fidèle.
1: Oui, notre Dieu est fidèle, comme vous l'avez dit. Merci, chante. On dirait un grand amen. Hein?
2: Amen. Amen.
1: Merci encore à tous nos auditeurs pour avoir été avec nous aujourd'hui. Nous espérons que cette émission vous a apporté encouragement et inspiration. N'oubliez pas de suivre Nathanaël sur ses réseaux sociaux pour rester informé de ses dernières actualités et créations musicales. Que votre semaine soit remplie de paix, de louanges et de joie. À très bientôt pour un nouvel épisode de Chantre à la Une. Que Dieu vous bénisse.
2: Amen.
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0: rien ne pourra nous séparer de l'amour de Dieu, manifesté en Jésus-Christ.
1: 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Bonne écoute.
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3: Mesdames et messieurs, bonsoir. Nous vous souhaitons en tout cas une très bonne journée dominicale. Que le Seigneur, dans sa bonté infinie, nous conduise au beau rivage d'une journée faite de paix et de béatitude. Que le Seigneur, en ce premier jour de la semaine, nous accorde sa miséricorde pour que la semaine soit faite de paix et de miséricorde. Parce qu'il va nous aider à nous conduire en tant que des fils de Dieu, parce que nous aurons fait la promotion de sa parole. C'est pourquoi aujourd'hui, on va réfléchir avec vous sur la problématique du pardon. Pour savoir alors à quoi conduit le pardon avec la miséricorde, je réfléchis sur le pardon et la miséricorde pour mieux comprendre ces réalités en tant que telles. Nous sommes des chrétiens, nous avons alors à vivre donc la miséricorde et le pardon de Dieu. De quelle façon? Pour le savoir, écoutons cette plage musicale.

une belle leçon de morale de Abadan qui dit qu'on veut au moins les mains vides, on en repartira les mains vides. Oui, l'homme que nous sommes, cité, nous sommes au mauvais tort, nous sommes en transit,

Elle dépasse la nature, un animal fait pour la société civile. L'homme que nous sommes est un animal politique, un être de cité, un animal social. Par instinct, bien sûr, grégaire, les hommes sont agrégés, les hommes sont en société, sont constitués en tant que tels pour vivre en société. Les penseurs comme Aristote, Rousseau, Hobbes, Spinoza et même Kant ont posé pour la société les problèmes de la société, à savoir l'origine, le fondement de la société civile. Comment se fait-il que les hommes vivent en société? Ces penseurs ont, dans leur réflexion, posé de façon systématique, de façon claire, le fondement de la société et les origines de la société. Certains ont pensé que l'homme était un loup pour l'homme et pour échapper à cette animalité, il fallait s'agréger pour vivre en société. Certains, comme Rousseau, ont pensé que les hommes seuls ne peuvent pas subvenir à leurs besoins, ils sont donc constitués en société en confiant leur pouvoir à un seul être humain qui est donc le fondement de la démocratie. D'autres, comme Hobbes, ont dit qu'il faut que l'homme soit en société parce qu'il faut qu'il soit avec ses semblables pour se défendre. Et ainsi, nous trouvons que la société a une origine et puis un fondement. Alors, il y a à savoir alors quelle est la fin de la cité, quelle est la finalité de la société, pourquoi habitons en société, comment et pourquoi. Comment et pourquoi et pourquoi. Pourquoi en deux mots? Pourquoi en un mot? En fait, la société civile ou la cité n'est pas seulement une fin utilitaire, mais aussi une fin morale. C'est pour vivre ensemble comme finalité utilitaire que les hommes sont en société. L'homme que nous sommes n'est pas un être insulaire. Il a toujours vécu en société, en communauté, avec ses semblables. Les hommes sont condamnés à vivre ensemble. L'homme est mis au monde, bon gré malgré, et malgré cet état bien sûr du fait, l'homme doit assumer et assurer et garantir la paix sociale. La fin, en finalité morale de la cité, c'est pour que les hommes vivent bien ensemble. Donc si on doit vivre ensemble, en tant que finalité militaire, on doit vivre bien ensemble en finalité morale. Donc les hommes sont faits pour vivre ensemble en société, de vivre ensemble pour que la société ait un visage humain. Somme toute, les hommes ont besoin les uns des autres pour s'entraider, pour se secourir. Mais l'homme n'est pas toujours sur tête assoiffé de paix et de justice, n'est pas toujours sur tête de bonheur, assoiffé de paix et de justice. L'homme n'est pas assoiffé de justice jusqu'à la faiblesse. L'homme ne peut vivre sans nuire. Et ce n'est donc pas toujours que l'homme vit en bonne et parfaite intelligence avec ses semblables. Il se pose souvent à lui un problème d'entente, un problème de cohabitation, disons un problème d'harmonie avec son entourage immédiat ou lointain. Donc cela se comprend clairement par le fait que bien que nous sommes tous des humains, nous sommes tous différents les uns des autres. Nous sommes des humains, mais nous sommes différents les uns des autres. La ministre a posé la question pour dire que l'homme est une monade. L'homme est une particularité, l'homme est une singularité. Chaque individu est particulier en tant que tel. On est en société ensemble, mais chaque individu est particulier. Il constitue une monade, à savoir une unité singulière, particulière, différente des autres. Par conséquent, de par cette différence même, il peut se faire que nous entrons en conflit avec l'autre. En effet, notre différence fait qu'elle peut créer un différent entre nous et les autres. Parce que nous sommes différents, nous sommes donc dissemblables, et quelquefois, cette différence fait que nous entrons en conflit avec les autres. En effet, quelqu'un peut nous offenser, tout comme nous aussi, nous pouvons offenser autrui. Et tous ces manquements ou toutes ces dissonances peuvent naître au sein d'une famille, entre époux et épouse, entre membres d'une même communauté, ou même entre les communautés, des peuples, des états différents. Et ces différents, bien sûr, peuvent rompre l'harmonie établie ou préétablie. Il peut y avoir des conflits entre les hommes, ce qui est normal. Quand on est humain, on vit en société, et quelquefois, il peut y avoir des conflits. Dès lors, pour que la paix règne comme souverain bien, il faut faire appel de part et d'autre au pardon. Cela veut dire que nous devons pardonner. Nous devons savoir pardonner. Mieux, nous devons pouvoir pardonner. Voilà trois problèmes qui vont se poser à l'homme. Nous devons pardonner par devoir. Nous devons avoir pour l'autre le pardon par devoir. C'est-à-dire que nous devons pardonner par devoir pour avoir la paix. Nous devons savoir pardonner. Ici, il va s'agir d'un acte, d'une manière
de faire

de faire la morale, d'une manière de se conduire moralement par devoir, pour savoir pardonner. C'est-à-dire qu'il faut avoir la technique pour pardonner par devoir. Mieux que cela, nous devons pouvoir pardonner. Ça veut dire que le devoir nous impose le pouvoir. Le pouvoir nous impose le devoir de pardonner. Voilà donc accompli la possibilité d'avoir le pardon si nous arrivons à comprendre que nous devons pouvoir pardonner. Nous devons pouvoir savoir pardonner. C'est quoi se poser à l'homme? C'est comment pardonner? L'homme doit pardonner par devoir et par nécessité. Mais l'homme sait-il pardonner? Est-ce que l'homme sait pardonner? Peut-on savoir pardonner? L'homme doit pouvoir pardonner. Est-ce que l'homme doit pouvoir pardonner? Ou bien est-ce que l'homme doit pouvoir devoir pardonner? L'homme en société est en but au problème du pardon en tant que tel, dans son effectuation, dans sa réalisation, dans sa concrétisation. L'homme peut-il vraiment pardonner? Voilà le problème fondamental que se pose à l'homme dans la cité. Mais alors, qu'est-ce que pardonner? Sommes bien en société pour pardonner, alors nous devons savoir que signifie pour nous pardonner, que recouvre la réalité de pardonner en tant que réalité, en tant qu'acte humain qu'on doit pouvoir poser dans la société. Pour savoir, écoutons cette plage musicale.

poussé sur la bonne fréquence pour sur la réflexion sur le pardon et miséricorde. Nous sommes en train de poser la problématique du pardon pour l'homme. Et si nous voulons tenter d'apporter une définition au pardon, cela peut se faire sur deux pôles. C'est-à-dire que le pardon va se définir selon deux pôles où l'homme que nous sommes est le sujet et l'objet du pardon. Pour le comprendre, nous allons poser l'homme d'abord comme le sujet et l'objet du pardon. L'homme est à la fois le sujet et l'objet du pardon. Premièrement, l'homme est sujet, c'est-à-dire que l'homme pardonne. C'est l'action de pardonner. Je pardonne. Je suis l'auteur du pardon. Donc, je suis celui qui pardonne. C'est moi qui accomplis l'acte de pardon. Donc, la première dimension, c'est de voir le pardon en tant qu'action. L'action de pardonner que je fais. Donc, je pardonne. Je suis l'auteur du pardon. C'est moi qui pardonne. Deuxième pôle, l'état d'être pardonné, où je suis objet du pardon, je suis bénéficiaire du pardon. Alors, qu'est-ce que je fais pour pardonner? Qu'est-ce que je fais pour être pardonné? Ici, la question va se poser au niveau du sujet que nous sommes, en tant que sujet et objet à la fois du pardon. La première démarche, de comprendre que nous avons à pardonner, donc l'action de pardonner, où je pardonne, je suis l'auteur du pardon, c'est moi qui pardonne en tant que sujet. Deuxièmement, je suis le bénéficiaire du pardon, donc je suis pardonné, donc je suis objet du pardon. Ainsi, on s'aperçoit que l'homme est au centre même de la compréhension du pardon dans sa réalité où l'homme est à la fois sujet et objet. Donc, il faut comprendre l'homme qui pardonne, le pardon en tant qu'action. Pardonner, donc, que je fais, c'est l'action de pardonner à celui qui nous a offensés. Ce n'est plus lui tenir rigueur ou le garder rancune et renoncer à tout dédommagement. Pardonner ici, c'est absoudre les fautes ou les péchés de l'autre. Pardonner, c'est amnistier l'autre. C'est gracier l'autre. Mais c'est moi qui gracie. C'est moi qui amnistie. C'est moi qui absous. C'est moi qui pardonne. Matthieu 18:23-32, le roi, il a su son serviteur qui lui doit 10 000 lingots d'or. En termes religieux, le pardon renvoie à la miséricorde, à la rémission des péchés, aussi à la rédemption, qui est le fait même ultime, qui est le sommet ultime même du pardon, qui est la rédemption. Le pardon conduit à la miséricorde, où on va amnistier l'autre, on va lui accorder la paix par sentiment de pitié, puisqu'on va lui relever, le racheter. On aboutit donc à la rémission des péchés. Ainsi, on aboutit à la rédemption, qui est le sommet absolu du pardon. La miséricorde est dans ce sentiment de pitié qui pousse à pardonner à un coupable. La miséricorde, c'est ce sentiment de pitié qui pousse à pardonner à un coupable. Ainsi, on a donc ce cœur qui pardonne. C'est fait grâce à un vaincu. C'est fait grâce à un vaincu. C'est le pardon accordé par pure bonté. La rédemption, c'est l'action de ramener quelqu'un au bien. C'est l'action de se racheter ou de le racheter. C'est le salut apporté par Jésus à l'humanité pécheresse. On comprend donc ici que on est sujet du, on est auteur du pardon, on pardonne. Deuxièmement, quand on arrive à faire cela, donc on a pardonné en tant qu'acteur du pardon. Deuxièmement, nous pardonnons en tant qu'État. C'est-à-dire que je suis pardonné. Donc ainsi, on va comprendre que l'homme est toujours en train de commettre le péché, il doit pouvoir pardonner. L'homme avait péché contre Dieu ou contre son prochain, devrait tout d'abord, pour obtenir le pardon, réparer le mal qu'il a fait en se conformant aux exigences de la loi. Ici, il faut comprendre qu'en 15-13, avant notre ère, Dieu avait fait sortir son peuple d'Égypte pour la terre promise. Et dans le désert, sur le mont Sinaï, Dieu donna la loi à son peuple par l'intermédiaire de Moïse, le médiateur. Ce sont les 10 commandements. Celui qui avait enfreint à ce commandement devrait présenter un sacrifice expiatoire sanglant pour purifier son action dégradée. Parce que le sang purifie toute chose. Le sang intervient pour purifier toute chose qui est dégradée. Notons que la notion de sacrifice expiatoire, sanglant, dans les temps les plus reculés, les hommes offraient des sacrifices à Dieu. Et les premiers sacrifices rapportés dans les Écritures furent ceux de Caïn, fils aîné d'Adam, et Abel, son frère cadet. Caïn offrit les premiers fruits du sol et Abel les premiers nés de son troupeau. Dieu agréa facilement le sacrifice d'Abel, mais il ne regarda pas avec faveur celui de Caïn.
Pourquoi? Pour quelles raisons? Ce n'est pas que simplement que l'offrande d'Abel est meilleure. C'est parce que Abel est un homme bon. Il aime Dieu et son frère. Mais Caïn, lui, est méchant. Dieu demande à Caïn de changer d'avis. Celui-ci ne veut rien savoir. Il est donc dans une grande colère parce que Dieu préfère Abel. Plus tard, l'alliance ou la loi prévoyait l'offrande d'animaux et de céréales ayant exercé la foi de la promesse de Dieu relative à la libération par l'entremise, la postérité promise, Genèse 3:15, Abel discernait sans doute que la rédemption du péché, bien sûr, comme on le voit très bien, la rédemption du péché nécessitait le sacrifice d'une vie. Conscient de son état d'homme pécheur, ému par sa foi, il présenta un sacrifice sanglant, lequel préfigurait très justement Jésus, le véritable sacrifice pour les péchés. Genèse 4:1-4, Hébreux 11:4. Le sacrifice le plus remarquable, le plus significatif pour l'homme dans l'Antiquité fut celui d'Abraham, qui tenta d'offrir Isaac conformément aux instructions divines. Après qu'il ait eu constaté la foi et l'obéissance d'Abraham, Dieu, dans sa bonté infinie, pourvut un bélier pour remplacer Isaac. Le geste d'Abraham préfigurait celui de Dieu qui allait offrir son fils unique, Jésus-Christ. Genèse 22:1-14, Hébreux 11:17-19. Mais avec l'avènement de Jésus, c'est l'avènement de la nouvelle alliance, la nouvelle loi. Jésus vient instaurer la nouvelle loi, la nouvelle alliance. Cette nouvelle alliance annoncée a rendu possible le véritable pardon grâce au sacrifice rédempteur de Jésus-Christ, Jérémie chapitre 31, verset 33-34. Moïse fut le médiateur de l'alliance de l'ancien de la loi, l'Ancien Testament. Jésus-Christ est le médiateur de la nouvelle loi, le Nouveau Testament, Matthieu 26-28. Corinthiens 11:25, Éphésiens 1:7. Donc Jésus avait le pouvoir de pardonner les péchés, notamment la guérison du paralytique. Matthieu 9:2-7. Jésus nous demande alors de pardonner, afin que nous aussi nous soyons pardonnés. Ici, on découvre le double sens du sens dialectique du pardon. Si on découvre alors le double sens dialectique du pardon, l'action de pardonner et l'état d'être pardonné, c'est donc la manifestation accomplie du pardon en tant que tel. Cependant, l'homme que nous sommes accuse le mal métaphysique de sa nature humaine. L'homme est faible. L'homme est un être faible. Il est limité. Il est faible et il connaît la cellule de la chair. Il est capable de chuter et de tomber de nouveau ou à nouveau. L'homme est bien conscient de sa faiblesse parce que ses ancêtres lointains, Adam et Ève, l'ont condamné au péché en rompant sa liaison avec Dieu par le péché de désobéissance. Dès lors, l'homme cherche à se racheter pour établir le lien avec Dieu par le pardon. L'homme se sent pécheur. Il sait qu'il est coupable. Il sait qu'il ne peut rien faire de lui-même parce qu'il ne peut pas accomplir un acte méritoire. L'homme, de par lui-même, de par sa force, est incapable de mériter le paradis parce qu'il est faible et qu'il ne peut pas accomplir un acte qui lui fait mériter le paradis. Et c'est par plus miséricorde que Dieu accorde le pardon à l'homme. Parce que l'homme se reconnaît pécheur et demande à Dieu de lui apporter sa miséricorde, puisque lui-même, en tant que tel, il ne peut pas se racheter, du fait même qu'il est naturellement incapable de se racheter. Donc il va recourir vers Dieu pour se racheter, pour établir alors le lien entre lui et Dieu, avec lui par le pardon, qui va lui permettre de se libérer pour pouvoir accéder à la félicité. En somme, l'homme doit pardonner. Il cherche aussi à être pardonné. Alors, comment est-ce que l'homme va se mettre à la quête du pardon pour pouvoir accomplir cet acte sacré qui va le faire entrer à la félicité céleste? Pour le savoir, écoutons cette plage musicale.

0: Un salon devant découvrir l'homme que nous sommes à la quête, le conquête du pardon. L'homme se fait pécheur, il veut se faire pardonner, donc l'homme va être à la quête, la conquête du pardon. L'homme va chercher, bien sûr, à le pardonner. Après avoir tenté d'être le sujet du pardon, il va tenter maintenant d'être le sujet du pardon. Comment fait-il faire en tant que tel pour à cette quête, à cette conquête du pardon? Que devons-nous faire pour être pardonnés? Si nous devons être pardonnés en tant qu'objet du pardon, que devons-nous faire pour avoir le pardon? La mort et la résurrection de Jésus rassurent les gardiens de l'humanité, bien sûr, le pardon de Dieu. Dieu lui-même, qui est omnipotent et omniscient, pardonne toujours. Aussi invite-t-il l'homme à pardonner. Le christianisme s'est présenté comme la religion du pardon et de la miséricorde. La Bible, parole fondamentale de Dieu, peut être consultée pour saisir alors l'importance et le sens du pardon. Par exemple, dans Marc 11, 25, il est écrit que si vous avez quelque chose contre quelqu'un, pardonnez, afin que votre Père qui est dans les cieux vous pardonne aussi vos offenses. De même, dans Matthieu 6, 14, il est écrit que si vous pardonnez...
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0: le Fils de l'homme a apparu afin de détruire les œuvres du diable.
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